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4: Un circuit court à Vals-les-Bains aujourd'hui avec Geoffrey Guillermin, créateur de bijoux uniques et magnifiques, vraiment. Geoffrey a lancé en Ardèche sa marque Gautreau en 2018.
5: J'étais cuisinier, j'ai passé toute ma vingtaine à travailler dans des cuisines, à monter dans les échelons et à voyager, à travailler à l'étranger. Je me suis installé en Écosse, une autre fois en Allemagne, je suis revenu en France. Et je savais qu'au fond de moi, il y avait quelque chose avec les mains, quelque chose à faire. Puis un jour, j'ai commencé à acheter des outils pour sculpter le bois. J'ai vu que j'avais une certaine facilité, enfin que ça me parlait, quoi, et que j'arrivais à faire des choses qui me plaisaient. Et petit à petit, j'ai pris plus de temps à côté de mon travail pour maîtriser un peu cette partie-là. Et puis quand j'ai découvert, grâce à la résine, on pouvait créer un petit monde à l'intérieur, j'ai commencé à sérieusement penser à créer une marque de bijoux et je me suis lancé comme ça.
4: Et alors ce bois dont parle Geoffrey est vraiment au cœur de chaque création. Ce n'est pas un simple décor. Chaque fibre est une empreinte, chaque vénure un relief. Et avec ces bois choisis pour leur caractère, leur histoire et leur singularité, Geoffrey crée différentes collections de pendentifs et de boucles d'oreilles.
5: Donc il y a une collection qui est faite avec ces deux matières exclusivement. Donc on n'en voit pas trop. Mais c'est une technique qui est super intéressante parce que ça permet de faire des mélanges de couleurs. Moi, j'utilise pas mal d'essences de bois exotiques, des bois rares, mais aussi des bois locaux comme le buis, l'olivier, le cadre aussi dans le futur. Ça permet d'utiliser pas mal d'essences. Ensuite, on a la possibilité de colorer la résine et garder cette transparence. Moi, c'est ce que j'aime bien. Je veux pouvoir voir le bois à l'intérieur. En lui rajoutant de la couleur à la résine, on peut du coup donner un thème. Et ensuite, une fois qu'on a ces deux matières assemblées, c'est sans limite d'une certaine manière, il y a une collection qui est basée sur cette technique-là. La collection entre ciel et terre, donc il y a plein de sous-collections dans celle-là. Donc la nuit d'Islande, le rêve de Dolly, le Zahir. C'est la collection bois, résine et opale de laboratoire. Une alternative à la pierre d'opale qui est super intéressante pour ce que je fais. C'est ça qui va donner cet effet d'un peu d'aurore boréale dans les bijoux ou alors le côté nacré. On a l'impression que le bijou bouge, on a l'impression que les aurores bougent à l'intérieur du bijou à cause de la lumière qui réfléchit à l'intérieur. Et j'adore ça, ça fait voyager d'une certaine manière. Et ensuite, on a la collection bois éternel qui est faite exclusivement avec des bois stabilisés. On voit pas trop en bijouterie, mais qui est utilisé notamment dans la coutellerie d'art. Ça consiste à imprégner le bois d'une teinte et d'une résine ultra liquide. Et le stabiliser, ça veut dire que ça va rester bloqué à l'intérieur et solidifier le bois. Donc ça le rend imputrescible et ça lui donne des couleurs. C'est incroyable, des mélanges de couleurs. C'est folle, on n'a pas l'impression que c'est du bois quand on les regarde, ces bijoux. On croit souvent que c'est des pierres, justement. Sauf que c'est beaucoup plus léger. Utiliser des simples morceaux de bois qui ont a priori pas grand-chose qu'on pourrait jeter par-dessus l'épaule. Et puis en fait, en faire quelque chose où on y voit un monde et puis ça inspire à l'imaginaire, ça fait rêver. Je m'en rends compte avec pas mal de clients lorsqu'ils voient les pièces devant eux, ce que ça leur évoque. Par exemple, dans les nuits d'Islande, il y a des gens qui m'ont écrit récemment en me disant « Oui, on a fait 7 voyages en Islande. » Ça tombe à pic de tomber sur des bijoux comme ça qui nous rappellent ce voyage. Les mille et une nuits qui me rappellent un voyage dans le désert du Maroc. Et là, en fait, c'est un bijou où on voit comme des dunes avec un ciel de nuit à l'intérieur. Puis pour d'autres, ça peut aller jusqu'à faire imaginer des mondes sous-marins ou d'autres choses. C'est un peu à chacun son interprétation, j'ai envie de dire.
4: Alors forcément, c'est très visuel, donc je vous invite vraiment à aller faire un tour directement sur le site de Geoffrey Guillermin. Le nom de sa marque, c'est Gautreau. Comme d'habitude, je vous mets toutes les infos qu'il vous faut sur ICI.fr, rubrique circuit court.
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6: Bonjour, je m'appelle Jérémy Ferrier, j'ai 40 ans, je vis à Port-Camargue et je suis soigneur animalier à l'Institut Sicorium du Rois-du-Roi depuis 15 ans.
7: Comment on se dit, petit, je veux faire ça comme métier? Vous vous rappelez du moment qui a été le déclic?
6: Ouais, je pense que c'est une vocation et je me rappelle très bien du moment. À l'époque, j'étais au CP et j'ai reçu un papier du Marineland où j'ai vu tous les mammifères marins, et je sais qu'à ce moment-là, je me suis dit, c'est ça que je veux faire plus grand.
7: Est-ce que c'était compliqué à atteindre votre rêve? Les profs vous ont soutenu dans le projet?
6: On va dire qu'il y a maintenant plus de 20 ans que je fais ce métier. Du coup, à l'époque, le métier était moins connu que maintenant. Et quand j'ai demandé pour m'orienter, on m'a dit, tu veux être éleveur, c'est ça? De chiens, de chats? J'ai dit non, je veux travailler en parc zoologique ou en aquarium. Et du coup, ils m'ont dit, mais il faut être vétérinaire pour ça. Ce qui était totalement faux. Du coup, au début, oui, j'ai dû galérer, enfin, m'orienter vers un schéma plus classique. Et enfin, j'ai pu faire un stage au Siquarium où j'ai rencontré les soigneurs et eux m'ont dit quelle formation fallait faire pour devenir soigneur.
7: Vous dites quoi le matin en vous réveillant?
6: Le matin, quand on arrive, on se dit qu'on a de la chance d'être là déjà. De travailler avec des animaux sauvages, c'est quand même une chance. Surtout, la première chose que je me dis, c'est est-ce que tout le monde va bien?
7: C'est quoi le meilleur souvenir que vous avez eu avec les animaux où on se trouve là au Séquarium? Il y a des otaries, il y a des phoques. Vous avez forcément un souvenir inattendu avec eux?
6: Oui, il y a un souvenir plutôt marquant qui c'était avec mes otaries. Il y avait le mâle dominant et deux femelles. Il y a une femelle qui commençait à être un peu agacée. Du coup, elle n'écoutait plus trop. Et j'ai eu le mâle dominant qui s'est mis entre elle et moi pour pouvoir recadrer la femelle, et la session s'est très bien terminée.
7: C'est quoi le message que vous avez envie de faire passer à la radio?
6: Le message que j'ai envie de faire passer, c'est qu'il faut respecter la vie animale, végétale, que les aquariums et les parcs zoologiques servent à sensibiliser les gens à cette vie-là et à pouvoir les voir en vrai. Je pense que c'est notre rôle d'éducation.
7: C'est quoi qui vous impressionne le plus chez ces animaux?
6: C'est déjà leur adaptation à l'eau. Ils ont des capacités exceptionnelles de nage. La proximité qu'on peut avoir avec eux, quand on les connaît bien et qu'on passe beaucoup de temps avec eux, la confiance qu'ils peuvent nous donner.
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1: Pluie, neige, canicule, brouillard, la météo décide si on va râler ou si on va râler autrement, si vous voyez ce que je veux dire. Mais dans le fond, qui décide des prévisions météo? Qui observe? Qui calcule? Qui c'est qui tranche à la fin? Et surtout, pourquoi ils disent qu'il va y avoir du soleil alors qu'on se prend une rincée? Eh bien, réponds tout de suite dans les coulisses de Météo France Alsace que je teste pour vous aujourd'hui. Je suis à Ilkirch-Grafenstaden. Ici, on estime, on calcule le temps qu'il fera demain. Et à côté de moi, voici Simon. Simon, c'est le technicien météo. C'est lui qui surveille des capteurs, des antennes, des machines qui parlent. Bref, tout le langage, c'est des chiffres. Entre le vent, la pression, l'humidité, tout est mesuré en continu avec des stations météo basées un peu partout en Alsace, à des endroits stratégiques, en altitude, dans les vallées, en plaine ou encore en ville, au nord, au sud, bref, un peu partout. Et à cela, on peut ajouter aussi d'autres outils comme les radars, les satellites. Et chaque jour, c'est des millions d'observations qui arrivent dans les ordinateurs de Météo France Alsace. Et avec des équations très, très, très complexes. Et cette complexité est en lien avec notre prochaine découverte. Direction, le bureau des modèles météo. Ça, c'est avec Théo. Théo, il est météorologiste et il m'explique qu'on ne prédit pas le futur. Mais en revanche, on calcule des scénarios et leurs probabilités. Certains modèles, par exemple, simulent l'atmosphère avec comme résultat, écoutez bien, 350 prévisions possibles chaque jour. Ah bah oui, hein, la machine, elle calcule tout ce qui est possible. Hein, et c'est l'humain, enfin, qui va trancher. Parce que oui, la météo, en bout de ligne, c'est pas juste une machine. Hein, c'est aussi un cerveau. Il y a un cerveau qui tranche. Et en parlant de cerveau, en voici un autre bien rempli. C'est celui de Cédric. Il est climatologue. Et Cédric, lui, va nous emmener littéralement dans un autre monde. Parce qu'avec ses analyses à Cédric, on ne regarde pas demain. Non, on va regarder 100 ans en arrière. Car Météo France conserve en quelque sorte la mémoire du climat depuis plus de 150 ans. Parce que le passé, il nous permet quoi? De comprendre l'avenir. Surtout avec les notions du dérèglement climatique qui nécessite une véritable expertise. Alors, après ce dévoilage d'outils, de calculs, d'équations et d'expertises en tout genre, comment se fait-il qu'en 2026, on puisse encore se tromper dans les prévisions? J'ai posé la question et la réponse de mes spécialistes est claire. Prévoir la météo, c'est comme essayer de prédire la forme exacte des vagues dans une soupe qu'on remue en permanence, sauf que la casserole fait la taille de la planète et que la cuillère tourne toute seule. Et en plus de ça, il y a quelqu'un qui joue avec le feu. On continue. Bref, vous l'avez compris, impossible d'être parfait, seulement de se rapprocher de probabilités, mais avant tout, le rôle de Météo France Alsace, c'est d'anticiper au maximum les risques.
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2: Faudra attendre la Saint-Paul pour savoir qui sera le cognon.
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2: Cognon, à rapprocher de quignon, désigne un morceau de pain. Dans le temps, à la messe, on partageait un pain béni qui était offert à tour de rôle par une famille de la paroisse. Celle qui venait d'offrir le pain allait emporter un morceau, le cognon, à celle dont ce serait le tour le dimanche suivant. À Mentoussalon et dans les villages voisins, les vignerons n'ont pas choisi Saint-Vincent comme patron, mais Saint-Paul, célébré le 25 janvier. Et oui, l'hiver, les gens de la terre ont un peu moins de travail, les jours sont courts et on peut faire la fête. À Mentou, le cognon, c'est celui qui succède au bâtonnier. Dans les années 2000, la fête de Saint-Paul a failli disparaître. Et il a fallu toute la ténacité de Paul Gilbert, qui avait fondé la confrérie en 1950, pour lui redonner de la vigueur. Traditionnellement, Paul Gilbert entonnait la chanson de Mentou à la fin du repas. En 2007, il nous a exprimé sa joie de voir revivre la Saint-Paul. A entonné la chanson, mais il l'a jamais terminée, vu qu'il est passé de vie à trépas en chantant le refrain. Voici les paroles de cette chanson, qui se chante sur l'air de la Charibiaude, dont les paroles sont de Jean-Baptiste Magnon, et qu'on chante encore à la Saint-Paul.
3: En Berrichon dans le texte.
2: Dans notre pays, sans fait de manière, on passe notre vie ben honnêtement. Oh, y a pas besoin de faire une prière pour voir s'amener le pichet de vin blanc. Que ça soit chez Pierre, ou ben chez Paul, ou Bourdin ou ben d'en bas, chez le tuerai ou chez le maître d'école, en vrais amis, trinquons les gars. C'est comme une tous une autre bonne terre, chant heureux tout en travaillant. J'en ai des filles, qu'à son genre, t'es fier. Du beurre, du blé, des gobaillants, et poum des cravères et du bon vin blanc. Si vous passez par Mentou, venez donc me voir, je vous la chanterai.
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4: La place du village, c'est notre rendez-vous quotidien avec les frères Jean-Noël et Philippe de Paris à la rencontre des Savoyards et Hauts Savoyards. Et aujourd'hui, c'est Philippe qui est avec nous. Philippe, vous nous racontez une très étonnante visite sous terre à Ugine.
5: Ah oui, on est à Ugine, en Savoie, et c'est une rencontre absolument étonnante. Et ce jour-là, on est accompagné par Rudy Lauberton, qui nous fait pénétrer, Laurent, carrément sous la montagne. En fait, nous sommes dans des tunnels de la guerre. Il nous conduit dans des abris anti-aériens de la Seconde Guerre mondiale. Des abris construits juste avant la guerre. Et comme il nous dit, comme on avait des usines sidérurgiques juste à côté, les avions pouvaient les bombarder. Voilà pourquoi il y a des tunnels. Et là, il nous conduit dans un tube qui lui appartient. 90 mètres de long, 2,50 mètres de diamètre. Et il nous dit là, on est juste au-dessous du centre-ville d'Ugine. Juste au-dessus de nous, on a même le musée du Crécherel. Et c'est là que Rudy nous explique qu'il a un jour décidé d'occuper ces tunnels. Il avait pourtant déjà entendu que ces tunnels avaient déjà servi de cave à affinage pour les bons fromages de chez nous.
4: Bon, le suspense a assez duré, Philippe. Qu'est-ce qu'il y fait exactement ?
5: Eh oui, qu'est-ce qu'il y fait ? Et c'est là qu'il nous fait découvrir une étonnante ferme, l'Aubricole. Tenez-vous bien, l'Aubricole. Ah oui. Et oui, Rudy élève des vers. Il y cultive aussi des endives et des champignons. Et là, il nous raconte comment il a découvert la lombriculture. C'est l'élevage des vers de terre, hein, pour mettre dans les lombris composteurs. Vous avez peut-être ça chez vous.
4: À la différence de vous, vous voulez descendre les vers.
5: Vous voulez descendre. Et il s'agit donc de ces déchets organiques, le compost, vous savez tout ce que c'est. Oui. Et donc, il va récupérer le terreau, mais aussi, tenez-vous bien, le jus fait par les vers, qui dit-il, c'est le meilleur engrais naturel, le jus de vers. Non, vous ne savez pas trop ce que c'était. Et bien, ce sont ces vers de terre que vous mettez justement dans votre compost. Il y a aussi le jus, il ne faut pas l'oublier. Et Rudy nous explique que le vers l'occupe surtout l'été, parce que l'hiver, qu'est-ce qu'on en fait des vers ? On n'en fait rien. Et pendant l'hiver, il s'est donc mis à cultiver des endives. Et puis, donc, du mi-novembre jusqu'au mois de mars, c'est vrai que pour que l'endive soit bien blanche, nous dit-il, pour qu'elle n'ait pas d'amertume, elle doit rester totalement dans le noir. Et là, c'est l'endroit idéal.
4: Alors, les vers, l'endive, mais il y a aussi les champignons.
5: Eh oui, les champignons, des amis du noir aussi. Ils cultivent les fameux rosés des prés, mais aussi la pleurote. L'endroit est parfait, nous dit-il, 15 degrés, 85% d'humidité. Et là, il nous fait quelques confidences. Le champignon de Paris pousse sur du fumier de cheval, la pleurote sur du peuplier broyé, et le fameux shiitake, ce champignon étonnant, sur du chêne broyé. Le shiitake, vous savez qu'il a des vertus magiques, il fait pousser les dents, pousser les cheveux, et empêche de vieillir.
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1: On est dans l'ouest de l'Eure, grosso modo entre Bernay au sud et Pont-Audemer au nord. Le Lieuvin, c'est un petit bout de région dans la région. Aujourd'hui, je m'arrête à Saint-Benoît-des-Ombres chez mon copain Steve. Me voilà garé dans le jardin de Steve.
2: Eh, je crois que le décor est planté là.
3: Salut Fred.
2: Non, ouais. C'est magnifique.
3: Ouais.
2: Toi, dans ton jardin, t'as pas planté des arbres. Hein.
3: Bah non, ils étaient déjà là. Hein.
2: T'as planté d'autres trucs. Hein.
3: Tu sais, le terrain commence là-bas où t'es arrivé là.
1: Et dès l'entrée, le décor est planté.
3: À côté de là, il y a des sculptures.
2: Alors toi, comme t'aimes bien les musées, bah t'en as fait un chez toi dans ton jardin quoi.
3: Voilà. Ouais. C'est pas un musée figé ça.
1: C'est-à-dire.
3: Par exemple, aujourd'hui, t'es venu chez moi.
1: Ouais.
3: Quand tu vas rentrer.
1: Ouais.
3: Tu pourras dire, je suis venu visiter le musée de Steve.
1: Ah bon?
3: Ah non. Tu pourras dire, j'ai vu ce que j'ai vu aujourd'hui. Parce que si tu reviens dans un moment, c'est plus le même musée que tu vas voir.
1: Dans son jardin, Steve a planté des dizaines de sculptures en bois.
2: C'est toi qui as fait tout ça, là?
3: Ben oui, Fred.
1: Ben oui, c'est lui.
3: Ben oui, c'est moi.
2: Ça fait quoi, 2 hectares ici, je crois?
3: Ouais, 1,5 hectare, ça va jusque là-bas, jusqu'aux chevaux, là-bas. Tu vois les chevaux au bout, ouais. Là-bas?
2: C'est des sculptures en bois?
3: Bah ouais, tout est en bois, là.
2: Que tu fais à la tronçonneuse?
3: Tronçonneuse, disqueuse, ciseaux à bois...
2: Tu dégrossis à la tronçonneuse, quoi.
3: Tu dégrossis à la tronçonneuse.
1: Il sculpte des bestioles, Steve.
3: Tu vois, regarde tous ces bestioles par terre, là.
2: Il y a des crocodiles par terre.
3: Voilà, moi, j'ai pas de chien, moi. C'est ça, mes chiens. Les gens me disent, t'as pas de chien chez toi? Bah, regarde les gueules, tu vois, là. C'est eux qui grattent la cour.
2: Tu fais que des animaux, en fait.
3: T'as remarqué ça, direct, hein?
1: Non, mais quel sens de l'observation?
2: T'as toujours vécu de la sculpture?
3: Ouais, j'ai toujours su fils de sculpteur.
2: Il était en Normandie, ton père?
3: Non, Fred. Moi, je suis né à l'île Maurice. J'ai vécu là-bas. Je suis arrivé ici, en France. J'avais 40 ans.
1: Il y a 25 ans.
3: Donc, j'ai grandi dans l'atelier de mon père, si tu veux.
1: Et pourquoi il a quitté l'île Maurice?
3: Bah parce que j'ai rencontré ma femme.
2: Bibi.
1: Bibi.
3: Ouais.
1: Le petit nom qu'il donne à sa femme.
3: Leila, il s'appelle.
1: Leila.
3: Ouais, Leila.
2: Comme la chanson de
1: Clapton.
2: Eric Clapton. Leila.
1: Je suppose qu'il y retourne pas souvent à l'île Maurice.
3: Si, j'y vais, moi, de temps en temps. J'y vais, je t'ai dit, mais c'est pas à côté l'île Maurice. T'as déjà été?
2: Bah non.
3: Non.
2: J'attends que tu m'invites.
3: Ben, moi, c'est ici chez moi, Fred.
1: Et si on en revenait aux sculptures,
2: comment tu en vis alors? T'as des commandes, des gens qui te passent commandes sur tes sculptures
3: et... Oui, j'en ai un peu de commandes. Sinon, comment je vis? Tu sais, nous, on fait des ateliers. Parce que, tu sais, à mon âge, il est temps de.
1: De transmettre.
2: De transmettre. Hein.
3: De trans. T'as trouvé le mot.
1: J'ai trouvé le premier.
3: J'ai trouvé le mot. Avant moi, de transmettre les connaissances, tout ce que j'ai appris. Mon père m'a appris pour que je transmets. C'est ce qu'il m'a dit. Si tu transmets pas, ça sert à rien que tu apprennes.
1: Totalement d'accord.
3: Et je trouve ça très bien, moi.
1: Pourquoi?
3: Parce qu'il y a un plaisir à apprendre et connaître. Et il y a aussi un autre plaisir qui peut être, et peut-être plus grand.
1: Je pense savoir de quoi il parle.
3: De transmettre.
1: Transmettre.
3: Parce que quand tu vois quelqu'un qui fait ce que tu l'as appris, qui réalise ça devant toi, c'est un plaisir que tu ressens.
1: On passe le flambeau.
3: Ouais, c'est notre rôle, hein.
1: Transmettre.
3: On est éphémère ici, nous. On est deux passages, comme on dit.
1: Steve sculpte les fruits et légumes, le bois, la glace et le sable.
3: Tout ça, quoi.
1: Je vous mets les infos et les photos sur l'appli.
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4: Là, on est vraiment dans l'ambiance. Hein.
5: Voilà.
4: Pour découvrir...
5: On va passer par là.
4: Oh! Bonjour! Donc là, parmi les bruits que vous entendez, on est vraiment dans l'ambiance du début de vinification dans un domaine viticole en Bourgogne. Alors, Nathan Drouin, on est chez vous et on est un petit peu pas chez vous.
6: Exactement, ouais. On est chez Vincent Girardin, donc au 5 impasse des Lamponnes, à Meursault. Et donc, j'ai la chance de pouvoir vinifier ici dans cet espace chez, du coup, mon patron.
4: Tout a été mis en tonneau déjà?
6: Oui, tout à fait.
4: De ce millésime 2025?
6: Exactement. Pour l'instant, seuls les aligotés sont en fermentation. Et les Saint-Romain et les Hauts-Cédures, qui ont été récoltés un petit peu après, eh ben, eux ne sont pas encore partis en fermentation.
4: Ah.
6: Ils sont en demi-muit, en fait. Ouais. C'est pas la pièce traditionnelle bourguignonne, mais c'est des fûts de 500 litres. Pour pas justement marquer trop le vin et donc avoir vraiment la fraîcheur de la ligotée sur ce que je recherche.
4: Le fait d'avoir son petit rond de serviette.
6: Oui.
4: Dans un domaine a priori assez gigantesque, hein, parce que là on est vraiment dans une forêt de tonneaux.
6: On est bien équipé. Et c'est ça la chance.
4: C'est ça en fait, voilà, parce que le fait de démarrer une activité viticole aujourd'hui en Bourgogne, ça vous aurait demandé des millions d'euros, j'imagine.
6: Oui, beaucoup d'investisseurs, beaucoup d'investissements de ma part aussi. Et donc là, c'est vrai que j'ai la chance d'avoir les vignes et de me consacrer aux vignes et d'avoir cette partie-là pour vinifier. Donc oui, très chanceux et très reconnaissant aussi.
4: Parce que d'un point de vue organisation, ça ne doit pas forcément être facile non plus. Je me dis, vous partagez quoi, un calendrier, un tableau Excel sur « Attendez, je viens bosser tel jour pour moi, je viens bosser tel jour pour le domaine ?»
6: Non, je travaille au domaine et puis le soir, je fais mes petites cuvées ou le matin en arrivant, je m'organise comme ça. Ou entre midi et deux aussi.
4: Sur vos temps de pause.
6: Exactement.
4: Vigneron pour son domaine en dehors de ses horaires de travail, dans un autre domaine viticole, c'est le quotidien de Nathan à Meursault. 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
8: Un enfant a-t-il le droit de ne pas être d'accord avec ses parents ?
9: Oui, et d'ailleurs, ils n'acceptent pas ça. On fait des choses qu'on n'a pas le droit et eux, ils le font devant nous. Nous, on doit se coucher tôt et eux, ils doivent se coucher tard.
10: Moi, je dis, oui, on a le droit de ne pas être d'accord parce que c'est pas tout le temps eux qui décident, parce qu'on a le droit de prendre un petit peu la vie. Par exemple, si nous, on mange un truc qu'on n'aime pas et eux, ils mangent un truc qu'on aime bien,
11: c'est un peu injuste. Hein.
12: En fait, quand, par exemple, nos parents, ils sont pas d'accord avec quelque chose, et que, en fait, nous, on a raison. Ils acceptent pas qu'on a raison. C'est les plus grands et ils veulent toujours avoir raison.
13: Et surtout, parlant de trucs familiales, le plus embêtant avec les parents, c'est que quand t'es l'aîné et que t'as toujours une petite dispute avec ta sœur, ils vont croire aux plus petits. Pourquoi ? Je ne sais pas. Mais alors ça, c'est un truc qui me saoule vachement, en vrai.
14: C'est totalement vrai. Alors, la dernière fois, mon petit frère, il a mis ma chambre en bazar, alors j'avais tout rangé, mais j'ai pris.
8: C'est toi qui as été disputée ?
14: Oui.
8: Et tu as réussi à expliquer à tes parents ou pas ?
14: Oui, au bout d'un moment, ils ont réussi à me croire. Donc ça va, c'est mon petit frère qui a été puni, pas moi, heureusement, mais c'est de l'injustice.
15: Pour moi, on obéit tout le temps à ses parents, même si c'est un truc grave et tout, j'obéis.
8: Mais quand vous n'êtes pas d'accord avec vos parents, est-ce que vous échangez ? Est-ce que vous arrivez à discuter ?
14: Oui,
16: mais en fait, ils font ça pour notre bien, c'est pas parce qu'ils veulent pas.
8: C'est toujours pour votre bien ?
14: Non, c'est pas vrai.
15: Quand, par exemple, je suis pas d'accord avec ma mère, et elle me laisse m'expliquer, mais à la fin, elle dit toujours son dernier mot, du coup, c'est moi qui ai tort et c'est elle qui a raison, alors que c'est moi qui ai raison.

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1: Monsieur le jardinier, ce nom vous dit peut-être quelque chose. Il donne de nombreux conseils sur les réseaux sociaux pour tenter de garder nos plantes en bonne santé et surtout en vie. Elle vient de publier un livre qui va vous intéresser si vous aimez le jardinage. Tout le monde peut jardiner. Bonjour monsieur le jardinier.
2: Et bonjour.
1: À quel moment vous avez compris que le jardinage allait devenir un petit peu plus qu'un loisir?
2: Dès que j'ai goûté mes premières récoltes, la qualité qui était incomparable et c'était vraiment des produits d'exception, j'ai été piqué.
1: Vous expliquez avoir commencé avec des échecs comme tout bon jardinier qui se respecte. Qu'est-ce qui a changé dans votre approche entre vos premières frustrations et la méthode actuelle que vous avez pour jardiner?
2: Alors, je n'ai pas une méthode en particulier pour jardiner et c'est pour ça que ce livre il est intéressant parce qu'il y a plusieurs méthodes et chacun va pouvoir utiliser les méthodes qui sont adaptées à sa situation. Que ce soit un climat qui est différent, un sol qui est capricieux, peu importe, une exposition particulière. En fait, il n'y a pas une vérité, il y a des vérités. Donc, il n'y a pas une méthode mais des méthodes à mettre en pratique en fonction de sa situation. Quoi.
1: Vous parlez du jardinage comme d'un art de vivre. Ça veut dire quoi concrètement dans le quotidien?
2: Le jardinage, c'est vraiment un art de vivre. Pourquoi? Parce qu'on va récolter nos propres produits, on va consommer de saison, on va vivre en harmonie avec la nature. C'est pas juste cultiver des plantes, quoi. C'est un véritable art de vivre. Après, tout le monde peut jardiner, mais c'est vrai que tout le monde n'y parvient pas.
1: Vous avez grandi en Moselle, dans les jardins ouvriers. Ça vous a donné des sources d'inspiration?
2: Oui, on a tous en Lorraine une grand-mère ou une arrière-grand-mère qui cultivait son jardin et qui nous a nourris quand on était petits avec des bons petits plats faits maison. Quoi.
1: Dans ce livre, vous affirmez que la main verte, justement, elle n'existe pas. C'est un mythe un peu qu'on essaye d'entretenir?
2: Oui, parce qu'en réalité, tout le monde peut jardiner. Du moment où on a les bonnes compétences. C'est pour ça que ce livre a été créé. Je l'ai découpé en deux parties. La première partie, c'est 7 règles qu'on doit respecter pour pouvoir jardiner en harmonie avec la nature. Et la deuxième partie, c'est un calendrier mois par mois que pour pouvoir suivre et savoir quoi faire.
1: Est-ce qu'on peut vraiment nourrir une famille toute l'année avec un potager, même ici en Moselle?
2: Si on prend par exemple mon arrière-grand-mère, elle nourrissait 9 enfants avec son potager. Donc nous, justement, on a une histoire culturelle où vraiment, je pense qu'on est les meilleurs jardiniers en France parce que le climat, il est vraiment pas facile. Plus être sur les légumes du soleil, donc tout ce qui va être tomates, aubergines, melons, ça, on va avoir des difficultés. Mais pour le reste, au contraire, vu qu'on a quand même pas mal d'eau, on va pouvoir se nourrir plus facilement qu'à Marseille, par exemple.
1: Vous fédérez plus d'un million de personnes sur Instagram, c'est assez énorme. Qu'est-ce que ça change dans votre manière de transmettre?
2: Je me rends compte surtout qu'il y a de plus en plus de gens qui veulent se mettre au jardinage, qui veulent retrouver une nourriture qui a vraiment du goût. Et en fait, justement, c'est ce million d'abonnés, il m'a permis de savoir un peu les questions que les débutants se posent. Je suis passé par là aussi. Mais toutes les questions, toutes les semaines, j'ai des questions, et j'y ai répondu dans le livre.
1: Tout le monde peut jardiner, c'est le livre que vient de sortir Monsieur le Jardinier, notre star du potager ici en Moselle. Je vous conseille de vous le procurer, de l'offrir même à ceux qui n'ont pas la main verte. Ça pourra peut-être fonctionner. Merci à vous.
2: Merci, à vous aussi.
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3: Ici à la Souterraine, en passant devant le tiers-lieu, la maison d'à côté, peut-être que vous vous êtes déjà demandé ce que c'était avant. Eh bien, on a trouvé des personnes pour nous répondre. Annick et
4: Roger Boulevard.
5: Je remonte en 1946, où c'était avant un café-restaurant-pâtisserie. Les jeunes filles venaient avec leurs copains et ils mangeaient beaucoup des pâtisseries, notamment des bonnes brioches, qui étaient vraiment délicieuses. Les propriétaires de ce restaurant étaient assez âgés, c'était monsieur et madame Piton. Ils ont revendu leur commerce en 1952. C'est monsieur et madame Poti qui étaient bouchers de profession. Monsieur Poti et sa femme Alice ont repris donc le commerce. Alice tenait la boucherie plus le café qui était resté. Je suis arrivée quand ça a été revendu ici aux personnes qui ont fait la maison d'à côté en 2017.
3: L'actuel café, c'était là où il y avait le café avant ?
5: Non, pas du tout. Alors, l'actuel café d'aujourd'hui était l'ancienne boucherie. Quand les parents ils se sont mis à la retraite, les enfants n'ont pas repris la succession. Donc, c'est pour ça que ça a été revendu en 2017 pour devenir la maison d'à côté.
4: Ma sœur fréquentait Mademoiselle Pouty, mais le reste, je ne pourrais pas vous en dire plus. Hein.
5: Ici, par contre, c'est que cette grande pièce où nous sommes, dans la maison d'à côté, c'était le café-restaurant-pâtisserie. En 1946, ça, c'était la grande pièce. Et c'était un lieu de rencontre.
4: Ça tenait à côté de la boucherie ou dans la boucherie ?
5: Ici, dans la grande salle. Parce que là où il y a le café actuellement, c'est la boucherie. C'était l'ancienne boucherie.
6: Bonjour ! Bienvenue à la maison d'à côté. Moi, je me présente, je m'appelle Elsa. Je m'occupe avec mes collègues de ce lieu. On est une coopérative et nous avons l'association Bocal et Facelli qui est intégrée. On va proposer plein d'activités, la cuisine, le jardin. On invite les personnes à se retrouver autour d'un café, d'une boisson chaude ou froide. On a aussi des sirops. Et puis après, on va avoir des loisirs créatifs, l'apprentissage numérique, ce rendez-vous gratuit. Et on fait de la location d'espace, en gros.
7: Moi, je m'appelle Océane.
3: Océane, est-ce que c'est toujours un lieu où on vient prendre une pâtisserie avec les copains ?
7: Bah, on peut dire ça, oui, parce qu'on a le lycée qui est juste à côté. Donc, parfois, les étudiants viennent ici avec leurs amis, leurs copains. Donc, oui, il y a beaucoup de pâtisseries faites maison et elles sont excellentes.
3: Le goût pour le partage et les pâtisseries, ça perdure dans le temps.
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8: Tous les jeudis, vous partagez avec nous un lieu de Provence. Et ce matin, vous allez nous faire découvrir une source.
9: Eh ben non.
8: Ah bon ?
9: Non.
8: Mais qu'est-ce que vous m'avez écrit alors ?
9: Ben, c'est faux ce que vous... Non, mais sur le coup, je voulais, puis après je me suis dit, non, une source, ça se dit pas.
8: Vous faites un peu comme vous voulez.
9: Exactement. Non, ça se dit pas une source. Alors, c'est pas moi qui le dis, c'est l'île des Bellors dans le château de ma mère. Voilà. Mais je vais quand même vous parler de source à travers Manon.
8: Oui.
9: Hier, vous vous rappelez, je vous ai parlé de l'expression patin couffin.
8: Oui.
9: Hein, qu'on emploie dans le sens de etc. Et j'ai mentionné l'expression et le con de Manon. Et pour n'offenser personne, j'ai dit, ne le prenez pas pour vous les Manon, c'est juste une expression. Et j'ai ajouté, on vous aime d'amour.
8: Mmh.
9: OK. Problème, c'est qu'à peine ma chronique finie, ma chérie m'a demandé, c'est qui cette Manon que tu aimes d'amour?
8: C'est vrai.
9: Alors, je lui ai dit, mais personne, c'est une expression. Et elle me dit, mais pourquoi tu me dis que tu l'aimes d'amour? J'ai dit, mais non, t'as pas la ref, c'est Pagnol, c'est Manon des Sources, c'est Hugolin, hein. Vous savez, Manon, je t'aime d'amour.
8: Oui, en fait, ça n'arrive pas.
9: Manon, je t'aime d'amour.
8: Je t'aime, Manon.
9: Voilà, on est d'accord, voilà. Mais désolé, on va quitter la poésie bucolique et romantique de Manon des Sources et les collines pour que je vous explique cette expression, le conte de Manon. Alors, pour tout vous dire, on ne sait pas trop d'où elle vient. Elle ne semble pas typiquement provençale. En tout cas, on la connaît dans le sud-ouest, jusqu'à chez Francis Cabrel. Même si elle est très attachée à la Provence, notamment à travers l'œuvre de Pagnol, bien sûr. Comme je vous l'ai dit, on l'emploie pour exprimer, là aussi, une suite que l'on n'énumérera pas, comme pour dire, etc. Exemple, dans un roman de Jean-Paul Delfino, et tout le con de Manon et tout le tremblement. Ou encore, chez Maurice Gouiran, il regrettait la prospérité de Marseille, mais aussi le respect de la religion, de la morale, de la discipline, du patin couffin et du con de Manon. Oui, le con de Manon, c'est l'équivalent de patin couffin et tutti quanti. Autre subtilité décrite par Rivo Nora dans son dictionnaire des parlers régionaux, l'expression serait utilisée pour couper court aux exigences de son interlocuteur. Exemple, et le con de Manon, non, pendant que tu es, leur dire, allez, c'est bon, hein, arrête-toi, tu m'as gonflé. Dans la lignée des fatueux de, fan de chichoule, fan de pute, ou même, autre expression avec d'autres prénoms, je suis désolé, la putain d'Adèle ou la putain de la Caroline, c'est, on va avoir des problèmes.
8: Je pense, oui.
9: Cette interjection est aussi utilisée pour marquer la surprise. En voici un exemple sous la plume de Maurice Gouiran, cette fois dans le théorème de Langambi, le con de Manon, mais c'est mon riri. Et on la trouve aussi chez Gilles Del Papas, sous la variante la con de Manon. Selon Robert Bouvier, dans le Parler Marseillais, l'expression exprime aussi le dépit ou l'irritation, hein, et il donnait cet exemple, le con de Manon, ça a encore foiré. On trouve aussi des variantes avec le con de Madon, et on vous aime aussi d'amour, les Madon. Non, je vais rien dire, parce que je vais avoir des problèmes avec Magaté. Magaté, c'est toi que j'aime d'amour. En tout cas, tous les auteurs s'accordent à dire que Manon est sûrement là juste pour la rime, sans aucun lien avec une quelconque Manon qui aurait existé.
8: Bien sûr.
9: Et je vous le confirme parce que j'ai vérifié toutes mes sources.
8: Parfait. Un petit bonjour à votre gâté qui nous écoute ce matin.
10: Il avait Manon des Sources ?
8: Oui, non, mais c'est pardon ?
10: Il avait Manon des Sources ?
9: Non, j'ai vérifié mes sources maintenant, je ne sais pas s'il l'a vérifié.
8: Oui, non, mais bien sûr. Bien sûr. Mais vous me prenez.
9: On vérifie.
8: C'est possible, ça.
9: C'est comme ça.
8: Non, mais si vous voulez, je vous laisse.
9: Mais non, t'aimes d'amour, Eric.
8: Bon, donc un petit bonjour à votre gâté, oui. Je le confirme, mais Eric est sage comme une image.
9: Mais exactement.
8: Enfin, chérie, je t'aime.
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2: Bonjour Arnaud Fromage.
3: Bonjour, bonjour à tous.
2: La nécessaire minute contre toi, c'est maintenant. C'est vous que j'ai vu tout à l'heure, hein, le doigt dans le pot à pâte à tartiner. C'est quand même pas très propre, hein, tout ça.
3: Je sais, mais que voulez-vous, c'est tellement bon et tellement régressif, la pâte à tartiner, du chocolat, des noisettes et plein d'huile. Bon, ça aide pas à rentrer dans du 38, mais flûte à la fin, il faut savoir se faire plaisir. Et surtout, cette merveille a bien failli ne jamais exister.
2: Ah, comment ça? À cause de Monsieur Ferrero, c'est ça?
3: Non, lui, il y est absolument pour rien, ce serait plutôt à cause de l'homme de Néandertal. Je vous explique. L'année dernière, des scientifiques de l'université d'Aarhus au Danemark se sont mis en tête de reconstituer le paysage et d'identifier les essences de plantes qui poussaient en Europe il y a 100 000 ans avant l'arrivée de l'homme. Pour cela, ils ont collecté des pollens anciens, les ont analysés et les résultats ne sont finalement pas si surprenants que ça. On y retrouve du tilleul, du hêtre, du charme et donc bien sûr des noisetiers. Beaucoup de noisetiers même, l'arbuste prolifère en effet dans les plaines, hors des forêts. Or, il faut s'imaginer qu'à cette époque, l'Europe était remplie de hordes de bisons, de rhinocéros, d'éléphants de 4 mètres de haut qui pouvaient peser jusqu'à 13 tonnes, autant dire des débroussailleuses, des animaux géants qui, en empêchant la forêt de tout grignoter, assuraient ainsi indirectement un espace pour les noisetiers. Bon, les années passent, et il y a 45 000 ans, l'homme quitte son berceau africain pour gagner l'Europe. Les premiers humains s'habituent à leur nouvel environnement, ils commencent à chasser les grosses bestioles. Aucun risque pour ces espèces, les humains sont bien trop peu nombreux pour représenter le moindre risque. Mais il n'empêche que ça commence à modifier légèrement l'équilibre en place. Moins de grands animaux, moins de défrichage, donc plus de forêts et moins de noisetiers. Si bien que, nous dit encore l'étude, ils sont passés pas loin de l'extinction.
2: Alors qu'est-ce qui a sauvé les noisetiers justement, Arnaud ?
3: Eh bien, ces mêmes humains. En effet, alors que les noisetiers étaient sur le point de disparaître, nos ancêtres ont commencé à développer ce qu'on appellera plus tard l'agriculture. Or, le bois de noisetier, c'est très pratique si l'on veut se fabriquer des outils, des armes, réaliser un peu d'artisanat ou tout simplement manger des noisettes. Les premiers hommes ont donc commencé à les cultiver, sauvant ainsi les noisetiers de la disparition. Alors, aujourd'hui, on n'a plus d'éléphants sauvages de 4 mètres de haut en Europe, mais heureusement, il nous reste les noisettes. La pâte à tartiner peut donc exister. Et ma journée peut commencer.
2: Ouf, je suis rassuré aussi parce que le petit déjeuner n'aurait pas la même saveur. Sinon, merci beaucoup Arnaud Fromage et heureusement également qu'on n'a plus d'éléphants. Eh bien, à demain, je crois.
3: À demain.
2: Bah oui, c'est ça, demain pour la nécessaire minute comtoise en réécoute, évidemment, sur l'application ici et sur ici.fr.
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4: Alors bonjour, je m'appelle Fabrice Pesanti, j'ai 56 ans, je vis dans le Médoc depuis mon enfance, je suis né dans le Médoc, d'un père italien, d'une maman médocaine. Alors là il est 22h30, dans 10 secondes on va monter sur la scène, on est anxieux, on y va. Vive le Saint-Sébastien.
5: Ça se passe un peu comme ça, les soirs de spectacle dans ce cabaret du Médoc à Couquec, petit village de 270 habitants. Le Saint-Sébastien reprend tout simplement le nom des grands-parents de Fabrice qui étaient propriétaires des lieux dans les années 80. Cet établissement fête cette année ses 30 ans et il fait travailler une équipe de 15 personnes.
6: Et bien voilà mes chers amis, je vous souhaite la bienvenue au Saint-Sébastien.
5: Fabrice est un enfant du pays, c'est sur cette terre qu'il a commencé à se passionner pour les costumes et le théâtre.
4: Tout jeune, j'avais quel âge? J'avais 10 ans. Je m'amusais à coudre des choses, à faire des costumes, à faire des choses comme ça. Et avec mes sœurs, on arrivait à faire des pièces de théâtre, on se déguisait, on faisait des personnages déjà. Et en fait, j'ai commencé très très jeune à me déguiser et à faire des costumes.
5: Et quand vous est venue l'idée de créer ce cabaret?
4: Un jour, eh bien, on s'est dit pourquoi pas se faire un petit spectacle. J'ai commencé par Régine à l'époque. Et en fait, ça a fait boule de neige.
5: Vous remplissez la salle tous les soirs?
4: Actuellement, oui.
5: Et donc du coup, c'est quoi la recette du succès?
4: Il faut aimer les gens et puis surtout avoir un spectacle de qualité.
6: Mes chers amis, je vais vous présenter donc un artiste, Britney Spears. Mes chers amis, je vous demande de l'applaudir comme il se doit. Voici Monsieur Brice.
7: Baby,
4: C'est en fait les artistes qui sont là, qui s'approprient les personnages en fonction de leur morphologie, en fonction de leur état d'esprit, parce qu'en fait, c'est une passion qu'ils ont envers l'artiste qu'ils interprètent. Alors moi, depuis de nombreuses années, j'interprète Dalida. Mais au niveau du maquillage, déjà, il va falloir travailler les yeux, parce qu'elle avait un regard un petit peu dans la tristesse. On sentait qu'il y avait de la mélancolie dans ses yeux. Et on met la perruque, on met la robe, et là, on rentre directement dans le personnage jusqu'à ce que on se voit dans la glace. En fait, on est face à la glace, et puis dans l'œil, on arrive à distinguer la femme que l'on va interpréter. Dès qu'on entend les ah et ou les oh, ben là, on est super content, quoi. Ça y est, ça match, quoi.
5: Alors, ce cabaret, il a bénéficié d'une sacrée visite. Le roi du cabaret, justement, c'est Michou.
4: Pour nous, c'était une grande fierté de l'avoir ici à Couquet, dans notre cabaret.
5: Quand il est arrivé ici, il vous a dit quelque chose dont vous avez encore le souvenir.
4: Il a dit, mais c'est plus beau qu'aux Folies Bergères, il a dit.
5: Fabrice est en couple avec Stéphane Berthier. Ils sont à la tête de ce cabaret qui est une vraie réussite. Il peut recevoir jusqu'à 120 spectateurs, soit à peu près la moitié de la population de Couquèque. Le Saint-Sébastien est notamment ouvert tous les vendredis, samedis et dimanche soirs.

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1: Vous écoutez Camille Perrer avec T'as eu vent de nous deux.

0: chanson parle de la passion pour l'écriture, la musique, le partage. Et la jeune artiste de Romans-sur-Isère s'est inspirée du roman d'Alain Damasio, La Horde du Contrevent. Camille Perrer, t'as eu vent de nous deux. Un coup de cœur ici de Romardèche.
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3: Un auteur, compositeur et chanteur, depuis peu acteur, entré dans l'œil du grand public en 2019. Il avait alors 19 ans, bébé, et avait représenté fièrement la France à l'Eurovision.

0: s'en est passé des choses depuis pour Bilal Hassani. 3 albums, des tournées, des collaborations diverses et variées. Et toujours cette même idée, avancer, évoluer, se dépasser. Bilal Hassani vient de dévoiler une toute nouvelle chanson qui s'appelle « Beaucoup » et qui me laisse penser qu'il a beaucoup de choses à vous raconter. Ça tombe bien, il est ce soir l'invité de Décibels. Bilal Hassani, bonsoir.
1: Bonsoir Émilie Mazoyer.
0: Comment vas-tu Bilal?
1: Ça va super, et toi?
0: Moi ça va très bien, ravie de te voir en pleine forme.
1: Oui.
0: Avec plein de projets, ça c'est important. La nouvelle chanson s'appelle « Beaucoup », mais avant, pour savoir d'où on part, j'aimerais qu'on écoute ensemble la dernière chanson qu'on a écoutée quand tu étais là dans ce studio tous les deux. Elle s'appelle « La question ».

En fait, t'avais prévenu dans cette chanson-là que t'allais sortir de la cage, sortir et casser les cases. Et donc, on est sur un gros changement d'ambiance puisque ta nouvelle chanson, beaucoup, c'est plutôt comme ça.

0: 10 ans ne séparent pas les deux extraits précédents, mais simplement quelques mois. Raconte-nous ce changement d'ambiance, même si encore dans la question, sur un mode très doux de piano, voix et cordes, tu disais que de toute façon, tu n'allais pas rester sage.
1: C'est ça, moi je ne suis jamais sage. Mais je pense qu'après l'Affreuse, qui était une création pour l'Hyper Weekend Festival, ici même à la Maison de la Radio, j'avais fini un petit peu ce trajet-là.
0: Ouais. Que oui, je voulais, parce que la question, ce n'était pas juste une chanson,
1: oui.
0: C'était dans le cadre de tout un spectacle qui était très posé, très piano-voix.
1: Exactement, ouais. Piano-voix, où je voulais m'essayer à l'exercice de la chanson. Et après, je me suis posée, je me suis dit, tu sais quoi, attends un peu et on verra si ça revient. Et donc, les idées ne me venaient pas tout de suite. Parce que la priorité, je pense, avant d'arriver à beaucoup, avant d'arriver à faire un album, c'était de me reconnecter avec moi-même et aussi avec mon public et mon audience. Et c'est là où la première étape a eu lieu, qui était celle de reprendre un peu contact avec mon public de manière un peu plus directe.
0: C'est intéressant, t'as dit public et après t'as dit audience. Alors même si in English audience, c'est
1: oui.
0: Public, en vrai, dans la vie, et notamment dans ta vie, c'est pas le cas de tous les artistes, mais en fait, t'as deux publics. C'est-à-dire, t'as ton public de musique, des gens qui vont aller à tes concerts, qui vont écouter ta musique, etc. Mais t'as aussi quand même 3 millions d'abonnés, je crois, sur
1: oui.
0: Instagram, etc. Et ça, est-ce que c'est les mêmes? Pas forcément. Donc, quand tu parles de la reconnexion avec le public, tu parles de ceux qui suivaient ta musique?
1: Je parlais non plutôt de ceux qui me suivaient au quotidien.
0: Ah oui.
1: Parce que ceux qui me suivent au quotidien, ça faisait des années que je les avais un petit peu mis de côté.
0: Oui, d'accord.
1: Pour prioriser du coup de la création artistique, les albums, les films que j'ai pu faire, toutes ces choses-là. Et donc du coup, j'étais en train de me dire, bon, je m'ennuie un peu, je suis à la maison, je vais bien, je vais discuter avec eux, on va voir ce qui va en découler. Et en fait, de là, je me suis à la fois réconciliée avec cette partie de moi que j'avais un peu mis de côté. Et ensuite, des idées me sont revenues un peu pour écrire de la musique.
0: Et oui, et alors, tu t'étais déconnecté de ça, pourquoi? Parce que tu t'étais dit que pour être un vrai artiste, tamponné, artiste, chanteur, il ne fallait pas faire des vidéos, il ne fallait pas être trop marrant, en fait.
1: C'est ça. En fait, c'est le côté drôle, c'est le côté internet ouais. aussi qui est assez neuf. Et le fait que le métier demande un petit peu il y a cette quête de légitimité qui vient parfois même pas de nous, mais qui nous a un peu imposé. Et en fait, je me suis rendu compte que je m'en foutais un peu.
0: Bah oui.
1: Parce que de toute façon, ce que je fais, c'est assez inconventionnel. Et que les personnes qui m'ont permis aujourd'hui d'être là et de pouvoir produire de la musique, un peu comme bon me semble, c'est toutes les personnes qui me suivent au quotidien et qui sont tombées un peu sur ma chaîne YouTube au début, sur mes reprises.
0: C'est vrai que toi, t'avais commencé sur YouTube avec des reprises.
1: Voilà.
0: Plutôt des chanteuses qu'on adore d'ailleurs.
1: Ouais.
0: Tu reprenais qui
1: Ariana Grande, Lady Gaga, c'est toutes les choses comme ça.
0: C'est ça. Et c'est vrai qu'après, quand t'as commencé à sortir ta musique à toi, tu t'es dit mince, entre les reprises sur YouTube et l'Eurovision, si je veux être considéré comme un artiste,
1: il faut un pivot.
0: Ouais,
1: voilà.
0: Faut un pivot.
1: C'est
0: et là, maintenant, tu peux concilier les deux.
1: Ouais, parce que en plus, je vois toutes mes idoles qui sont maintenant des Instagrammeuses, des TikTokers. Et donc, du coup, je me suis dit, bon, si tout le monde y est, moi, c'est un outil que j'utilise depuis toujours et que j'aime bien pratiquer. Donc, j'ai commencé juste par refaire des petites vidéos, des choses comme ça. Et en fait, par l'humeur de tout ça, des chansons me sont venues, un concept et puis un disque. Et je me suis dit, ok, bon, bah, alors on va faire un disque maintenant. Peut-être que c'est tôt, mais j'y vais.
0: Ok, donc décomplexé,
1: voilà.
0: Pour nous dire, et détaché de ce que les uns ou les autres peuvent penser. Donc ça, c'est plutôt une bonne chose,
1: toujours,
0: je pense, quand on écrit
1: sûr.
0: De la musique. Donc tu dis, des idées me sont venues. Donc une de ces idées concrétisées, c'est beaucoup, qu'on va écouter évidemment dans quelques secondes. Mais alors avant, prépare ton audience ici radio à ce qu'ils vont entendre.
1: Beaucoup, c'est une chanson de dance music, c'est de la musique dansante, de la pop électronique qui est très inspirée de la musique avec laquelle j'ai grandi. Ça peut être la French Touch, tous ces courants-là avec Daft Punk, Justice, mais aussi Bob Sinclair, Martin Solveig, David Guetta, et aussi le Madonna des années 90.
0: Mais oui, j'allais dire, moi ça m'a rappelé, moi qui étais vivante, contrairement à toi à l'époque, ça m'a rappelé pas mal les années 90.
1: C'est ça, c'est très 90, très house 90, parce que c'est des courants que j'aime beaucoup, c'est la musique que j'écoute énormément, et j'avais envie de créer vraiment la musique, la BO de mes soirées, la BO des bonnes soirées que je passe avec mes amis. Et vu que je suis le musicien du groupe, bah c'est pratique. Je peux faire de la musique pour nos ambiances. Et là, on avait une ambiance que j'ai vécue et je me suis dit, ah, ça peut faire un bon titre.
0: Et de quoi ça parle beaucoup?
1: Beaucoup, ça parle de plein de choses. Il y a plusieurs lectures. La première lecture, c'est une chanson qui parle d'amour, qui parle d'un amour un peu artificiel, un peu en surface, où on décide de s'amuser avec son amant sans trop réfléchir aux responsabilités que demande l'engagement. Mais il y avait cette autre lecture que je trouvais assez intéressante avec l'idée du mot beaucoup, parce que on peut souvent penser à Bilal Hassani, à ma personne, et se dire que j'en fais trop. On m'a beaucoup dit que j'en faisais trop. Et moi, j'aime bien répondre à ça en disant que j'en fais beaucoup et que ça part d'une générosité plutôt. Tout mon enthousiasme, que ce soit capillaire, vestimentaire, dans mon interprétation, ma musique, mes clips, mon esthétique, tout ce que je présente, c'est de la générosité. C'est vraiment juste parce que j'aime donner. Bah donc, oui. C'est pas trop, c'est beaucoup.
0: Mais évidemment.
1: Et beaucoup, c'est bien.
0: Évidemment. Et non, et puis surtout, trop peu, c'est chiant.
1: Exactement.
0: C'est là où la vie est intéressante, c'est quand c'est trop, quand on est trop amoureux ou trop en colère, ou enfin, on t'a reproché ça. En même temps, toi, on aurait pu te reprocher à peu près tout à un moment. Non, mais c'est vrai, c'est quand même.

0: Et Bilal, il fait beaucoup. L'album arrivera, on n'a pas la date exacte, mais à la fin de l'été. Bilal, est-ce qu'on a le titre de l'album?
1: Oui, le nom de l'album, c'est « Bonsoir Paris
0: ». J'adore. Mais comment tu vas faire quand tu seras en tournée? Alors tu diras « Bonsoir Paris à Saint-Malo ».
1: Non, on va pas dire bonsoir Paris. On va faire bonsoir Toulouse, ah, bonsoir Lyon. Et on passe partout en France avec le bonsoir tour. Mais donc voilà, on va adapter l'album à toutes les villes de France. Mais l'album s'appelle Bonsoir Paris.
0: C'est pas ta première tournée, mais...
1: C'est ma plus grosse tournée.
0: C'est ta plus grosse, ouais.
1: J'ai jamais fait autant de dates de ma vie. Donc venez, prenez vos places, c'est trop bien, ça part très vite. On est très très contents parce que, voilà, on s'est associé avec 3C, qui est un super tourneur. Pour monter le Bonsoir Tour. Le but, c'était d'aller rencontrer le maximum de personnes. Le spectacle qu'on est en train de monter, le show qu'on est en train de monter, il est évidemment à mon image, donc grandiloquent. On veut offrir quelque chose de... En fait, on veut donner un espace aux gens pour se séparer un petit peu de leur vie quotidienne, qui peut être un peu morose. Je pense qu'on est dans une époque qui est très cynique, où il est difficile même d'aller chercher la culture pour s'évader.
0: Ouais.
1: Moi, je veux un petit peu prendre les gens avec le crochet comme ça, leur dire « Venez !» Moi, je vous prends avec moi et on va aller s'amuser un petit temps. Et c'est vraiment la mission de ce show. Ouais.
0: Parce que par les temps qui courent, tu penses que prendre le temps de s'amuser, d'écouter ou de regarder du beau, du drôle, du doux, c'est presque un choix politique, quoi.
1: Je pense que c'est important. Il faut pas oublier la culture dans les époques. Dans l'époque, c'est très important de prendre la culture comme un échappatoire et il faut pas se sentir mal de se faire du bien, quoi. Mmh. Il faut savoir trouver.
0: Parce qu'on peut reprocher, c'est vrai, certains artistes, on dit ah mais ils ne s'engagent pas, on ne l'a pas entendu, il ou elle d'ailleurs sur tel ou tel sujet, etc. Et en fait, offrir de la joie et ne pas forcément prendre la parole sur les sujets sans dire que ça t'intéresse pas, mais c'est aussi préserver finalement les gens qui viennent te voir, les sortir justement du marasme.
1: Peut-être, moi je pense que c'est important de s'engager quand on a l'impression que notre propos est légitime et pertinent surtout. Parce que si on est impertinent, ça sert à rien de parler. Aujourd'hui, je pense que beaucoup de gens parlent tout le temps.
0: Oui.
1: Donc ça, c'est bien. Il faut se rappeler de son rôle. Moi, évidemment, je suis artiste. Donc ma mission première, elle va être de divertir, d'offrir à travers de la musique, à travers des chansons, à travers du spectacle, de donner du bien aux gens. Et puis ensuite, dans ma place donc de personnalité publique, si je peux utiliser ma plateforme pour discuter de choses qui comptent pour moi et où j'ai l'impression que je suis pertinent d'en parler, je le fais aussi. Je pense que tout ne s'annule, rien ne s'annule, tout peut exister ensemble, mais que c'est important de faire vivre la culture dans cette époque-là.
0: Tu l'as fait, notamment au travers de tes chansons, on parlait de sujets pas faciles. Par exemple, avec Gisèle Pellicot, on a entendu et son procès, et puis ensuite son livre, La soumission chimique. T'en as parlé dans une de tes chansons. Récemment, dans le podcast aussi de ton amie Léna Situation, t'as expliqué que t'avais été tentée par certains paradis artificiels qui auraient pu vraiment te faire du mal. Donc en plus, oui, on peut pas dire que tu refuses les sujets difficiles.
1: Non, je les refuse pas. Et puis surtout, là encore, j'essaye toujours de trouver la bonne place et le bon moment pour en parler. Avant d'arriver sur le déroulé de cet album de Bonsoir Paris, qui est vraiment genre une bulle d'air frais et de bonne humeur et aussi un album de fête, je voulais quand même parler à ma communauté qui est quand même encore relativement jeune, c'est des jeunes adultes.
0: C'est moi la plus vieille.
1: Mais voilà, leur dire que l'existence de ces paradis artificiels dans l'époque aussi et dans ces temps sont des échappatoires rapides mais pas efficaces et qui durent pas dans le temps. Donc voilà, quand on peut, il faut discuter, il faut parler avec les gens et aux gens aussi.
0: Je me souviens la première fois que je t'ai interviewé, Bilal, et t'étais pas bien vieux. T'es toujours très jeune, évidemment. Mais je me souviens de quelqu'un qui voulait vraiment bien faire, qui voulait être vraiment très très bon élève. Alors, ce qui est évidemment pas un défaut, mais qui peut-être t'a fait beaucoup de nœuds au ventre.
1: Oui.
0: Comment va le ventre?
1: Le ventre va tellement bien maintenant.
0: Ah.
1: Oui. Alors, je suis toujours aussi perfectionniste, mais j'ai trouvé un meilleur endroit où aller puiser le parfait. Voilà. Donc j'avais des quêtes qui étaient un petit peu trop distancées et cumulées avant. Je me disais, il fallait à la fois que je fasse ça et ça et ça bien pour ces personnes, ces personnes, ces personnes. Maintenant, j'essaye de me faire plaisir à moi d'abord et j'essaye de faire des choses qui me font du bien parce que j'ai l'impression que ça se traduit mieux après quand j'en vois.
0: Et comme le pays a besoin de danser en ce moment, Bilal Hassani vous propose beaucoup.

0: l'avis à toi de Bilal qui écrit de la musique, qui écrit les paroles, cette chanson par exemple, beaucoup. Comment tu les fabriques tes chansons? T'es où? T'es tout seul? T'es comment?
1: Là j'étais en before, en avant-fête, chez ma copine Marie-Victoire, à qui je fais des gros bisous. On était une quinzaine. Et en fait, j'ai reçu une ébauche de Sutus, qui est le producteur avec qui je travaille depuis Théorème, qui est aussi un très bon ami à moi. On a le même âge, on fait les mêmes trucs et tout. Et en fait, il m'a envoyé la maquette et le refrain était écrit. Donc, il avait une proposition de parole sur le refrain que j'ai maintenu, que j'ai gardé. Et en fait, j'ai habillé tout le reste, j'ai fait tous les couplets et tout, en regardant mes potes. Voilà. Donc, je me suis mis au calme, j'ai mis mes écouteurs en réduction de bruit, je les ai regardés vivre. Et ça m'a inspiré les couplets, le pont et toute la thématique du coup de la chanson comme ça dans la vie.
0: Bon, et ça va, tes proches, ils sont au courant qu'à certains moments, tu vas prendre juste 3 mètres de recul,
1: ouais,
0: les regarder, écrire, ils savent,
1: ça arrive souvent. et après, je leur dis, voilà, c'est ça la chanson, ça c'était ce soir-là, ça c'était quand on a fait cet après-midi-là, c'est quand on est parti en week-end. Et ça, c'est marrant, ils recollent un petit peu les morceaux, mais c'est très fun. Mais voilà, la vraie mission, je pense, dans mon écriture, surtout sur ce disque, c'est que pour moi, la pop française, elle existe. On la met vraiment souvent sous le tapis. On dit qu'elle n'existe pas, on dit qu'on fait de la variété très bien, qu'on fait de la chanson très bien, mais on a fait de la très bonne pop. C'est OK d'écrire en français de la musique pop.
0: Ouais.
1: Ça, c'est possible, ça peut sonner bien, ça peut être de la très bonne musique. Et on l'a montré, on a plein d'exemples. Moi, quand j'ai grandi, de mes 0 à mes 12 ans, il y avait une scène pop française qui...
0: Tu penses à qui, par exemple?
1: Tellement de gens. Je pense à Laurie, je pense à Jennifer, je pense à Shaim, que je pense était super pertinente. Je pense que même Étienne Dao, c'est de la pop.
0: Lio,
1: c'est de la pop, de la vraie, vraie pop. Et tous ces artistes-là, et en vrai, Guetta, tout ce qu'il a fait, Solveig, Sinclair, c'était de la pop. Et bon, c'était pas tout le temps en français, c'était pas en français, mais la pop en français, elle existe, et on en a eu de la très bonne. Je pense qu'il y a juste eu un moment où c'est assagi, où il y a eu, ou peut-être par humilité ou par sobriété, on a décidé de baisser un petit peu toute l'exubérance, mais moi, je suis là pour la ressusciter. Voilà, c'est ma mission.
0: Tu sais que si tu te présentais aux élections présidentielles, on vient de trouver ton slogan, ressusciter
1: la pop française.
0: La pop française, ressusciter l'exubérance.
1: Oui,
0: j'adore ça.
1: C'est ça, c'est mon slogan.
0: Il est trop fort.
1: Votez pour moi.
0: Je voudrais te faire écouter quelques notes de la chanson de la jeune Monroe. Je le disais tout à l'heure, toi, quand t'as défendu la France à l'Eurovision, t'avais 19 ans. T'étais déjà pas bien vieux. Elle a 17 ans. Peut-être que tu l'as déjà entendue. C'est la chanson avec laquelle elle va défendre la France dans 10 jours.

0: chanteuse lyrique.
1: Et évidemment, il y a toute une partie qu'on ne pourra pas chanter sous la douche, mais c'est pas grave.
2: Ouais, c'est très beau.
1: Qu'est-ce que tu si tu pouvais aller la voir et lui dire un petit truc à l'oreille juste avant qu'elle monte sur scène, tu dirais quoi ?
2: Reste concentré. Je pense que c'est un exercice qui est très particulier, l'Eurovision, parce qu'il y a beaucoup de forces parallèles qui rentrent en jeu de ce concours-là, mais je comprends sa mission qui est la même que la mienne quand je le faisais en 2019. C'est, on a envie de chanter, on veut une scène, elle est sur une très grande scène. Je lui dis d'essayer de s'imprégner. Je lui dirais de s'imprégner de ce qu'elle voit. Les câbles, ses écouteurs, son micro. Qu'elle
1: des trucs
2: regarde,
1: très concrets, en
2: très,
1: fait.
2: Très, très concrets, voilà. Qu'elle les regarde avec beaucoup d'attention pour se souvenir. Parce qu'on oublie vite les choses comme ça. Et que surtout quand il y a des résultats, quand il y a des votes, des choses comme ça, on a l'impression qu'il faut penser à après. C'est vraiment l'un des rares moments où j'ai l'impression que non, il faut toujours être dans l'instant présent, mais c'est très important de le faire aussi à ce moment-là.
1: Et toi, 7 ans après, si tu pouvais, par une magie quelconque, aller murmurer à l'oreille du Bilal de 19 ans qui est monté sur scène, tu lui dirais quoi ?
2: Pas grand-chose, en réalité. Non, je pense que ça allait. J'étais très, très insouciant, même si concentré. Et j'étais surtout... Ma mission, en fait, en devenant pendant quelques mois le visage de mon pays, de la France, c'était de pouvoir ouvrir une grande porte avec mon identité, parce que je savais que ce que je proposais était assez neuf pour beaucoup de Français. Et je m'étais dit, ouais, tu y es là, c'est bon, voilà, t'as ouvert cette porte-là. Maintenant, tout ce que tu feras après, ce sera ce que ce sera. Mais c'était par ce début-là qu'il fallait que tu rentres, sinon on t'aurait pas ouvert la porte, quoi.
1: Et pourtant, Dieu sait que ça t'a coûté cher après, en insultes, en fait. T'as été maltraité, pas par tout le monde évidemment, mais par une partie de la population qui, alors je sais pas s'ils étaient prêts ou pas prêts, si c'était à eux d'être prêts ou pas prêts, mais qui en tout cas ont très mal réagi au fait de voir un garçon qui se maquille, qui met des perruques et qui est en robe et qui est canon. Et tu dis c'était important pour toi de le faire, ça t'a coûté cher après. 7 ans plus tard, on est dans le... On a bien fait ? Ou alors, pouah, si j'avais su, je sais pas si je l'aurais fait.
2: Ah non, on a bien fait. Moi, je vais être la plus grande popstar de la planète. Donc du coup, il faut bien commencer quelque part. Et je m'en fiche d'essuyer. Je m'en fiche de devoir faire face à l'adversité quand il est de mon apparence et toutes ces choses-là. Parce que si ça peut faire bouger les choses, c'est très bien. Mais aussi, dans... le présent, j'essaie de pas trop me concentrer sur la réaction. On se souviendra pas de moi parce qu'on m'a insulté, ça je le sais. Je sais que j'ai beaucoup de choses à construire encore et que du coup, le biopic sera très, très agréable. Et en vrai, ils en feront partie, ce serait une scène, un montage un peu dramatique.
1: Oh, Bilal, the biopic.
2: Ouais, bientôt.
1: J'ai tellement hâte.
2: Non, pas bientôt, pardon.
1: Pas bientôt.
2: Dans très longtemps.
1: Ah non, mais il y en aura un, c'est sûr.
2: Ouais, en 2112, on va dire un truc comme ça. Imaginez,
1: 2012.
2: Juillet 2112, vous le sortez.
1: Ok.
2: Voilà, comme ça me fait vivre au moins 112 ans.
1: J'aime bien.
2: Ouais.
1: J'aime bien, on peut faire ça, ouais. On peut faire ça. J'espère que je serai dedans.
2: Ah ouais, bah bien sûr, évidemment.
1: Avant le biopic de Bilal Hassani, qui promet d'être absolument fascinant, il y a son nouvel album, le 4e, Bonsoir Paris, à la fin de l'année. Donc, dessus, il y aura beaucoup que vous avez découvert tout à l'heure. Et puis donc, on peut maintenant te suivre sur tes réseaux. Et tu refais des vlogs sur YouTube.
2: Oui, j'ai des vlogs, j'ai Bonsoir Beauty, qui est une série où j'apprends à me maquiller tout seul. Où tu es la bienvenue d'ailleurs.
1: Oui, il va falloir. Hein.
2: Mais non, c'est moi qui apprends à me maquiller. J'invite des gens que pour qui j'aime bien le maquillage.
1: Ah ouais, mais...
2: Moi, j'aime bien comment tu te maquilles.
1: C'est vrai.
2: Ouais.
1: Tu vas voir, c'est très simple. Mais d'accord, ok, si tu veux en faire.
2: Allez.
1: Bilal Hassani, il ou elle ?
2: Là, on va dire elle, parce que c'est très, très beau ce qui se passe.
1: Ok, il ou elle, version elle. Merci d'être venu nous voir, Bilal. À bientôt.

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2: Un groupe qui nous a fait chanter très fort depuis leur premier album, Can Be Late. C'était il y a bientôt 15 ans. Disque de platine et récompense aux victoires de la musique. L'album rock de l'année, c'était eux.

0: Muse est de retour avec Love and Anxiety, cinquième album à découvrir ce soir dans les Cibels. Il y a Matt et Enzo. Bonsoir messieurs.
1: Hello.
2: Salut.
0: Bienvenue dans Décibel, le retour de Skip the Use avec ce nouvel album Love and Anxiety, l'amour et l'anxiété. Comme tout le monde, évidemment, c'est l'anxiété que je suis allée voir en premier. C'est chouette et lumineuse cette chanson qui s'appelle Anxiety, anxiété. C'est, ça peut être une émotion douce.
1: Ouais,
2: je pense que c'est en surface. Hein.
1: Ouais, c'est ouais. Ça. C'est l'idée, c'était sur cette chanson. Elle est un peu pour le coup celle-là, elle est très bigarrée comme on dit. Mais l'idée, c'était de mettre en musique l'anxiété. C'est plutôt les couplets.
0: Ouais.
1: Ça parle et l'effet d'un médicament. Donc en fait c'est quelqu'un qui bon là on a pris un peu l'histoire de quelqu'un qui a une phobie un peu de la foule, des gens, l'oppression. Et puis ça monte et puis prend ce médicament et hop c'est le refrain. Et là c'est ouf. Et puis après ben comme tous les médicaments, au bout d'un moment ça fait plus effet et puis ça revient et ça recommence et c'est comme ça qu'on parle de l'anxiété.
0: Love and Anxiety, donc c'est deux émotions, deux sentiments que vous mettez en contradiction, parce qu'on aurait tendance à dire love and hate, l'amour, la haine. Pourquoi l'amour et l'anxiété comme ça, face à face?
1: Parce qu'on trouve qu'en fait cette balance, elle équilibre un peu tous les rapports humains. L'amour, la haine, ça fait un peu partie de la même famille. Hein. D'ailleurs, on passe souvent de l'un à l'autre et
0: c'est
1: en
0: vrai.
1: Regardant des parts, et voilà.
0: Oui.
1: L'anxiété, c'est autre chose. C'est une vraie balance qu'il y a dans tous les dans la parentalité, dans le couple, dans la politique, dans la sociologie, que sais-je. C'est ouais. Toujours cette balance là. Et comment l'équilibre que je vais avoir entre le love et l'anxiety chez moi va pas être le même que chez toi pour un sujet qu'on peut partager. Et c'est tout l'enjeu du débat de pourquoi toi, je vais donner un exemple très concret. Nous, on adore faire du live. On a un groupe de rock, on adore ça. Ça a jamais été stressant pour nous. Un concert, c'est la récréation.
0: Donc alors jamais d'anxiété dans ce cadre-là.
1: En tout cas, la montée d'adrénaline, l'anxiété, on va la prendre comme une sorte de coup de fouet qui va faire qu'au premier morceau, on va être à fond. Et puis dans le même festival où on va jouer, on va avoir des artistes qui vont se mettre à vomir,
0: oui,
1: être machin.
0: Ouais, ouais.
1: Pour le même, on vit pas du tout la même chose. Et eux, leur balance. Et ils n'ont pas moins de love d'être là. C'est juste que leur balance est différente. J'ai donné cet exemple-là, mais il y en a plein d'autres.
0: En tout cas, ce qui est très intéressant aussi, je trouve, c'est que l'album de 2019, qui était l'album de la reformation de Skip the Use, il y avait déjà une espèce de balance, past and future. Et je me dis que, voilà, depuis que le groupe est reformé, c'est important. L'équilibre, la balance, c'est un truc, Matt, auquel tu fais plus attention qu'avant, parce que je me suis dit que peut-être, du coup, la première, la séparation de Skip the Use, c'était peut-être aussi justement ça, un manque d'équilibre, et que depuis que le groupe est à nouveau ensemble, il y a cette recherche d'équilibre, peut-être aussi pour être plus heureux dans le groupe, tous.
1: Bah en fait c'est même pas qu'on s'est c'est pas vraiment une séparation, c'était plus une pause, mais
0: oui.
1: Par contre t'as raison sur un point, c'est qu'on a fait une pause parce qu'on était frustrés de plein de choses qu'on pouvait pas mettre en place et qu'on avait envie de mettre en place parce que le groupe il marchait fort et que du coup bah c'était 100% de notre temps et on s'est dit bah on a besoin de faire ça, on a besoin de réaliser ça, donc il faut qu'on mette en pause ce qu'on fait pour pouvoir le réaliser, pour pouvoir aussi en tirer profit au sein du groupe. Et en fait avec Yann au bout de 2-3 ans, on s'est appelé. Bon, bah, moi, je suis prêt, moi aussi, et on est reparti.
0: Enzo, toi, t'es le batteur de Skip the Use. T'es arrivé justement
2: j'arrive à ce moment-là,
0: en 2019, ouais. C'est ça, au moment de Past and Future. Tu dirais que c'est un truc important dans le fonctionnement de Skip the Use, prendre son temps quand on a justement. Alors, toi, t'étais pas dans le groupe à cette époque-là, mais quand on est allé vraiment à toute berzingue sur les deux premiers albums, tu sens que c'est important dans le groupe?
2: Bah en fait j'étais pas là à ce moment-là, mais par contre j'étais là quand on a fait aussi une pause après Human Disorder, le dernier album. On a fait quand même 2 ans et demi de pause et je pense que c'était important pour tout le monde de de souffler, de faire d'autres choses. C'était une pause de la même façon, hein. C'est juste qu'on est revenu avec la même formation.
0: Alors, t'as pas chômé, toi, hein. T'es parti en tournée avec Oshi.
2: Ouais, tout à fait. Ouais. Bah, comme je dis, on a fait vraiment des choses différentes. Moi, j'ai fait une tournée que je pensais pas faire, j'avais pas prévu de faire du tout. Et au final, c'était top. J'ai rencontré des nouvelles personnes, j'ai vu une autre façon de travailler. Matt, il a créé sa boîte. Nelson, il a fait de la musique aussi. Yann aussi. Et finalement, à la fin du Man's Order, on ressentait déjà ce truc-là de frustration, de beaucoup tourner sans arrêt, puisque finalement, à part le Covid, on n'avait pas arrêté depuis 2019. Donc, c'était important de faire cette pause pour pouvoir avoir les idées fraîches pour faire ce nouvel album. Ouais.
0: Alors, Love and Anxiety, on a parlé de l'anxiété, de comment aussi s'en débarrasser un petit peu. L'amour maintenant, alors, il y a un diptyque de chansons que j'adore dans l'album. D'ailleurs, elles sont l'une après l'autre. Ça pourrait même être une seule chanson un peu longue. Donc, elles sont séparées en deux. Il y a First Love et Second Love. Alors, First Love, bah, c'est le premier amour avec le cœur plein d'espoir où on se dit, mais ça va durer toujours et elle est super.

0: que souvent on nous parle de ce diptyque et je le dis aux auditeurs, c'est ça peut être avec la même personne.
1: Bien sûr.
0: C'est ça qui est intéressant, c'est que enfin, ça fait 10 ans que je suis avec ma femme. Entre le coup de foot dans la rue et ce qui était aussi intéressant dans ces deux chansons, c'était dans First Love où on parle du coup de foot, de la spontanéité, de la violence aussi, parce qu'il y a toujours cette histoire de balance. Hein. C'est pas 100% love.
1: Et beaucoup d'anxiété quand t'as un coup de foudre. Les papillons dans le ventre, en fait, c'est de la trouille.
0: C'est de la trouille. Et puis surtout, on n'a pas d'expérience, on est inexpérimenté. Et puis surtout, la passion se mélange très vite à l'addiction. Et là, il y a d'autres choses qui arrivent. La jalousie, la possessivité, parce qu'on connaît pas et on est la dépendance amoureuse, parce qu'on a, c'est tellement un shoot violent d'adrénaline qu'on a l'impression que quand la personne n'est pas là, on est capable de rien. Et puis, le second love, on a l'expérience. Maintenant, on sait ce qu'on veut plus, on sait ce qu'on veut encore.
1: Ouais.
0: On a moins de spontanéité, faut le reconnaître. Mais on a un peu plus d'expérience et c'est l'un et pas mieux que l'autre. C'est juste deux étapes. Et en plus, à la base, ça devait être un triptyque. Peut-être dans la réédition, on le fera. Il y avait Last Love, le troisième, où là, je voulais vraiment écrire sur les gens qui sont ensemble depuis 40 ans, où là, c'est encore autre chose. Là,
2: comme
0: on se
2: parents.
0: Place dans autre chose.
1: Les
0: comme
1: parents.
0: Nos parents qui, et là, c'est encore autre chose. C'est qu'est-ce qu'on a construit ensemble? Les enfants, les petits-enfants. Et avant de faire de la musique, moi, j'étais un infirmier, je travaillais en maison de retraite, j'ai vu des gens, ils étaient ensemble depuis 60 ans c'est encore autre chose. Et bon, on n'a pas eu le temps, peut-être dans la réédition. Mais c'est rigolo de voir un peu l'évolution et que même des gens qui sont ensemble depuis 60 ans, ils ont eu à leur première année les mêmes galères qu'on a, tu vois. Donc c'est ça qui est intéressant en fait.
1: Mais oui, parce qu'en fait c'est le même mot, c'est l'amour, mais c'est pas la même chose.
0: Ah
1: c'est
0: bah ça non, que tu parles. Il
1: évolue. C'est bien. Ouais. Ouais. First Love et Second Love, vraiment je vous recommande sur l'album de Skip the Use, le nouveau Love and Anxiety. Et puis alors je me tourne vers Enzo pour un batteur. C'est sympa non, des chansons d'amour qui vont pas à deux à l'heure. Ça c'est quand même une spécificité de Skip the Use, c'est que tu peux quand même jouer très fort sur des chansons d'amour.
2: Ouais, c'est ça. En plus, je me souviens qu'on en avait discuté ensemble de ces morceaux-là, parce qu'à la base, il y avait que First Love, et qui terminait par un truc qui n'avait rien à voir avec le morceau. Et je disais à Matt, ça serait marrant que ça enchaîne sur un autre truc. Et lui, il a continué le truc, et c'est comme ça aussi qu'est né les deux côtés de la chanson, First Love et Second Love. Donc c'était marrant.

0: That You Love Me, là c'est encore un regard hyper intéressant sur l'amour, où en fait quand on dit oh là là, j'aimerais tellement être aimé, j'aimerais tellement vivre une histoire d'amour, peut-être au fond en fait on a juste envie que quelqu'un nous dise je t'aime.
1: Ouais, voilà, c'était un peu l'idée de ça. Et
0: c'est bien vu, hein.
1: Et de dire, et même des gens qui sont très haineux. Tu vois, moi alors c'est une chanson musicalement qui arrivait justement par Enzo.
0: Ouais.
1: Et après chercher un peu des top lines et tout et un texte.
0: Les top lines c'est des mélodies.
1: Des ouais. Voilà, des mélodies, des trucs. Et après j'ai regardé un je me suis perdu sur internet une fois et j'ai regardé une vidéo, tu sais, d'un procès.
0: Ouais.
1: Tu sais, il y a souvent des vidéos comme ça où les mecs ils font un peu n'importe quoi, ça fait un peu un buzz sur les réseaux et du coup j'ai regardé ça en me disant putain, il y a des mecs, il y a des oufs où ils se mettent à insulter tout le monde à leur procès, ils s'enfoncent tout seuls. Et en fait, je me suis dit mais en fait ce gars-là et je me suis dit que ce mec-là, il pouvait se retourner et dire mais putain, ouais, je fais de la merde, mais dites-moi juste ce que vous aimez même si vous le pensez pas, parce qu'en fait j'ai vraiment besoin de ça. J'ai vraiment l'impression d'être une merde et je sais que tu le penses pas, je sais que tu me détestes, mais juste dis-le-moi, j'ai besoin de l'entendre. Et après, je me suis dit, putain, mais c'est intéressant de prendre ce point de vue-là d'un gars qui dit, oui, je sais que tu le penses pas, c'est pas grave, tu pourras le reprendre après. Mais moi, là, j'ai besoin de l'entendre parce que sinon, je vais arriver dans quelque chose. Et je me suis dit, bah, peut-être tous ces gens à qui on n'a rien dit, souvent, c'est de la remise en question.
0: Ouais.
1: Dis, c'est facile de critiquer, mais qu'est-ce que t'as fait, toi? Quand t'as pu tendre la main, est-ce que tu l'as fait? Et du coup, c'est ça, tu l'as mis, voilà, on l'a emmené là-dedans.
0: Alors, votre chanson signature, j'en parlais tout à l'heure, celle qui a récolté aux Victoires de la Musique un énorme succès, et tout, c'était Ghost.

0: juste en 2012. Et la signature de Ghost, c'est le cœur d'enfant. Le cœur d'enfant, ça m'intéresse. Alors déjà, petit blind test sur vos connaissances en tube avec cœur d'enfant. En Amérique, dans les années 70.
1: Ah, moi, je suis nul en blind test.
0: T'es nul en blind test.
2: Je
0: suis nul.
2: Mais moi, je vois les noms là-haut, je crois. Donc,
0: ah oui.
2: Donc, je peux tout dire.
1: Ah bah, ça, c'est Alice Cooper.
0: C'est Alice Cooper.
2: C'est Alice Cooper. Chorale, OK, il est écrit entre parenthèses. Je sais pas si c'est le titre de la chanson. Mais...
0: En Angleterre.
3: Ça, c'est facile.
1: C'est incroyable.
0: Ça, c'est fou.
1: Ce
0: hein.
1: titre est fou.
0: C'est le même producteur, en fait. Il avait fait Schools Out d'Alice Cooper. Et après, il s'est dit, purée, ça marche bien aux Amériques. On va essayer en Angleterre. En France, de grands moments de variété française avec des chœurs d'enfants.
1: Ah, quand on aura 20 ans. Je regarde pas.
0: Tu l'as chanté à l'école aussi. Hein. Quand on aura 20 ans, en l'heure de vie.
2: C'est quoi
1: Pierre Bachelet. Mais je crois que quand c'est sorti, j'étais déjà un peu grand, moi.
0: Mais non, t'as quel âge? T'as comme moi? T'es né au début des années 80?
1: Non. moi, je suis né dans les 70s, moi.
0: Non il ne les fait pas. Hein. Il porte beau, Matt Pastor. Et Cabrel aussi l'a fait.
4: Qui s'aime
2: Ça ne connaît rien, à part une feuille.
0: Il faudra leur dire. Oui, mais toi, t'es né en quelle année, Jeanne?
2: 98. Oh, Coupe du Monde. Zizou.
0: C'est l'année où j'ai eu mon bac, je suis dégoûtée.
1: 97.
0: T'es beaucoup trop jeune.
1: 97. Ouais.
0: Incroyable. Mais oui, 1 et 2 et 3-0. Bravo, voilà. Enzo. Tout ça pour dire que donc, moi, la chorale de Skip the Use, je l'aime. J'étais très colère quand j'ai entendu le remix de Mossiman, parce que ça commençait comme ça et j'étais pas contente. Je me dis, c'est qui cette vilaine qui remplace mes enfants?
1: T'inquiète, ils arrivent après, c'est la patience.
0: Ça y est, ils sont revenus.
1: Super meuf d'ailleurs qui a chanté là.
0: Mais oui, pardon, évidemment, je l'embrasse, elle chante divinement. Hein, ouais, mais oui, ma réaction, ça a été, mais où sont les gosses?
1: T'inquiète.
0: Et donc, les chœurs sont de retour sur le nouvel album Love and Anxiety. Il y a une chanson qui s'appelle Bull.
1: Ah oui.
0: Et dessus, j'ai trouvé alors que tout était puissant. C'est-à-dire quand toi tu chantes, il y a Shane aussi. Il va falloir le présenter, dire qui il est.
1: Alors Shane, c'est le vainqueur de la Nouvelle École, l'émission de rap qu'on a rencontré. Alors c'est très drôle. On l'a rencontré à une soirée où on était, et puis nous, on est, bon, ceux qui nous connaissent, hein, on n'est pas forcément très très soirée, et au bout d'un moment, on se barre, et puis lui, il venait de gagner, donc c'était un peu la star de la soirée, quoi. Puis on s'arrache, et puis je me casse, je prends mon beurre pour rentrer, et là, il court, il sort, et puis il vient me voir, et il fait, ah ouais, j'adore le Skip the Use, et puis sur le coup, je me dis, et j'avais pas vu la Nouvelle École, et donc je me dis, ok, merci. Puis je me dis un peu, je fous de ma gueule ou quoi. Puis là, il voit un peu à ma tête qu'il me chante des chansons, mais des vieilles.
0: Donc, il connaît vraiment.
1: Puis après, on commence à parler.
0: C'est rare, les rappeurs, oui, qui ont...
1: Mais moi, je savais même pas que c'était un rappeur. J'étais là, je fais, et puis on parle. Et puis je me dis, le mec est redoutablement cool. En plus, il était qu'un de ses potes. C'est sympa. Et puis il me dit, j'ai gagné à la Nouvelle École. Je fais un SMS à ma fille qui me déchire, qui me dit, mais putain, t'es vraiment naze et tout. Et puis je me barrais, et là, le beurre, il arrive, et puis je lui dis, tu sais quoi, nous on est comme, enfin, on fait la musique, vas-y, viens, on va au studio, on fait de la musique, t'as l'air trop cool, machin, et il a fait ok, et il est venu en studio, et c'était chambé, et on est reparti avec donc cette chanson, il a rajouté donc ce couplet, il s'est mis dans la chanson, c'est une chanson particulière, Boule.
0: Boule, ça veut dire taureau.
1: Ouais, c'est une chanson sur un sujet assez particulier. Enfin, c'est une façon, c'est toujours un prisme un peu particulier. C'est une chanson que j'ai écrite il y a longtemps. J'étais aux États-Unis il y a longtemps et je voulais écrire une chanson sur le. À la base, c'était un peu un regard féminin. Quand je parle, je voulais être une meuf. Et c'était l'expression américaine « Don't fuck with the bull, so you'll get the horn ». C'est « N'embête pas le taureau, parce que sinon tu te prends les cornes ». Et c'était la nana, je voulais écrire une chanson sur la nana qui dit « Ah, tu t'es bien foutu de ma gueule, attends ». Tu sais, ce côté genre « Attends ». Et c'est vraiment une chanson sur ça. Sur ça, et en même temps, sur le j'ai souffert en fait. En fait, tu m'as fait mal en fait. Et ça part de attends, tu vas voir, et tout doucement, plus le personnage parle, plus c'est mais en fait, tu m'as fait souffrir. Et je trouvais ça, et donc Shane s'est complètement mis dans le sujet où il a, et donc juste, je le remercie encore parce qu'il s'est mis un peu dans cette vulnérabilité là, ouais. Et ce qui est assez rare pour les rappeurs, c'est surtout vrai. Aujourd'hui, de se montrer, de voilà, de montrer cette facette là.
0: Et du coup, les chœurs apportent aussi une part féminine.
1: Exactement. Et puis le côté aussi l'espérance de se dire et puis j'ai deux petites filles et que j'espère qu'elles diront au gars don't fuck with the bulls, you'll get the horns.

ambitieux, bravo. L'album, c'est Love and Anxiety, qui est disponible. Cinquième album de Skip the Use. La chanson que vous venez d'entendre, c'est Bull. Et Matt, étant le chanteur et aussi le parolier officiel du groupe, on t'a très souvent demandé, et alors, les chansons en français, pourquoi vous chantez pas en français, etc. Reconnaissons quand même que dès le deuxième album, il y a eu Être heureux. Dans mon canard.

0: Mais c'est vrai que depuis, pas trop de chansons en français chez Skip the Use. Pourquoi? Dites-nous pourquoi. On sait que t'es parfaitement bilingue, et ça s'entend quand tu chantes, ça s'entend quand t'écris, et puis t'as vécu aux États-Unis et tout, mais pourquoi?
1: Ben, en fait, déjà, nous, on vient de Lille. Ça commence, je pense, à la base, on vient de Lille, on est à 20 km de la Flandre, en Belgique, où on parle pas français.
0: C'est vrai.
1: Et c'est... nous, quand on était petits, c'est là où il y avait les meilleurs trucs. C'est pas compliqué. Gand, Lille, ça doit faire... je suis pas très bon là-dedans, mais ça doit faire 25-30 minutes de bagnole. Alors, 30-40 kilomètres, tu vois, je sais pas. Ouais. Et à Gand, il y avait Case Choice, il y avait Solwax, il y a Charlotte De Witte, il y a Amélie Lance. Et c'est à 40 kilomètres. Et si tu veux, nous, quand on a commencé les groupes, quand on était très jeunes... J'ai commencé en 1993 et on allait jouer là-bas. Et en fait, bah, quand tu chantais en français, tu pouvais pas aller jouer en Flandre.
0: Non.
1: Et c'était là où c'était le mieux. Et j'ai tout de suite capté de me dire, putain, en fait, quand tu chantes en anglais, c'est cool, tu peux aller jouer partout. On jouait là-bas, on jouait en Hollande, on jouait en Allemagne, on jouait en France, on jouait, enfin.
0: Ouais, ouais,
1: donc, à la base, c'était juste un passeport pour jouer un peu partout. Et puis après, en grandissant, nous, c'est vrai qu'on utilise plutôt la langue. T'as capté depuis le départ, nous, c'est vraiment les chansons. Quand on a fait être heureux, c'est parce qu'il y a eu les attentats de Charlie Hebdo. C'était pas, ça se passait à Paris. Ça avait mis la France. Donc c'était normal pour moi de le faire en français.
0: Ouais.
1: Parce que c'était, et en plus, à l'époque, j'étais aux États-Unis. J'étais là, waouh. J'étais aux États-Unis et j'ai été faire une manif. Donc il y a eu plein de manifs à travers le monde.
0: Oui, le clip
1: d'être heureux, c'était que ça. Ouais. On avait fait une manif à Los Angeles et avec tous les Français, et tout le monde était autour de la France. C'était normal de la faire en français.
0: En français, ça avait du sens.
1: Quand c'est des sujets qui sont internationaux. Et puis après, il y a eu tout un truc, ce qui n'est pas du tout ta question. Mais l'évolution de la France, depuis 15 ans qu'on existe, je l'ai aussi vu arriver. Et c'est vrai que de plus en plus, on nous demandait, pourquoi vous chantez pas en français? Après, je répondais... Pourquoi on devrait chanter en français? Ben, vous êtes français. Je dis, ah oui, mais et alors? Enfin, je veux dire.
0: Et tu manges que de la blanquette.
1: Je
0: te chope avec un burger.
1: Il y avait un côté. Et puis, tu sais, ça devenait un spirit chelou qui arrivait un peu partout. Et moi, je suis un peu taquin. Tu vois, j'étais là, je suis à bon. Ben pourquoi? Je veux dire, en France, il y a des gens, il y a plein de langues en France. En Bretagne, le breton, l'occitan, le chiti chez nous. Et on est tous français, c'est ça qui est... Pourquoi je devrais défendre l'identité nationale? J'ai rien contre la francophonie. Moi, j'écris plein de chansons, j'écris des chansons. J'ai bossé avec Barbara Pravi, j'ai bossé avec plein de chansons. Et je participe à plein de chansons en français.
0: En français,
1: donc, j'ai absolument rien contre ça. Je suis un grand fan de Brel, de Renaud. Mais ça me fait toujours marrer qu'on demande... Tu vois, la langue, c'est un chemin, c'est pas une direction. Tu vois, et je pense que ça change tout. On va pas aller à une expo, tu vois, et dire à un peintre, ah, c'est super ce que t'as fait, mais pourquoi tu l'as fait en bleu? Fais-le en rouge. Tu vois? Bah, pourquoi?
0: Oui.
1: Bah, parce que bleu, blanc, rouge, t'es français, donc c'est, pourquoi il y a du jaune là dans ton tableau? Tu vois, à un moment donné, c'est ridicule, en fait.
0: C'est vrai.
1: On s'en fout. La France, c'est un état d'esprit, c'est une fraternité, et aussi une liberté de penser, un respect des valeurs républicaines qu'on a. Et un texte, il est magnifique quand il est français, il est magnifique quand il est en breton. L'important, c'est qu'il soit magnifique. On s'en fout après. Enfin, en tout cas, moi, je m'en fous.
0: Enzo, on valide, non?
2: Je valide totalement. En tout cas, la batterie, c'est ni en anglais, ni en français. Donc après, tu fais ce que tu veux.
0: C'est vrai, tu t'en sors bien. Merci.
1: Ben, merci à toi de nous recevoir à chaque fois.
2: Merci.
1: Et merci pour tous les artistes que tu fais découvrir sur tes émissions depuis le temps que tu fais de la radio. Je te le dis à chaque fois, mais vraiment, tu as lancé beaucoup d'artistes. Donc merci. C'est vraiment un endroit où on est ravis de venir. On est super bien accueillis. Et on peut. Enfin voilà, tu nous mets bien. Donc merci à toi de nous accorder du temps.
2: Merci beaucoup.
0: Merci. Vive Skip the Use.
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2: Bonjour à toutes et à tous. Comment allez-vous aujourd'hui? Bon courage si vous êtes au travail et profitez bien de vos vacances si vous en avez cet été. Nous pensons également toujours à ceux qui subissent les incendies, notamment dans la Drôme par exemple. Jusqu'à 13h, on se change les idées avec les meilleurs moments au taquet. Valérie Damido et Eric Bastien seront avec une fan de Disney, une autre de Céline Dion, deux bons cuisiniers, mais aussi un auditeur qui emmène ses propres couverts et sa vaisselle quand il part en vacances. Voilà le programme de la prochaine heure sur votre radio ici.
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2: Cela ne vous aura pas échappé, mais ce soir, il y a une éclipse solaire partielle à plus de 90% en France. Et à cette occasion, nous vous proposons une édition spéciale à partir de 13h. Et nous mettons aussi du soleil dans votre musique avec Au Petit Bonheur, Je veux du soleil sur votre radio ici.

0: Au petit bonheur, je veux du soleil. Petit clin d'œil musical à l'éclipse solaire de ce soir sur votre radio ici. Maintenant, nous allons nous régaler avec Patricia d'ici La Rochelle, qui cuisine très bien visiblement et surtout qui a tendance à proposer plusieurs desserts à ses invités pour le plus grand plaisir de son mari. Vous allez comprendre pourquoi. Et puis il y a aussi Mathieu d'ici Touraine. Lui, c'est un spécialiste des lasagnes. Tout cela va nous mettre en appétit, comme Valérie Damido et Eric Bastien sur votre radio ici.
1: Et ici, nous jouons avec Patricia et Mathieu. Alors, Patricia, il paraît que bon, alors, on bricole pas, on jardine pas. En revanche, ça cuisine. Oui, ça cuisine de ouf, parce que t'adores recevoir du monde chez toi. Et alors, ce qui est tout à ton honneur, tu innoves à chaque fois. Et pour pas proposer les mêmes recettes aux mêmes invités, tu marques le nom des gens sur les recettes à chaque fois que tu les as fait.
2: C'est génial.
3: Je mets des initiales.
1: Mais c'est vachement bien, dis donc, quelle haute attentionnée tu fais. Alors c'est quoi tes plats que t'aimes le mieux faire? Les gâteaux, les plats salés, qu'est-ce que tu préfères?
3: De tout, j'aime bien, c'est proposer plusieurs desserts. Donc quand des amis viennent ou de la famille, eh ben, ils ont le choix, c'est panna cotta, tiramisu, tarte, soupe, crème aux œufs. Enfin, il y a plusieurs desserts, ils choisissent comme dans un resto.
1: Ah bah dis donc, c'est vachement bien.
3: Il en prend un, deux, trois. Après le mari il est content parce que dans la semaine il en reste plein.
1: Ah bah tiens.
3: Et puis voilà quoi.
1: Eh ben le nono il les mange tous les gâteaux celui-ci, hein? Voilà.
3: Ah oui, il les mange tous, et les gros comme un haricot vert.
2: Qui nous donne sa recette, hein.
1: Ça c'est pas gentil.
2: Ouais, c'est dégueulasse.
1: Oui. C'est dégueulasse.
2: Non mais c'est clair.
1: Ben oui.
2: La farandole des desserts, et le mec il est comme un haricot.
1: Eh ben voilà, c'est comme ça, c'est la vie. Ben voilà. Alors, dis donc, alors ça, moi j'adore. Hein. Le jeudi, il paraît que tu vas au club de belote. Papa, ça s'appelle oui. La belle amitié, c'est ça?
3: La belle amitié, oui. La
1: chose, ouais. On adore jouer à la belote. Coinché, pas tout coinché
3: La belote normale, la belote ordinaire, sans annonce.
1: Voilà. Eh oui.
3: Et après, on fait des concours dans la semaine. Les samedis, je vais au concours. Je gagne. Là, dernièrement, j'ai gagné. J'ai été la première.
1: Oh.
3: Avec mon frère. Je vais jouer avec mon frère, on a fini premier.
2: On gagne quoi?
1: Bah, on gagne des jambons.
3: On gagne des jambons, des paniers garnis, de la nourriture, quoi.
1: Oui.
2: Pas de l'argent. Quoi.
1: Bah, mais non, pas de l'argent.
3: Non,
1: on joue
3: pas d'argent.
1: On ne joue pas pour ça, monsieur.
2: Non, bah, moi, je joue tout le temps pour l'argent.
3: Pour passer une bonne après-midi, pour se marrer.
1: Merci.
2: Ça n'existe pas.
3: Des nouvelles personnes, se faire des amitiés, et puis voilà.
1: Eh bah, bravo, ça s'appelle la belle amitié en plus. Bien, alors, tu vas marquer ton premier point avec, tiens, une petite question encore vraie ou faux, une ambiance.
4: Du sopalin, voilà ce qu'il y a de meilleur au monde.
1: T'as vu ça comme on est gâté en chanson, hein. On a une réalisatrice qui nous cherche des vieilleries, mon gars. Avoir un sopalin, alors que la vraie chanson c'était avoir un bon copain, Jean Gabin, etc. Alors, l'origine du mot sopalin signifie spécialiste des produits absorbants et lingettes. L'origine du mot sopalin, ça veut dire spécialiste des produits absorbants et lingettes. Vrai ou faux, top chrono. C'est faux, ça veut dire, c'est la contraction de Société du Papier Linge. Société papier pas, linge. Bon, c'est pas grave, il y a d'autres questions, ma petite chérie.
2: Bon, et vous savez que Mathieu fait des lasagnes? Est-ce que vous savez que Mathieu fait des lasagnes? Et alors, bon Mathieu, à Langers, en Indre-et-Loire, il paraît que tu fais toutes les déclinaisons de lasagnes. Est-ce que tu peux nous en parler, Mathieu?
5: Oui, alors c'est vrai que je ne suis pas aussi grand cuisinier que mon adversaire. Mais du coup, alors, un plat qui est simple, mais quand même qu'on peut varier, c'est effectivement les lasagnes.
2: Ouais.
5: Donc lasagne à la viande hachée standard. Après, chèvre épinard.
2: Ouais.
5: Au saumon aussi également. Et puis maintenant, tendance aussi avec du végétal, avec différents légumes.
2: C'est vrai, ça existe aussi.
5: Donc voilà, il y en a pour tous les goûts.
2: Oh, c'est une farandole de lasagne. Mmh. Avec la farandole de dessert de Patricia, je pense que là, on a le repas, on est pas mal.
1: Bah oui,
5: mais
1: sauf. Que...
5: Et par contre, je suis pas fin comme un haricot.
2: Ah oui.
1: Parce que tu crois que Eric Bastien et moi-même, nous sommes fins comme des haricots?
2: Et on vous le dit souvent, hein, c'est 200 kilos de bonne humeur, David Aubastien, quand même. Hein.
1: Tu vois les gros haricots au beurre? Ça, c'est nous.
2: Voilà, c'est ça. Avec plein de beurre autour et un peu d'huile aussi.
1: Voilà.
2: Bon, alors Mathieu, je vous ai dit qu'il était nul en bricolage, alors que, rappelons-le, il est représentant en bricolage, mais à un moment donné, il a eu une espèce d'éclair de lucidité. Il s'est dit, si je changeais de métier.
1: C'est pas con.
2: C'est pas con. Qu'est-ce que tu fais de reconversion pour faire quoi, alors?
5: Oui, bah du coup ça fait 25 ans que je roule déjà pour effectivement vendre des produits.
2: Ouais.
5: Et là, voilà. J'en ai un petit peu marre de faire de la longue distance, on va dire. Donc du coup, je projette normalement, je serai sur la prochaine session en fin d'année pour me reconvertir. Toujours conduire, mais plus vendre, mais devenir moniteur auto-école.
2: Ah oui, moniteur auto-école, carrément. Génial. Et en même temps, t'es fan de karting, si j'ai bien compris, avec ton fils.
5: Voilà, karting et puis tout ce qui est tout chose sport automobile.
2: Ben ouais, tu fais du karting avec ton fils. Bon, et je te souhaite de bien te reconvertir si tu aimes la conduite. Voilà, c'est déjà mieux que de ne pas aimer le bricolage et de bien. Voilà.

0: Rochelle le 10 septembre prochain, puis à Pau, Montpellier, Grenoble et ailleurs jusqu'à fin novembre. Vanessa Paradis, les épines du cœur dans la playlist d'ici. Valérie D'Amido et Eric Bastien sont à présent avec Sandy, d'ici de Romardèche, une très très très très grande fan de Disney, tellement que cela se voit sur son corps. Et Thierry, d'ici Gascogne, qui aime beaucoup s'investir dans les fêtes des villages.
1: Et ici, nous sommes avec Sandy et Thierry. Sandy qui vit en Romardèche.
2: Oh là là là, je parle que c'est Cindy.
1: Et on parlait avec Cindy du fait qu'elle est comme moi, elle est fan des dessins animés de Disney. Alors, il paraît que t'as plein de tatouages Disney. Tu peux me dire qu'est-ce que t'as comme tatouage?
3: J'ai le flocon de neige pour la Reine des Neiges, les étoiles de Peter Pan, la fée Clochette, la rose de la Belle et la Bête, et j'ai le prénom de mes enfants tatoué en écriture Walt Disney.
1: Oh, ah ouais. Et alors, est-ce que t'as envie de t'en faire un nouveau là, de dessin animé?
3: Non.
1: Non,
3: c'est un projet. C'est un projet.
1: Ah, alors qu'est-ce que tu te ferais en dessin animé?
3: Le chat du Cheshire dans Alice au Pays des Merveilles.
1: Ah, il est beau. Il est très très beau. Moi j'ai un Bambi en Switch. J'aimerais
4: oui, il est
1: bien
4: beau votre Bambi.
1: J'aimerais bien me faire un Bambi. Moi j'aime bien Maléfice aussi. Alors il paraît que ton dessin animé préféré c'est celui-là.
5: Tout comme les étoiles.
1: Je veux t'entendre chanter.
5: S'éteignant cachette. L'histoire
3: est belle. Touche de son aile. La belle, la belle, la belle.
4: Bravo.
1: Mais oui. Moi j'aime bien, il y en a qu'un, c'est Gaston. Bah, c'est parce que tu connais pas La Belle et la Bête.
4: Mais non, non.
1: Est-ce que tu as vu le film?
4: Pourtant, c'est un peu nous, hein, La Belle
1: avec,
4: et la Bête.
1: Avec Emma et la petite de. Hein, tu l'as vu?
3: Oui, j'ai vu les deux versions, la version française et la version américaine avec Emma Watson.
1: Eh bien, bien sûr, c'est tellement bien, on adore, moi j'adore. Hein. Là, j'ai hâte de rentrer chez moi pour revoir La Belle et la Bête. Tiens, voilà. Ton personnage préféré, c'est le prince charmant dans La Belle au Bois Dormant.
3: Exactement, le prince Philippe.
1: Oh, le prince Philippe, bah oui, évidemment, le prince
4: celui
1: Philippe.
4: Celui qui fait un bisou avec la chaussure, là. Avant minuit.
3: Ils font tous des bisous et ouais. Ça c'est Cendrillon avant minuit.
4: Ah je confonds tout.
1: Ouais. Non, le prince Philippe c'est celui qui combat le dragon pour aller réveiller la Belle au Bois Dormant. Aurore.
4: Avec la Reine des Neiges.
1: Voilà, c'est ça. Allez. Alors, t'avais toutes les cassettes vidéo. Maintenant, j'imagine que tu as tout racheté pour tes enfants.
3: Je suis passée au Blu-ray, effectivement. Voilà. Malheureusement, ma nièce
1: et copine
3: ne marche plus.
1: Ok. Bon. Moi, j'adore. Mes enfants aussi, on adore. On a été vraiment bercés par ça. Alors là, écoute bien. Je vais te poser une question, mais tu n'oublies pas que c'est très court. C'est 5 secondes.
3: Oui.
1: Ok. Tiens, je te mets un petit extrait.
6: Putain, il va le faire, ce con. Il a lu un livre dans sa vie et il fallait que ça tombe sur celui-là.
1: Alors, un lecteur moyen lit entre 200 et 250 mots par minute. Est-ce que c'est vrai ou faux qu'un lecteur moyen lit entre 200 et 250 mots par minute? Vrai ou faux, top chrono, 5 secondes.
3: Vrai.
1: Et c'est une bonne réponse. Et oui, tu peux même lire, si t'es très entraîné, 400 mots minute. Voilà, donc bravo, un point pour Sandy.
4: Combien à notre ami Thierry?
1: Un point.
4: Eh bien, il a un point, donc c'est une belle égalité. Thierry, quelque chose que tu nous as dit il y a quelques temps, là, tu habites dans les Landes, il y en a même quelques minutes d'ailleurs, c'est que tu travailles dans les fêtes de village. Et alors ça, tu l'as fait longtemps, tu continues, raconte-nous un petit peu, c'est où, c'est quoi l'ambiance, tu fais quoi?
7: Alors en fait, je sers... C'est mon ami Pierre qui a une bar à Genemont.
4: Ouais.
7: Je m'occupe de tout ce qui est électricité à l'extérieur du bar.
4: D'accord.
7: Et je sers pendant 5 soirs.
4: Ah, tu fais le serveur? Ouais. Ah ouais.
7: Ouais, pendant les fêtes.
1: Ah, ça doit être dur.
4: Ouais,
1: ça.
4: C'est du boulot, ça. Mais c'est bien,
7: c'est
4: une petite fête.
7: C'est du boulot, oui, c'est du boulot.
4: Bien sûr.
7: Oui, c'est du boulot, mais bon, après, on rigole bien.
4: Non, mais j'imagine que vous rigolez bien. Il y a des fêtes de village de prévu, là, fin mars, début avril. T'as des dates en tête?
7: Non, vraiment, les fêtes chez nous, elles commencent à la mi-mai à peu près.
1: Bah oui, à la Saint-Jean, les fêtes de la Saint-Jean.
4: Bah tu reviendras à la mi-mai, voilà. Écoute. Mon Thierry, voilà. Tu bricoles un petit peu, hein, voilà, tu sais quand même monter un grillage, tu sais peindre une pièce, tu sais bricoler, quoi.
7: Oui, surtout pas l'électricité.
4: Ouais, l'électricité. Bah oui. Ouais. T'as posé du papier de pain dernièrement, il paraît?
7: Oui.
1: Ah, ça maroufle là.
4: Ah oui, où ça? À la maison, chez des amis? Où tu fais ça?
7: C'est une copine.
4: Je rappelle qu'il y a un petit souci de voix, hein, notre petit. Et puis il sait tout faire parce qu'il a tous les talents. Oui, non, mais il est mon candidat, il a donc tous les talents. Il cuisine. Et quelle est ta spécialité, mon ami?
7: Alors, la spécialité des Landes et du Sud-Ouest, c'est du magret au poivre vert.
4: Le magret de canard sauce poivre vert. Bon, bon, bon, bon, bon. Avec des frites, hein.
7: Par-dessus des frites.
4: Ouais.
7: Et avec deux, trois feuilles de salade.
4: Ah, bah oui. Histoire de se donner bonne conscience, la salade.

Vous écoutez ici Rosanna, Toto. À quelle sortie sympa pourriez-vous faire près de chez vous cet été? Réponse dans moins d'une minute avec votre agenda de l'été avant d'écouter Étienne Dao sur votre radio ici.

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1: Soyez les bienvenus si vous nous rejoignez. J'espère que vous allez bien. Bon courage avec la chaleur. Il fait encore très très chaud cette semaine en France. Pensez à vous hydrater régulièrement. 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La suite après des heures hindoues. Étienne Dao sur votre radio ici.

0: Vous écoutez ici des heures hindoues, Étienne Daho. Fanny d'ici Touraine jouait avec nous en mars dernier. Fanny qui a un petit souci avec les baies vitrées. Ce jour-là, il y avait aussi Laurent d'ici Belfort-Montbéliard. Lui, il a une petite manie quand il part en vacances. Et cela a beaucoup étonné Valérie Damido et Eric Bastien sur votre radio ici.
1: Alors, notre petite Fanny, hein, qui, je le rappelle, joue avec Issy Touraine, qui habite à 5 Mars-la-Pile, qui est masseuse, qui a un cabinet à Tours, hein, qui adore les pins, qui est maniaque, ça on a bien compris qu'elle était maniaque, mais elle est surtout maladroite, c'est notre petit Pierre Richard. Elle a un problème avec les portes vitrées, notre petite Fanny.
2: Ben oui,
1: il paraît que tu te les prends tout le temps.
3: Ah oui, tout le temps. Dès qu'il y a une porte vitrée, je me la prends. C'est une catastrophe.
1: Mais il paraît que même tes copains, maintenant, quand tu viens chez eux, ils mettent du scotch pour pas que tu te tapes dans les vitres.
2: Oh, la loose.
3: Oui, c'est vrai. C'est vrai. Oui, j'avoue, c'est vrai.
1: Mais pourquoi ? Qu'est-ce que... Tu vois pas ? Il y a un problème de vue ou comment ?
3: J'ai un problème de vue, ouais, mais pourtant j'ai des lunettes. Mais non, mais sinon, je crois qu'ils sont aussi maniaques que moi. Je vois que ça, comme...
1: Ah oui, d'accord, mais enfin...
3: Oui,
1: d'accord, mais enfin, quand même, tu te... Tu te fais souvent des bosses. Tu te fais souvent des bosses. Oh là là là là là là. Alors, il n'y a pas que ça, hein. Bah non, sinon ça serait pas drôle. C'est pas que pour ça qu'elle est notre Pierre Richard.
2: Qu'est-ce qu'elle fait d'autre ?
1: Eh ben, elle confond toujours sa droite de sa gauche.
2: Oui, évidemment.
1: Mais comme Pierre Richard.
2: Ça dépend si elle fait ça sur un. Quand elle vote, c'est embêtant.
1: Ah oui, quand elle vote, c'est embêtant. Mais par contre, pour passer le permis, il paraît que tu t'es fait un repère. Qu'est-ce que t'as fait pour pas confondre la droite et la gauche ?
3: Oui, je me suis peint le pouce gauche en rouge. Non, je me suis mis du vernis à ongles, pardon.
1: Oui, et c'est ton frère qui t'a appris que le pouce de la main gauche était à droite.
3: Exactement, c'est de sa faute.
2: Le mec, il lui dit tournez à rouge, tournez à bleu. T'as un GPS de couleur, toi, en fait.
1: Bah voilà, exactement. Bah oui, mais qu'est-ce que tu veux que je te dise ? Voilà. Alors, c'est l'heure de la question à 3 points, la question à choix multiples. Écoute bien. Quelle est la personnalité la plus suivie au monde sur Instagram ? Alors, je te donne des propositions. Taylor Swift, Cristiano Ronaldo, Kim Kardashian, Eric Bastien.
2: Mais oui, bien sûr.
1: Qui est la personnalité la plus suivie du monde sur Instagram ? Taylor Swift, Cristiano Ronaldo, Kim Kardashian, Eric Bastien. Top chrono, 10 secondes.
3: J'irai Ronaldo, c'est le plus vieux.
2: Ah non, c'est moi.
3: Ouais, Ronaldo. Cristiano Ronaldo.
1: Eh ben, c'est vrai, il a 600 millions d'abonnés. Wow. Voilà, bravo. Il est largement devant Taylor Swift. Allez, ça fait 7 points pour Fanny et toujours 4 points pour Laurent.
2: Voilà. Et Laurent, oui, Laurent qui... Alors, Laurent qui était à Bavant, dans le Doubs.
4: Ouais.
2: Laurent, ancien bûcheron. Laurent qui a rencontré sa femme grâce à son tracteur.
1: Oh.

0: sur ta façon de descendre du tracteur.
1: Ah, c'était ça, c'était le déhanché, ouais.
2: Ah oui, parce que t'as le déhanché d'Elvis Presley.
0: Écoute, belle histoire, en tous les cas, ça fait combien de temps que tu nous as dit là que vous êtes ensemble avec ta chérie? Bah, depuis 40 ans, ouais, avec Fabienne, 40
1: depuis
0: ans.
1: 1982.
0: Ah, oui, 82, hein. Quelle belle histoire. Alors Laurent, quand tu pars en vacances, alors il y a un truc qui m'a fait quand même un peu halluciner, qui est très très bizarre hein, d'ailleurs. Quand Laurent part en vacances, il faut absolument qu'il prenne ses couverts, sa vaisselle et son oreiller. Non monsieur, il n'est pas à l'aise. Alors l'oreiller, pourquoi pas?
2: L'oreiller, ça m'arrive moi.
0: Ouais, je comprends. Non mais les couverts et la vaisselle, mais sérieux. T'emmènes ta tasse, ton couteau, ta fourchette, quoi.
1: Tout à fait. Ma tasse, ma petite cuillère, ma petite casserole, tout à fait.
0: Et quand t'arrives dans un hôtel ou dans un camping, ou dans, je sais pas, où chez des gens, j'ai des amis, ce qu'il faut quand même.
1: Un hôtel, ça passe. En camping, c'est hors de question.
0: Ah oui.
1: J'ai des amis, je rentre à la maison.
0: Ah, on est dans un haut niveau de quoi? De peur des microbes de... C'est quoi le délire?
1: Ah, je sais pas. Ouais. Je ne sais pas. Bon. J'ai pas consulté, donc il faut que je...
0: Écoute, mardi, j'ai un rendez-vous mercredi 16h30 chez le docteur Kirzek. Hein, si tu veux, on te prend un rendez-vous sans problème.
1: Bon, avec plaisir.
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0: Lisa, petit pêcheur sur votre radio est ici. Nous sommes toujours avec Fanny d'ici Touraine qui nous raconte comment une part de gâteau a changé sa vie et Laurent d'ici Belfort-Montbéliard qui partage avec Valérie Damido et Eric Bastien un talent qui ne sert à rien mais il en est très fier sur votre radio ici.
1: Alors, 7 points chacun les amis, donc ça va se départager au bingo. Mais avant le bingo, on va raconter un petit peu un truc. Alors déjà, il paraît que ça fait 20 ans que t'es avec ton chéri Emmanuel.
2: C'est ça, exactement.
1: Et que tu l'as rencontré au travail.
2: Au travail, oui, de nuit, grâce à une part de gâteau.
1: Et oui, parce que ta copine faisait son pot de départ et t'as amené le gâteau à Emmanuel.
2: Ah bah oui, en vrai j'ai amené un gâteau à mes collègues qui travaillent à l'étage du dessous.

0: Et je l'ai vu sortir et ça a été le coup de foudre, quoi.
1: Et voilà, ça y est, pim, allez.
0: Là,
1: ça fait, voilà, des 20 ans que ça dure et vous êtes mariés depuis 8 ans.
0: Oui, c'est ça, ouais, 20 ans d'amour.
1: Les noces de Coquelicot, j'adore.
0: Oh, sympa.
1: Voilà, alors nous allons, afin de pouvoir t'encourager, parce qu'on a très envie que tu te sélectionnes pour la finale.
2: Ils se distinguent pas trop là, pour l'instant, égalité.
1: Bah, ils ont égalité,
2: je sais.
1: Faut toujours que tu la ramènes pour dire n'importe quoi.
2: Comme tous les Auvergnats.
1: Oui, bah concentre-toi plutôt sur les mots que tu utilises.
2: On est concentré, Laurent.
1: Érection. Alors, tu adores les vieilles chansons françaises et on va te passer un petit coup de Jacques Brel.

0: les bourgeois de M. Brel. Alors, écoute bien, c'est le moment de cartonner, ma chérie. Donc, à mon top chrono, tu auras 10 secondes pour me citer un maximum de groupes de mecs. Donc, ça veut dire des groupes de rock, des boys band, tout ce que tu veux du moment qu'il y a plus de deux personnes. Hein, donc, boys band, groupe de mecs, groupe de rock, c'est parti, un maximum, top chrono.
1: Les What's Apart, les To Be Free, Alliage, Backstreet Boys, G-Squad.
0: Ok, tu m'en as donné 5. C'est parfait, il y avait évidemment les Hanson Brothers, les Tech Vat, les Bébé Brune, les Beatles, les Poetic Lovers, les Stones, les Beach Boys, mais tu m'en as donné 5, c'est parfait.
2: Oui, on va voir dans un instant ce que va faire Laurent. Laurent, tu as un porte-bonheur et je suis sûr que ça va être utile pour ce bingo. Et ça va plaire à Valérie parce que tu as toujours un pendule sur toi. Tu fais le pendule. Tu pratiques le pendule qui répond par oui ou par non, par je sais pas, hein, quand on le fait tourner, c'est ça?
3: Je sais pas, oui.
2: Ouais, je sais pas, t'intéresse à savoir dans un instant. Alors, un truc qui est très lié à moi, et pour une fois, je me reconnais tellement en toi, Laurent. Tu es nul en anglais, ou en tous les cas en langue étrangère, et ton entreprise t'a payé un an de cours d'anglais, mais t'en avais tellement rien à faire que t'as demandé à qui de faire tes devoirs?
3: Ben, ma grande fille qui était en langue étrangère.
0: Voilà. Mais quelle honte!
2: La société lui paye un an de cours d'anglais, c'est... Et en même temps, j'aurais fait la même chose. Et alors, la chose bien inutile pour finir cette émission, tu décolles les étiquettes de toutes les bouteilles, ça sert à rien, mais tu le fais super bien.
3: Voilà, j'adore.
2: Ça va toi, Simon? Voilà. Tu bien?
3: Pas impressionnant, c'est bon, quoi.
2: Mais pourquoi tu fais ça, les étiquettes et... Ouais. Bon.
3: Ben, je sais pas. Alors, Fabienne, bien souvent, elle me tape sur le bout des doigts parce que, voilà, faut que j'arrête, mais je sais pas.
2: Écoute, il y a une demi-heure, je t'ai pris un rendez-vous avec Kierzek. Je vais t'en prendre un deuxième rendez-vous avec le docteur Kierzek. Je pense qu'à un moment donné, c'est
3: une bonne
2: thérapie. Allez, pour t'encourager, la musique que tu aimes, tu adores Pink Floyd, tu aimes aussi Dire Straits. Gagner un séjour en Auvergne, c'est maintenant que ça se joue sur le bingo. Combien a-t-elle fait?
0: Elle a fait 5.
2: Comme vous êtes à égalité, il suffit que tu fasses 6, ok? Tu fais plus qu'elle, c'est-à-dire 6, t'encaisses les 10 points et tu reviens vendredi.
3: Bonne chance, Fanny.
2: Bonne chance à quoi?
0: Il a dit bonne chance, Fanny.
2: Voilà,
3: parce qu'elle a gagné.
2: Oh, mais non!
0: Elle dit, pars pas comme ça.
3: Vas-y.
2: Laurent, j'ai besoin. Là, c'est un bingo. Tu vas avoir 10 secondes pour citer un maximum. Donc, c'est la même chose, sauf que c'est les filles. Un maximum de groupes de filles ou de girls band dans la musique, dans tout ce que l'on connaît en France ou à l'étranger. Allez, concentre-toi. Top chrono. 10 secondes.
3: Totally Spice. Bravo, Fanny.
2: Les L5, les Bengals, les Bell Stars, les Spice Girls, les Supremes, les Ronettes.
0: Oui.
2: À cause des garçons, il y en avait plein.
0: Les Andrew Sisters, les Bananarama.
2: Yeah.
0: Bon, eh bien, ça veut dire, Fanny, que tu nous retrouves pour la finale de vendredi.
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0: September, Earth, Wind and Fire, pour du fun que dans la bande-son d'ici. Et puis dans Otaka, nous aimons bien savoir comment les candidats ont rencontré leur chair et tendre. Et c'est ce que nous racontent dans un instant Chantal d'ici Normandie et Baptiste d'ici Loire-Océan. Ambiance amoureuse avec Valérie Damido et Eric Bastien sur votre radio ici.
1: Ah Chantal, ah, on va parler de la rencontre avec Didier. Eh oui, c'est presque.
2: C'est beau, ça.
1: Oh, on adore Elsa. Alors, elle sait, ils se sont rencontrés quand ils, parce qu'ils étaient dans le même collège. Voilà. Alors, lui, il l'avait déjà vu. Bon, elle l'a vu, pas trop vu. Hein, tu l'avais pas repéré au collège, on va dire.
3: Non.
1: Voilà.
3: Non.
2: Elle l'avait basé, quoi.
1: Non, elle l'avait pas vu, quoi. Ouais. Elle avait des vues peut-être sur quelqu'un d'autre. Mais par contre, vous vous êtes retrouvés au travail.
3: Oui, tout à fait.
1: Vous étiez dans le même boulot.
3: C'est ça, on était dans une fabrique de caravanes.
1: Wow. Alors du coup, bon, bah, vous vous dites, tiens, bah, on était dans le même collège, vous décidez d'aller au restaurant pour le 14 juillet.
3: C'est ça.
1: Vous allez vous balader et vous montez en haut de la tour de l'abbaye.
3: C'est ça.
1: Et qu'est-ce qui s'est passé?
3: Et c'est là où on a échangé notre premier baiser.
1: Mmh. Oh, premier baiser! Alors, c'était le premier baiser, ça c'était magnifique. C'était quand même en 1976. Ça nous rajeunit pas.
2: Il y a 50 ans cette année.
1: Eh oui, et c'était l'été de la canicule. Est-ce que tu t'en rappelles? Parce que moi j'avais 11 ans.
3: Ah
1: et,
3: oui.
1: Ah voilà, l'été de la canicule.
2: Ah oui,
3: tout à fait.
2: Excusez-moi, j'étais pas là, donc je peux pas témoigner.
1: Je sais, mais moi je témoigne. J'avais 11 ans, on était au collège. Et on a eu très chaud, c'était vraiment la canicule.
2: Franchement, plus chaud que ce qu'on connaît ces dernières années?
1: Oui, c'était vraiment une canicule épouvantable. Alors ça fait 50 ans que vous êtes ensemble, puisque vous aviez 16 ans. Oh là là là là, vous vous êtes mariés en 1980.
3: Oui.
1: Et ça fait 46 ans de mariage, dis donc.
3: Eh oui.
1: Oh, tu sais que c'est les noces...
3: 50 ans, on va faire la fête.
1: Ah bah j'espère bien, c'est les noces de l'avant, les noces d'or, pardon, n'importe quoi.
2: 50 ans les noces d'or.
1: 50 ans les noces d'or, mais comme ça... Oui, mais comme ça fait 50 ans que vous êtes ensemble, on n'a qu'à dire que c'est les noces d'or. Voilà.
3: Voilà, tout à fait.
1: Mais oui, comme ça tu te fais offrir de l'or. Bon, ma chérie, on va tout de suite marquer 5 points. Je le sais, je le sens. C'est la question cash, une petite ambiance fermière.
2: Bonjour madame.
1: Bonjour. Alors, comment est-ce qu'on appelle un jeune coq châtré qu'on engraisse pour le consommer?
2: On dirait moi.
1: Comment on appelle un coq châtré qu'on engraisse pour le consommer? Top chrono, 10 secondes.
3: On a droit à plusieurs propositions.
1: Ah non, une seule chérie.
3: Une seule.
1: Vite.
3: Un coquelet.
1: Non, ma chérie, c'est un chapon. Et oui, le chapon, le châtre, et on l'engraisse. C'est pour ça que sa chair est tendre et savoureuse. Bon, eh ben, pas de points pour toi, mais maintenant, tu sais quelque chose. Notre coq châtré, c'est à toi.
2: Baptiste est avec nous. Baptiste, depuis midi. Baptiste, il a 22 ans. Il est en couple avec Lana. Alors, t'aimerais bien aller aux États-Unis, si j'ai compris. Tu voudrais aller à New York pour rencontrer ton idole, c'est Céline Dion. C'est un projet, t'en es où, là?
4: Voilà, bah, on réfléchit, on cherche, c'est surtout de la disponibilité avec... Avec madame pour partir une semaine, jours à peu près.
2: Mais elle est d'accord, c'est juste que vous faut juste accorder vos emplois du temps, en gros, c'est ça, il n'y a pas de...
4: Voilà, c'est ça, et puis trouver le budget aussi, parce que...
2: Okay. Elle est fan de Céline Dion, comme toi, ou non, pas plus?
4: Pas autant que moi.
2: Pas autant que toi. T'es fan jusqu'au bout, c'est-à-dire jusqu'où tu vas, je sais pas, toutes les émissions de télé, tous les albums, t'as des objets à la maison?
4: J'ai pas d'objets, mais on a gagné des places avec ici Loire-Océan pour aller voir Génération Céline Dion.
2: Ouais.
1: Ah.
4: Au Zénith de Nantes. Et c'est vrai que c'est un beau spectacle. Hein, c'est vraiment.
2: Ah, non, c'est bien, mais c'est pas.
1: Il faut, bah oui,
2: c'est
1: New York.
2: Pas Céline, quoi. C'est pas New York, là.
4: Ah, bah non, mais c'est mieux que rien.
2: Ouais, je te souhaite. Hein,
1: mais New York, parfois, on peut trouver des budgets de billets pas très chers.
2: Oui, c'est vrai, on s'y prend un petit peu à l'avance.
4: Voilà, c'est ça. On regarde à peu près les billets d'avion, les locations. Ouais.
2: Alors, comme ça, on est maniaque aussi. Hein, on a un petit peu. Un petit défaut.
4: Très légèrement.
2: Très légèrement. Un peu perfectionniste aussi, très légèrement, bien sûr.
4: Voilà, c'est ça aussi, toujours modéré.
2: Oui, les choses doivent être faites bien et bien faites et à ta manière, modérée, quoi. Voilà.
4: Voilà, c'est ça.
2: Bien sûr. On est têtu, on n'est pas très patient, on est un petit défaut, quoi.
1: Bah, l'impatience de la jeunesse.
2: La jeunesse.
1: 22 ans.
4: Voilà,
1: bah oui, 22
4: sinon,
1: ans.
2: La fraîcheur.
4: Dans des situations, je peux être très patient, mais.
1: Bah, oui, parce que tu es pompier.
2: Allez, parlons de cette rencontre rapidement avec Lana. Eh oui, il a rencontré Lana chez les pompiers, justement, à la caserne.
4: Voilà.
2: Mais qu'est-ce qu'elle faisait à la caserne, elle?
4: Bah, elle est pompier aussi.
2: Ah, famille de pompiers. Couple
4: voilà,
2: de pompiers. Waouh.
4: Elle est pompier, ses parents sont pompiers aussi, donc...
2: Ah ouais, quand même. Et alors, du coup, qui a fait le... Le premier feu,
4: premier
2: quoi.
4: Pas, c'était elle.
2: Qui a fait le premier feu,
1: c'est
2: quoi.
1: C'est elle,
2: le premier pas, le premier rendez-vous et tout. Bon, bravo, ça fait combien de temps que vous êtes ensemble avec Lana?
4: Ça fait un an et quatre mois.
2: Eh ben, je te souhaite que du bonheur pour vous deux.
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Medeiros, Bailar Calypso. Merci d'avoir passé l'heure du déjeuner avec nous et les meilleurs moments d'Au Taquet. Valérie Damido et Eric Bastien reviennent demain pour d'autres instants drôles et sympathiques sur votre radio ici.

0: Bonjour tout le monde, vous êtes ici, votre radio locale.
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0: Comment ça va, vous, ce matin? Ici, dès 5h, c'est ce petit moment de radio privilégié pour prendre son élan avant d'attaquer une nouvelle journée d'été, évidemment, toujours avec le sourire, évidemment, en musique. Tiens, Daniel Balavoine, bientôt dans vos oreilles. Et le tout agrémenté de quelques infos pratiques pour vous faciliter le quotidien. Bonjour, Valentine Lottès.
2: Bonjour, Johan. Bonjour à tous.
0: Dans l'actu, des hackers ont piraté les finances publiques une troisième fois.
2: Des données de la base des successions ont été volées après celles des impôts et du cadastre. L'inquiétude des Français dans les infos de 5 heures et le détail de ce troisième piratage. C'est dans une demi-heure l'info du jour.
0: Que faire lorsque votre facture d'eau s'emballe et que le chiffre correspondant à votre consommation semble être erroné? Eh bien, ce matin, par ici, les économies volent à votre secours et vous expliquent comment ne pas trop payer aux alentours de 5h13. Et puis, rien de plus facile pour gagner le paqueté. Vous prenez votre téléphone, vous appelez la radio et ce matin, on aimerait savoir comment se passe cette journée. Un peu même, on pourrait faire un petit bilan de l'été qui n'est pas encore terminé, mais ça ne saurait tarder. 0810 055 056. Merci d'être ici.
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0: C'est mercredi, le 19 août. Bon réveil, il est 5h. Le journal présenté par Valentine Lottès et à la une, les excuses du gouvernement après le piratage des données du fisc.
2: Une troisième fuite de données a été repérée dans la base des successions, cette fois après celle des impôts et du cadastre. Des centaines de milliers de Français sont donc concernés. L'administration est en train de les contacter par mail, Anouk Toutain, pour les prévenir, mais beaucoup ont besoin de plus d'explications qu'un mail.
3: Pas de ruée vers les centres des impôts ni de standards téléphoniques saturés, mais plus d'appels quand même depuis avant-hier de contribuables ayant reçu le fameux courrier électronique du fisc. C'est ce que constate Sandra Demarque. Elle est secrétaire générale du syndicat Solidaire Finances Publiques.
4: Même s'ils ont lu le courrier, ils ont besoin d'avoir la reconfirmation de quelles données ont été volées. Donc on est là pour les rassurer, pour leur peut-être un peu mieux expliquer de quelles données il ne s'agit pas, comme les mots de passe, les identifiants sur le compte impots.gouv.fr par exemple.
3: L'inquiétude se mêle souvent à la colère, selon Benoît Perrin, directeur de l'association Contribuables Associés, davantage sollicité aussi depuis quelques jours.
5: Les demandes les plus fréquentes des gens qui nous appellent, c'est sur comment faire pour que leurs informations confidentielles, donc leurs données fiscales, ne soient pas rendues publiques. Ils considèrent que c'est quelque chose qui est très intime et donc ils se sentent vraiment agressés par ce piratage.
3: De nombreuses personnes dont les données ont été volées sont actuellement en vacances ou n'ont pas encore reçu l'alerte du fisc. Les appels risquent donc de se multiplier ces prochains jours.
2: Et ce n'est pas tout. Où les mêmes pirates informatiques revendiquent maintenant le vol de millions de données à l'éducation nationale, les noms, prénoms, identifiants scolaires et dates de naissance de 815 000 élèves. Nous avons désormais droit à l'aide à mourir en France. La loi a été publiée cette nuit au journal officiel. Après plusieurs années de débats, le texte permet à certains patients, uniquement les majeurs et atteints d'une affection grave et incurable à un stade avancé, de partir grâce à une injection. Le gouvernement doit maintenant publier les décrets d'application pour mettre en pratique le texte dans les hôpitaux.
0: Ici, 5h02, deux Français dans une prison du Togo.
2: Des réalisateurs arrêtés il y a près d'un mois, précise le Quai d'Orsay, mais on ne sait pas pour quel motif. Le Togo, petit pays côtier d'Afrique de l'Ouest, est dirigé depuis plus de 20 ans par Faure Gnassingbé, successeur de son père, resté 38 ans au pouvoir, où Radio France Internationale est interdite d'émettre depuis l'année dernière. Plus une flamme dans le massif du Gros Bessillon. L'énorme incendie du Var est désormais éteint, près d'un mois après le début du feu et la destruction de 5700 hectares. Un combat remporté par les pompiers en partie, grâce à la météo, beaucoup plus supportable au sud, après des semaines de canicule, voire carrément frileuse au nord, où dans la Somme, il fera maximum aujourd'hui 23 degrés.
6: C'est merveilleux. Faut pas que ça dure trop quand même.
7: On veut de la fraîcheur, mais par chez nous, quand le temps change, ça risque de durer un moment.
8: Le temps s'est rafraîchi, on a eu du beau temps, là la pluie arrive. Alors en vélo, c'est pas cool.
9: Nous, on vient de Bruxelles, donc du coup, tout ce qui est valise, quand on part en vacances, il faut prévoir la grosse veste, les pulls, etc.
10: Et nous, on apprécie, parce qu'en plus, on vient de Bordeaux, donc on a eu très chaud, donc on apprécie vraiment la baisse des températures.
11: Ça nous permet de marcher plus longtemps, surtout. Et moi, je fais 10 km km par jour de marche, donc pendant la canicule, j'avais réduit à 5.
12: Ouais, ça fait du bien, ça rafraîchit un petit peu, c'est cool.
8: Fallait s'en douter à un moment avec la chaleur qu'on avait, qu'on allait avoir de la pluie. Bon, c'est embêtant, c'est pendant les vacances, mais bon, on fait avec.
2: Et la science nous dira si cette météo a joué un rôle dans la réapparition d'une petite fleur disparue depuis 150 ans dans le département de la Sarthe. La nigelle des champs a de nouveau été aperçue il y a un mois en danger critique d'extinction. Les deux tiers des spécimens ont disparu en France depuis les années 70 à cause des nouvelles pratiques agricoles.
0: La Française Sophie Adenau est entrée dans l'histoire.
2: Elle fait désormais partie du club très fermé des 24 femmes astronautes à avoir quitté son vaisseau Olivier Aymon pour sortir dans l'espace.
13: Réaliser une sortie dans l'espace en scaphandre, c'est effectuer d'abord de longues vérifications de votre matériel en anglais. C'est ensuite réussir à vous extraire du sas de décompression dans lequel vous avez patienté. Dernière marche avant de pouvoir flotter dans l'espace. Réaliser une sortie hors de la station spatiale internationale, c'est ensuite progresser pas à pas le long de celle-ci, en s'assurant du bon arrimage de vos câbles et mousquetons qui sont votre assurance vie, jusqu'à l'objectif du jour, une antenne parabolique défaillante qu'il va falloir démonter, les mains engoncées dans plusieurs paires de gants et grâce aux outils emmenés avec vous. Le travail est raconté à haute voix, votre partenaire de sortie, coordonné avec vos collègues astronautes qui vous surveillent et vous assistent depuis l'intérieur de la station et avec les équipes au sol qui vous guident dans vos opérations. Réaliser une sortie hors de la station, c'est faire face à l'imprévu. Quelques pièces récalcitrantes qui vous obligent à remettre la fin des travaux de remplacement de l'antenne à une prochaine fois après 6 heures de travail épuisant. Vous retrouvez l'intérieur rassurant de la station, patientez encore des dizaines de minutes pour vérifier que tout va bien, à l'abri, dans le sas enfin refermé, sans oublier de vous dire quelle journée. La première de ce type pour Sophie Adenau et pour une Française. La deuxième pourrait avoir lieu dès mardi prochain.
2: Et oui, puisque vous l'avez dit Olivier, l'une des antennes de communication avec la Terre n'est toujours pas réparée. Sophie Adenau, première Française à sauter dans le vide sidéral depuis la Station Spatiale Internationale, retournera donc dans l'espace la semaine prochaine. La météo, Johan.
0: On redescend sur Terre. Ça fait longtemps qu'on n'a pas vu de la pluie par ici. C'est le retour d'une perturbation ce mercredi avec des nuages, des pluies sur une large partie nord en France. Une perturbation accompagnée d'une baisse des températures assez conséquente. Et puis des pluies annoncées ce matin sur le Finistère, les côtes de la Manche, le nord et le Grand Est. C'est nuageux également sur la façade atlantique. Alors que dans le sud, le ciel, lui, sera dégagé avec un temps ensoleillé. Et puis pour ce qui est des températures, ce matin, on relèvera 19 à Biarritz, 18 à Cherbourg, 20 à Strasbourg et 24 à Montpellier cet après-midi sur une large partie nord de la pointe bretonne jusqu'au Grand Est en passant par le bassin parisien, pluie et nuages alors que dans le sud, le soleil va régner, quelques températures, 34 à Toulouse cet après-midi, 24 dans la capitale, 29 à Limoges et 34 la maximale à Montpellier et Perpignan. Comment ça se passe par chez vous ce matin? Vous nous l'écrivez, vous nous postez des petits messages comme vous avez l'habitude de le faire sur la page Facebook d'ici. On fait la météo ensemble.
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0: 1978, c'est l'année de sortie de cette chanson qui révélait un nouvel interprète. Voici Daniel Balavoine pour vous réveiller. 5h07.

0: c'est bien ici de vous écouter. Votre radio locale tout près de chez vous ce mercredi, il est 5h11.
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0: C'est la fin d'une époque à Lyon cette semaine. Le lustre monumental qui ornait le plafond de la gare Lyon-Perrache vient d'être définitivement retiré. Plus qu'un luminaire, c'est une œuvre d'art à part entière, rendez-vous compte. 4 tonnes, 9 mètres de haut, 7 de diamètre, voilà pour la mensuration. Après plusieurs jours de démontage, les cordistes sont venus à bout de cette œuvre installée il y a pile un demi-siècle. Une opération qui a été d'autant plus délicate que les ouvriers ne disposaient pas d'un plan de démontage. Il a fallu faire un petit peu à l'aveugle. Système D, 2 semaines il a fallu pour tout descendre. Il n'empêche, pendant longtemps, ce fut le plus grand lustre au monde, au temps de sa gloire, dans les années 70-80. Faut s'imaginer, il y avait la gare Lyon-Perrache, avec ce lustre, des néons de toutes les couleurs, ça tournait dans tous les sens. J'en rajoute peut-être un petit peu, mais on aurait dit un carrousel, un manège, bref, une autre époque. Au bout d'un moment, on a arrêté d'allumer ce lustre, et puis bah voilà, les voyageurs en transit ne le remarquaient plus. On l'a donc démonté, pour l'instant, on l'a stocké en lieu sûr, et il attend repreneur. Donc si vous avez un petit peu de place...
2: Dans votre salon.
0: Évidemment. Et bah pourquoi pas, faites donc un appel à qui de droit à Lyon. Bref, ce lustre, c'est presque un décor de cinéma. Bah justement, on va parler de cinéma ce matin à 5h12 dans le reportage d'ici.
2: Oui, et du dernier Spider-Man. Un Français, un très jeune Français, a participé à la promo du dernier film de Sony, repéré par ses talents de stop-motion sur les réseaux sociaux. Le reportage, c'est dans 3 minutes.
0: Vous l'avez vu ?
2: Oui.
0: Et exceptionnel.
2: C'est génial.
0: Les chansons d'ici, toujours, sont là. Lui aussi, il est exceptionnel. Les années 80 de retour avec Opus dans un instant, juste après avoir un petit peu économisé. Bonjour Valère Coréard, chaque matin avec vous un bon plan pour faire gonfler notre pouvoir d'achat et aujourd'hui vous allez nous parler de notre facture de consommation d'eau.
3: Oui, parce qu'il peut arriver qu'on se pose légitimement une question, est-ce qu'il n'y a pas un problème ? C'est notamment le cas quand on reçoit une facture qu'on trouve particulièrement salée par rapport à la précédente. Ça peut nous amener à cette question, est-ce qu'il n'y aurait pas une fuite d'eau par exemple, ou un souci de comptage de ma consommation d'eau, une fuite avant, une fuite après ? Bon, j'ai peut-être fait un peu plus de bain que la dernière fois, mais enfin de la doubler ou tripler la facture, faut pas exagérer. Et le problème, c'est qu'une fuite d'eau peut venir de nombreux endroits, une chasse d'eau, un cumulus, la robinetterie, une chaudière, et dans ce type de situation, si vous avez un doute sérieux, il est tout à fait possible de faire vérifier votre compteur d'eau déjà, ce qui pour autant ne vous exonérera pas à faire venir un plombier ou un professionnel pour vérifier telle ou telle installation.
0: Et si on a donc ce doute sérieux, à qui faut-il s'adresser pour faire vérifier notre installation ?
3: Alors déjà, en théorie, le service qui gère l'eau dans votre commune a l'obligation de vous prévenir en cas d'augmentation significative de votre consommation. Pour autant, si vous constatez cela lors de la réception de la facture ou que vous avez un doute, vous pouvez tout à fait vous adresser au service des eaux de votre ville et leur demander de venir vérifier votre compteur. Et puis sinon, c'est un plombier tout simplement qui va venir à la maison et ce sera à vos frais. Alors attention, un simple robinet qui goutte peut vous faire consommer jusqu'à 35 000 litres d'eau par an en plus. C'est absolument considérable. Soyez donc très vigilant à l'état de vos installations visibles avant de vous intéresser éventuellement à un dysfonctionnement plus important. Et si vous avez déjà rencontré ce genre de problème ou que vous avez des bons plans pour faire des économies d'eau, n'hésitez pas à nous écrire. Par ici les économies, @radiofrance.com.
0: Bien noté Valère. Demain avec vous, on parlera de covoiturage au quotidien. Vous nous expliquerez comment ce mode de transport peut nous permettre de réaliser de substantielles économies. En attendant, c'est mercredi matin, on se réveille ensemble. Il est 5h14.
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0: Et dans l'info d'ici, ce matin, à 5h15, la folle histoire d'un jeune Français fan de Spider-Man.
2: Vous connaissez forcément le héros de Marvel à l'affiche du nouveau film produit par Sony et en ce moment au cinéma. Eh bien, sachez que l'une des vidéos promotionnelles de Spider-Man, Brand New Day, a été réalisée par un jeune homme de 18 ans, Angelo Barrière, habitant d'Île-de-France. Sony l'a repéré sur les réseaux sociaux grâce à ses talents de vidéaste et notamment pour sa technique de stop-motion, François Vantéjou, de l'animation Image par image.
5: C'est une vidéo de 22 secondes postée en mars dernier, deux jours après la sortie de la bande-annonce officielle.
6: On voit Spider-Man voltiger dans cette animation.
5: Sur l'écran, plus de 130 images défilent. Tout a été tourné dans la chambre d'Angelo Barrière, 18 ans, avec l'une de ses figurines Spider-Man.
6: Je pense que ce qui a bien fonctionné, c'est aussi le choix de la musique, qui rappelle fortement les thématiques du nouveau film, c'est-à-dire la solitude.
5: Le clip cumule plus de 16 millions de vues sur son compte Instagram, et surtout, il a tapé dans l'œil des producteurs.
6: Pendant que je réalise une animation qui recrée une scène du trailer, je fais une petite pause, et là, je consulte mon téléphone. Je vois un mail dont l'intitulé est « Spider-Man Brand New Day-Sony Pictures ».
5: Pas d'arnaque, et c'est à peine croyable pour le jeune homme, la société de production américaine lui propose de venir à New York pour tourner un clip avec Tom Holland.
6: Je tremblais, comme si j'avais froid. Mon cœur battait à 1000 à l'heure. En même temps, je réalisais pas. Je réalisais pas trop et je me dis que c'est une opportunité de fou.
5: Quelques jours plus tard, le voilà dans un avion avec sa sœur et dans la valise, deux figurines Spider-Man.
6: Premier voyage aux États-Unis, premier voyage à New York. Dès qu'on arrive, j'ai été frappé par l'Empire State Building qui nous écrasait littéralement, moi et ma sœur.
5: La suite, c'est au 28e étage d'un immeuble en plein cœur de Manhattan, dans les bureaux de Sony Pictures.
6: Avec ma sœur, on se regarde, on se dit « Ah, c'est bon, il est là, c'est vrai, c'est en train de se passer. »
5: Sur son ordinateur, Angelo nous montre la rencontre avec Tom Holland, mais aussi John Bernthal, qui joue le Punisher.
6: C'est un peu comme si je regardais un film, j'ai un peu l'impression que c'est faux.
5: La mission, c'est de réaliser un film en 10 minutes top chrono.
6: J'étais littéralement en train de les diriger comme pour un film. Là, je leur explique la chorégraphie à faire. Ils étaient très, très enthousiastes à l'idée de faire ce stop motion, notamment Tom Holland. Je pense que c'est lui qui a convaincu John Bernthal, parce que c'est lui qui parlait le plus.
5: Les deux stars jouent le jeu et le résultat, c'est une vidéo de 21 secondes postée sur les réseaux d'Angelo. Le jeune homme cumule aujourd'hui plus de 100 000 abonnés sur Instagram.
2: Puisqu'on parle de films, dans vos coulisses télé à suivre, Johan Rock.
0: C'est une série télé diffusée sur les réseaux sociaux en ce moment pour vos adolescents, dont on vous parle ce matin dans les coulisses. En attendant, on va faire un petit retour dans le passé. Souvenez-vous, l'été des années 80. C'est un grand été, c'est un été de 10 ans, mais au milieu de cet été, il y a eu cette chanson qui est arrivée, qui a tout, qui a fait l'ambiance, qui a fait l'été de cette décennie. Voici Life is Live, opus sur votre radio. Bon réveil, il est 5h18.

0: 5h21, ce mercredi matin, vous écoutez ici et vous faites bien. C'est un 19 août qu'ils sont nés, le médecin urgentiste Patrick Peloux, médiatisé à l'été 2003, première canicule du 21e siècle, qui avait provoqué, rappelez-vous, une surmortalité chez les personnes âgées. Ce mercredi, c'est également l'anniversaire de la comédienne Valérie Caprisky, alors que de l'autre côté de l'Atlantique, Bill Clinton, 42e président des États-Unis, élu à la Maison-Blanche dans les années 90, fête aujourd'hui ses 80 ans. Un 19 août au 18e siècle, une comtesse célèbre voyait le jour, Madame du Barry, la fameuse roturière, devenue la dernière favorite officielle du roi Louis XV, l'une des dernières à avoir profité du faste du château de Versailles avant de finir sous l'échafaud en 1793. Et puis c'est aujourd'hui la journée mondiale de la photographie, puisque c'est aujourd'hui, ce mercredi, qu'on célèbre l'anniversaire de cette invention qui a changé la face du monde. Enfin, aujourd'hui, petite pensée pour Groucho Marx, humoriste, comédien qui disparaissait il y a 49 ans, l'humoriste au gros cigare et moustache peinte, membre des fameux Marx Brothers, avait quelques classiques laissés au cinéma, en noir et blanc, des classiques, et puis de nombreuses saillies, des petites phrases dont ma préférée, je n'accepterai jamais d'appartenir à un club qui m'accepterait pour membre. Merci Groucho. 5h23, ce mardi, au programme des coulisses télé, Le Magasin, c'est une nouvelle série disponible sur Slash. Slash, c'est une plateforme, un média social pour les 18-30 ans, par France Télévisions. Son titre, Le Magasin, le lieu qui sert de décor à cette série qui est une réserve au sein d'une agence de création de contenu. On y trouve tout un tas d'accessoires, du matériel, des costumes, des décors, une vraie petite caverne d'Ali Baba dans laquelle travaillent Enzo et Jade, les deux personnages principaux qui doivent au quotidien répondre aux demandes les plus fantasques des créateurs de contenu.
1: Le Magasin, est-ce que vous êtes chaud ce soir ?
2: On a une liste de matos, on doit aller le chercher au stock et le mettre sur le chariot.
3: Tu sais, c'est lourd tout ça.
4: Alors, on a l'habitude.
2: Ça va, Escobar ?
5: Bien sûr que ça va.
4: Tu mets un trou, toi, dans l'oreille ?
0: C'est Boris Barou qui réalise cette série humoristique conçue pour le digital. La comédie, il l'a grandi avec. D'abord parce que son père se prénomme Olivier, la moitié du tandem Cadet Olivier, et puis parce que Internet, il est tombé dedans quand il était tout petit.
6: J'ai d'abord été un spectateur. Moi, je regarde YouTube depuis que je suis tout petit. J'ai grandi aussi avec cette génération-là. En commençant à écrire et en commençant à réaliser, à jouer aussi, j'ai pu me faire ma place aussi sur YouTube et faire des créations, etc. Donc, je me suis toujours senti assez proche de ce milieu-là parce que c'est un levier. Quand j'ai vu que je voulais faire ça, de créer du contenu, de raconter des histoires, etc., ça m'a paru être le meilleur billet pour le raconter. Et au passage, évidemment, j'ai rencontré les Squeezie, les Cypriens, j'ai pu les regarder et aussi m'inspirer d'eux, qui fassent de la fiction ou du divertissement. Je trouve qu'il y a beaucoup à prendre.
0: Et justement, au casting du Magasin, on retrouve nombre de youtubeurs qui jouent leur propre rôle dans la série. Juju Fitcats, Étienne Moustache ou Justin Bisou. Si leur nom ne vous dit rien, vos enfants, eux, verront forcément de qui il s'agit. Rassurez-vous, parmi les guests, on trouve aussi quelques figures familières de notre bonne vieille télévision, comme Samuel Etienne et Jamy Gourmaud. Au total, 24 épisodes de 3 minutes maxi pour cette première saison. Car une série écrite pour les réseaux sociaux, ça signifie un format différent de celui de la télé, comme me l'a expliqué son réalisateur.
6: Oui, il faut pour moi faire attention à la plateforme de diffusion, à la manière dont c'est diffusé, à qui va consommer le contenu. Parce que voilà, il y a des codes et il ne faut pas non plus complètement s'en passer. Oui, il a été question de rythmer peut-être un petit peu plus la série parce qu'elle est faite pour les réseaux sociaux que si on avait fait un 8x52 pour une plateforme. C'est pas la même dynamique. Je trouve ça intéressant de prendre en compte le biais de diffusion et de savoir coller à ça. Donc oui, il faut qu'on comprenne l'enjeu de l'épisode assez rapidement pour qu'il puisse rester et nous suivre.
0: Le Magasin, c'est une série à découvrir cet été sur la plateforme France.tv. Et les coulisses télé sont à retrouver en replay, en podcast sur le site ici.fr. J'espère que vous allez bien. On se réveille ensemble ce mercredi matin en musique avec Mylène Farmer. Nouveauté à qui le tour sur votre radio locale, 5h26.

0: Vous écoutez ici, avant de retrouver le 90 secondes sur votre radio locale et vos infos, justement, locales. Il est temps d'accueillir Stéphane Bern pour son grand voyage quotidien dans l'histoire de France. Ce matin, Stéphane, retour au temps des crinolines et des couronnes impériales.
1: Avant les influenceuses et la Fashion Week, il y a eu Eugénie, première ambassadrice du luxe français. L'original, la vraie, sans filtre Instagram et sans placement de produits. Nous sommes le 30 janvier 1853, jour du mariage d'Eugénie avec Napoléon III. Le Conseil de Paris lui offre une parure de diamant à 600 000 francs. On est loin du collier de macaroni fabriqué pour la fête des mères. Diamonds are a girl's best friend. Mais Eugénie refuse. L'argent servira à créer l'Institut du Collier, un établissement de bienfaisance, grande princesse et grande classe. Mais pour son trousseau, elle ne se prive pas. 52 robes, des fourrures, des dentelles et un éventail Médériau. Eugénie l'a compris, la France du Second Empire veut retrouver l'éclat de Versailles. Place alors au bal, aux soieries, aux crinolines qui s'élargissent à mesure que l'Empire s'affirme. Et pour ce faire, Eugénie s'entoure d'un jeune couturier anglais, Charles Worth. Ensemble, ils inventent la haute couture. Ils créent, elle incarne. Chaque robe devient une vitrine du savoir-faire français. On connaissait la règle des 5 fruits et légumes par jour.
2: Pour bien grandir,
3: mange au moins 5 fruits et légumes par jour.
1: Eugénie, elle, prend l'habitude de porter 5 robes par jour, et jamais la même. Les anciennes sont revendues aux Américaines, prêtes à payer cher un ourlet impérial. Et pour l'inauguration du canal de Suez, en 1869, elle en emporte 500. En 1870, quand l'Empire s'effondre, Eugénie troque la soie pour le gris et s'enfuit des Tuileries. On dit alors qu'elle n'a pris que 2 mouchoirs. En réalité, dans les mouchoirs, il y avait ses bijoux et un coffre bien garni. En octobre 2025, son diadème aux 2000 diamants volés au Louvre nous rappelle qu'en matière d'éclat, Eugénie reste inimitable.
0: Tous les matins à 7h06, Stéphane Bern voyage dans le temps. Ce mercredi également, ici, notre invité est un ou une libraire pendant l'été. Il vous recommande son roman Coup de cœur. Ce sera tout à l'heure, un petit peu avant 6h-10, on ira du côté d'Amiens. Pour l'heure, il est 5h30, l'info en France et dans le reste du monde. C'est l'heure du 90 secondes avec Valentine Letès.
4: La France adopte l'aide à mourir. La loi a été publiée cette nuit au Journal officiel. Une fois parus les décrets d'application, les majeurs atteints d'une maladie grave, incurable, à un stade avancé, pourront s'administrer un produit létal en présence d'un soignant. Nos systèmes d'information comportent des faiblesses. Le ministre des Comptes publics le reconnaît publiquement et il s'excuse après le 3e piratage des données du fisc. C'est l'info du jour dans un instant. Les hackers revendiquent maintenant le vol de données de millions d'élèves et d'enseignants. La légionellose est de retour en Savoie. 3e mort de plus de 80 ans. Cette maladie infectieuse touche les poumons et se transmet par l'inhalation de micro-gouttelettes d'eau. Les autorités sanitaires recherchent toujours l'origine de la contamination. Un mois de flammes, de fumée et de cendres, mais ça y est, l'incendie du Gros Bessillon est éteint dans le Var. 5700 hectares de forêt ont été détruits dans cet incendie. Pour en venir à bout, 11 000 pompiers de France et d'Europe ont été nécessaires. Comment dissuader les visiteurs d'effectuer un salut nazi? Ça paraît fou et pourtant, c'est la question posée en ce moment entre les murs du musée de la Résistance de Besançon, où les saluts nazis dans la salle où un drapeau du Troisième Reich est exposé s'enchaînent depuis des mois. C'est la première astronaute française à quitter son vaisseau spatial pour se jeter dans le vide sidéral. Sophie Adnaud a passé hier plus de 6 heures dans l'espace pour réparer l'une des antennes de communication avec la Terre de la Station Spatiale Internationale.
0: Vous écoutez ici ce mercredi, il est 5h32 et l'info du jour, c'est cette 3e fuite dans les données du fisc.
4: Après celle dans la base des impôts, puis du cadastre, celle des successions. Une faille pas du tout de la même ampleur, selon la Direction Générale des Finances Publiques. Les informations volées sont, selon elle, Boris Allier, beaucoup moins sensibles.
5: Cette 3e intrusion a visé la plateforme des successions vacantes, un site méconnu, accessible à tous. Il permet notamment de consulter l'état des successions qui ne sont pas réclamées ou qui sont refusées par de potentiels héritiers. Amélie Verdier, la directrice générale des finances publiques.
6: Simplement, l'attaquant a eu accès
2: quelque part un journal des demandes qui dit que monsieur ou madame Intel a cherché à savoir si telle succession était vacante ou non. Je ne minimise pas le fait que c'est du vol de données, mais on n'est pas du tout sur des données fiscales.
5: Après les données fiscales et les données cadastrales, c'est donc une nouvelle preuve de la vulnérabilité des systèmes d'information, reconnaît le ministre des Comptes publics, David Amiel.
6: Certains systèmes sont anciens et donc plus lourds à sécuriser. Cette dette technique doit être réduite et la réduire exige d'y mettre des moyens humains et financiers qui sont absolument prioritaires.
5: Parmi les mesures promises, l'élargissement de la double authentification pour protéger les comptes professionnels des agents des impôts. Quant à l'audit mené par l'Agence de sécurité des systèmes d'information, ses résultats seront rendus le mois prochain.
4: Et le ministre des Comptes publics s'excuse. Ce qui est arrivé est insupportable pour les Français, ajoute David Amiel. Si vous êtes concerné, le fisc vous contactera directement par mail pour vous mettre en garde sur les risques. Mais d'ores et déjà, sur ici.fr, on vous explique comment protéger vos données, comment repérer un piège de phishing, une tentative d'hameçonnage ou quoi faire en cas d'usurpation d'identité avec notre chronique Vie numérique, vie privée.
0: Et elle est à retrouver évidemment en podcast. Merci Valentine. C'est le retour d'une perturbation ce mercredi sur une grande partie nord avec des nuages.

0: 24 en Occitanie, à Toulouse, 24 à Paris, 29 à Limoges, 34 pour la maximale à Montpellier et Perpignan. Comment ça se passe par chez vous ce matin? Vous nous le dites, vous nous l'écrivez surtout, comme l'a fait Didier en Auvergne, qui vit à Saint-Éloi-les-Mines. C'est dans le Puy-de-Dôme. Il a relevé ce matin, Didier, 16 degrés, un ciel mitigé, mais pour l'instant, pas de gouttes. Merci à vous, Didier. Dominette, elle, vit à Cormontreuil. Ça se trouve près de Reims. Il fait 17 degrés. Et puis, 21 degrés prévus ce matin à Martin-le-Ginou. C'est Alexandre qui nous donne l'info. Tiens, allez, une dernière pour la route. On part dans l'Avendoux cette fois-ci, où vit Eddy. Il fera 24 degrés ce matin. Ça se passe comme ça ici. On mélange et on croise les infos et les données. Ça s'appelle la météo ensemble. Et c'est ici, évidemment, sur votre radio locale.
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0: Écoutez-moi ça. C'est le son des années 80. Glenn Frey, montez le volume de la radio. Encore, encore, encore un peu. Enfin voyons, tant pis pour les voisins, on se réveille ensemble. Et après, il arrive ce qu'il arrivera. Bon réveil.

0: À l'époque, cette chanson, c'était sur la BO du film Le Flic de Beverly Hills. J'espère que vous allez bien. C'est mercredi matin, vous êtes ici et il est 5h40.
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0: Et ici, tous les jours, ensemble, on évite les arnaques. Aujourd'hui, Valentine, ce pourrait être un dicton qui peut arnaquer une fois, le peut une seconde fois.
2: L'arnaque à la double détente ou comment se faire arnaquer deux fois, coup sur coup, lorsqu'on reçoit un PV de stationnement par SMS, Aude Razo nous explique tout dans quelques minutes.
0: Et nous, on ne vous arnaque pas, on vous fait du bien, avec la musique notamment. Et Johnny, qui viendra susurrer dans vos oreilles d'ici quelques minutes. Pour l'heure, souvenir, c'était les années 90 avec une chanson qui, elle, ressemble.

0: Vous êtes ici. Le matin, on se réveille de bonne humeur et en musique. Dans un instant, c'est pas vrai, votre rendez-vous anti-arnaque.
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0: 5h43, chaque matin, c'est pas vrai, votre rendez-vous anti-arnaque avec vous, Aude Razzo. Aujourd'hui, vous nous alertez sur l'arnaque. La double détente, elle fait des ravages, c'est quand on se fait arnaquer deux fois, coup sur coup.
4: Oui, je vous raconte cette fois l'histoire de Florent. C'est un collègue, il m'a raconté ça l'autre jour. Florent reçoit un jour un texto pour un PV de stationnement. Il clique sur le lien qui lui est proposé et là, il tique un peu. Il me dit « je trouvais que le site était bizarre ». Donc il ne fait rien, il ferme tout. C'est là qu'arrive la deuxième arnaque, la seconde détente. Le soir même, son portable sonne. « Je suis votre conseiller bancaire », dit le monsieur au bout du fil. « Est-ce que vous n'auriez pas cliqué ce matin sur un site un peu étrange ?» Florent répond que oui, et le banquier, enfin le faux banquier, lui dit qu'un prélèvement de 2400 euros est en cours sur son compte en banque et qu'il faut réagir très vite. Il lui envoie une notification sur son téléphone. Florent clique et patatras, il ne voit pas qu'il est en train de valider le débit de 2400 euros.
0: Alors, est-ce que finalement Florent a pu se faire rembourser ?
4: Il a réussi, effectivement, et il a même réussi à faire arrêter le voleur. Je vous raconte, Florent comprend son erreur, il contacte sa banque, la vraie cette fois. La banque refuse tout net de le rembourser. Monsieur, vous avez validé ce paiement, vous êtes fautif, pas de remboursement. Mais là où Florent a beaucoup de chance, c'est que le voleur n'était quand même pas bien malin. Sur le débit, Florent voit écrit 2400 euros Airbnb. En fait, son argent a été utilisé pour payer une réservation. Florent appelle donc Airbnb. L'entreprise le rembourse illico et cerise sur le gâteau, elle appelle la police. Et la police s'en va cueillir le malfaiteur dans le chalet savoyard qu'il avait réservé, pris la main dans le sac.
0: Merci Aude Razzo, il est 6h moins le quart en prévision de l'épisode du jour du monde merveilleux du vivant. Allez donc chercher un verre d'eau, promis, dans 5 minutes vous n'allez plus le voir différemment. Et pareil, ce sera grâce à Benoît Prospero qui arrive.

0: Ils ont besoin de renouveau, ils l'assument. Et attention messieurs, tremblez, parce que ce sont les femmes de plus de 60 ans qui sont souvent à l'initiative de la séparation. Elles hésitent moins à partir, même quand le mariage a duré des lustres. Logique, hein, elles vivent une indépendance financière et sociale qui n'existait pas comme ça auparavant. Autre cas de figure, des seniors qui sont ensemble, mais qui vivent séparément, pour casser la routine, comme l'explique cette retraitée au micro de M6.
1: On n'a pas envie d'être tout le temps ensemble, parce que quand on est ensemble, là je fais à manger, mais c'est pas une corvée. C'est le plaisir de savoir qu'on va partager un repas à deux. Alors que quand tu fais au quotidien tous les jours à manger, c'est pas tout à fait la même chose.
0: Bon, mais si on veut éviter le divorce gris et qu'on veut garder un mariage tout rose bonbon, pas facile, hein. D'où ma question posée à ce couple de seniors croisés dans la rue.
2: C'est quoi le secret d'un couple qui dure?
3: Oh là, ça fait... Depuis quand? Depuis 78 qu'on se connaît. 1978.
2: Oui, oui, c'est ça.
3: Ah, les tâches ménagères, bah oui. Bah,
2: elles sont partagées chez nous.
3: Oui, après, c'est...
2: Déjà. Ah. Elles ont toujours été partagées, d'ailleurs.
0: Ah, la charge mentale, un fardeau qui n'a pas d'âge. Bref, divorcer quand on est grand-parent, c'est de plus en plus tendance. Le divorce gris pour revoir la vie en rose est davantage accepté. Bon, bah moi sur ce, je vous laisse, hein, parce que ouais, je dois passer l'aspi. Dites-moi juste un truc. Quand vous avez divorcé, lequel des deux a eu la garde de l'aspirateur?
4: On vous répondra demain. Merci Muriel Jordan. C'était un plaisir de démarrer cette journée avec vous. On vous laisse avec toute l'équipe d'ici matin. Excellente journée.
5: Qui est là, effectivement, de bonne heure pour vous accompagner, vous informer ici en Vaucluse. Bonjour les Vaucluziennes, bonjour les Vaucluziens, les voisines et voisins des départements d'à côté. Et bonjour Anne Domès.
6: Bonjour Hugo, bonjour à tous.
5: Ouais, vous m'avez planté début de semaine, vous avez rajouté comme ça de petits jours de vacances.
6: Sympa. Oui, tranquille, bah on est encore au mois d'août. Hein.
5: Oui, c'est vrai, c'est vrai.
6: Ce bon. Mois des vacances.
5: Et la semaine prochaine, ici, Vaucluse fait sa grande rentrée des classes avec le retour de toute l'équipe. On reprendra toutes nos petites habitudes, mais enfin, on aura l'occasion d'en parler dans les prochains jours. Bon, déjà, on va s'informer dans un instant en Vaucluse, le temps de saluer notre réalisateur. Valentin, comment ça va ce matin?
7: Bah, ça va, ça va.
5: C'est vrai?
7: Ouais.
5: Bon, bah, tant mieux.
7: Bien.
5: Dalila qui vous accueille au 04 90 14 04 04. Vos infos météo, bah, vous l'appellerez pour ces infos du jour. Bon, c'est vrai qu'on n'est plus en vigilance canicule, mais enfin, on se rendait compte qu'en arrivant à la radio, il y avait quand même 26 degrés sur Avignon.
6: Oui, mais vigilance jaune, oui. Hugo, c'est quand même mieux que ces derniers jours.
5: Mais ça reste chaud. Bon.
6: Allez, le bout du tunnel est là, juste
5: c'est,
6: là, regardez.
5: C'est ce qu'on dit. Merci en tout cas d'avoir. Info.
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5: Bon réveil et bienvenue donc en ce mercredi 19 août. L'info ici donc en Vaucluse. Et Anne, marche blanche en hommage à Caterina ce soir à Bolène.
6: Oui, le cortège partira à 18h du parvis de la mairie et passera devant le domicile de cette jeune mère de famille retrouvée morte chez elle à Bolène début août. Son ex-compagnon a été interpellé et placé en garde à vue. Il était déjà sous contrôle judiciaire après des violences conjugales, des violences dénoncées par la jeune femme Robin Schmitt.
9: En couple depuis 15 ans, mère de deux enfants, Caterina annonce en juin dernier à son ex-compagnon qu'elle souhaite le quitter. S'ensuit une nuit de violence qui la pousse à tout rendre public sur ses réseaux sociaux.
10: Des photos, donc des autoportraits montrant ce qui lui était arrivé, ce qui était atroce. Hein.
9: Stéphane, l'un de ses amis, découvre alors son calvaire.
10: Elle a été défigurée, il faut voir qu'elle avait des bleus, elle a été frappée jusqu'au sang et au visage.
9: Caterina ne s'arrête pas là, elle porte plainte contre son ex-conjoint. C'est un ancien militaire de 56 ans, colistier RN aux dernières municipales à Bolène. Il est placé sous contrôle judiciaire. Caterina bénéficie, elle, d'un téléphone grave danger, un dispositif à activer pour contacter les secours en urgence. Mais elle vivait, malgré ça, toujours dans la peur.
10: Pourquoi est-ce que le conjoint n'a pas été écarté beaucoup plus loin? Comment est-ce qu'il pouvait habiter à quelques pas de chez elle après un acte aussi violent? Ça, j'ai du mal à le comprendre.
9: Début août, les proches de Caterina n'ont aucune nouvelle. Ils alertent les gendarmes qui découvrent son corps à son domicile, violemment frappé à la tête. Son ex-compagnon est mis en examen pour meurtre et placé en détention provisoire. Les deux enfants du couple, âgés de 3 et 8 ans, ont été confiés à l'aide sociale à l'enfance d'Avignon.
6: Et une marche blanche est donc organisée ce soir à partir de 18h à Bolène. Les organisatrices, amies de Caterina, suggèrent de venir vêtues d'un t-shirt blanc avec un ruban noir. Maine-et-Loire. Notez également qu'une cagnotte est en ligne pour couvrir les frais de rapatriement du corps de Katerina en Tchéquie, son pays d'origine. Vous trouverez le lien sur notre site ici.fr.
5: Le feu qui a éclaté hier en fin d'après-midi au Pontet est éteint.
6: Il a ravagé 3 hectares de broussailles. D'importants moyens ont été déployés sur place pour éteindre les flammes et protéger les entreprises situées à proximité, notamment la SEPR qui fabrique des produits réfractaires destinés aux fours industriels. Une centaine de pompiers a été mobilisée. Un hélicoptère bombardier d'eau a effectué une trentaine de largages. Au final, pas de blessés, pas de bâtiments endommagés. Selon le maire du Pontet, Jaurès Ébrard, le feu est parti d'une caravane à proximité d'un camp de gens du voyage. Les pompiers de Vaucluse sont également intervenus cette nuit vers 2h30 du matin pour un feu d'appartement avenue Eisenhower à Avignon. L'incendie a éclaté au 4e étage d'un immeuble qui en compte 5. Les habitants sont sortis d'eux-mêmes dans la rue pour attendre les pompiers. L'occupant de l'appartement a été incommodé par les fumées et transporté à l'hôpital d'Avignon. Il n'y a pas eu d'autres blessés.
5: Le club de vacances Bellambra de Lille-sur-la-Sorgue évacué hier à cause d'un problème lié au chlore de la piscine.
6: Une cinquantaine de personnes a dû évacuer les lieux. Plusieurs d'entre elles ont respiré une trop forte dose de chlore. Le plan Novi, nombreuses victimes, a été déclenché. Deux enfants de 2 et 5 ans ont été transportés à l'hôpital d'Avignon. Un homme de 54 ans a été conduit à l'hôpital de Cavaillon.
5: Ici Vaucluse 6h04. Anne, les réactions se multiplient après l'arrêté pris par le maire d'Avignon concernant l'occupation du domaine public.
6: Et l'occupation prolongée des rues et jardins intramuraux, c'est interdite du 1er mai au 31 octobre à Avignon pour éviter les troubles à l'ordre public, explique la mairie. L'opposition communiste dénonce un arrêté anti-mendicité. La Ligue des droits de l'homme regrette cette mesure qui crée des amalgames et qui ne résout rien. Déplacer les personnes précaires ne fait disparaître ni la pauvreté ni le sans-abrisme, affirme l'association. Patrick est sans domicile, il arpente les rues d'Avignon. Il parle d'injustice.
7: C'est carrément ridicule, hein, parce que ceux qui foutent le bordel, là, c'est pas les mendiants. L'ordre public, c'est l'alcool et la drogue qui le trouble. Hein. Il n'y a pas tous les mendiants qui boivent, pas tous les mendiants qui se droguent. Hein. Les mendiants, au contraire, ils se font discrets, hein, pour être bien avec le plus de personnes. Surtout sur Avignon, il y a beaucoup de touristes en ce moment, donc les gens, ils sont là pas pour longtemps, quoi. On va pas les voir longtemps, alors on essaie toujours à se faire accepter le mieux, quoi, par ces gens-là. Quoi. Parce qu'en plus, le bordel, il n'est pas fait au centre-ville, on va pénaliser sur le centre-ville pour privilégier les commerces, quoi, les gens qui dépensent de l'argent. Ça paraît injuste, très injuste. Et quand j'ai vu que la Ligue de l'Homme s'en est mêlée, j'étais content. Au moins, il y a une justice, quoi.
6: Des propos recueillis par Nicolas Georgeot. La loi sur la fin de vie publiée aujourd'hui au Journal officiel après sa promulgation hier par le président de la République. Cette loi crée un droit à l'aide à mourir pour les patients atteints d'une affection grave et incurable sous plusieurs conditions. Le gouvernement présente ses excuses suite au piratage massif des données du fisc. Une troisième attaque a été menée sur la plateforme des successions cette fois. Des données personnelles comme les identités, les adresses, les revenus fiscaux de référence ont été dérobés. Le ministre des Comptes Publics, David Amiel, reconnaît la vulnérabilité des services informatiques et promet des mesures pour renforcer la sécurité.
5: L'été 2026 était de tous les records dans le Vaucluse.
6: Avec 20 jours consécutifs en vigilance orange canicule. Depuis le 1er juin, la ville d'Avignon a connu 46 jours à plus de 35 degrés contre 36 en 2003. Les nuits ont aussi été exceptionnellement chaudes. 40 nuits à plus de 20 degrés à Avignon, 37 à Orange. Et cette chaleur a des conséquences, hein, sur nos organismes, sur la faune, sur la flore et sur les cultures également. On le voit notamment sur la production de figues. Nous sommes en pleine récolte et cette année, les fruits sont petits et toutes les variétés arrivent en même temps sur les étals. Habituellement, elles s'étalent jusqu'à l'automne. Amélie est la gérante de l'exploitation Délice Figue à Piolenc. Elle explique que la canicule a eu effectivement un effet sur le calibre des fruits.
11: Ils sont beaucoup plus petits. Par contre, le point positif, c'est que la teneur en sucre est extrêmement forte. Donc là, vous avez la figue miel, c'est un bonbon. Donc pour faire les confitures à la figue ou même pour faire déguster déjà la figue fraîche comme ça et après en faire plein de déclinaisons culinaires, il y a un bon taux de sucre naturel et c'est assez intéressant. Mais par contre, c'est vrai que la plupart de nos clients aiment bien avoir des figues de gros calibre. Bon, ben là, ça n'a pas été le cas. C'est des petits calibres, c'est très concentré.
6: Et on y revient en détail à 6h30, c'est l'info d'ici aujourd'hui. Et aujourd'hui, fin de la canicule orange, on est en vigilance jaune, oui, pour forte chaleur, ça commence à baisser.
5: Non, je ne suis pas d'accord.
6: Pourquoi ?
5: Je ne suis pas d'accord. En partant de la maison, en arrivant sur Avignon, 26 degrés avec encore 37 cet après-midi, je ne vois pas en quoi ça a changé. Je ne suis pas météorologue, mais je ne suis pas d'accord.
6: Ah, mais écoutez, c'est comme ça. Pourtant, Météo France nous régresse la vigilance.
5: Eh ben, je suis pas
6: que ça vous fasse plaisir ou pas, Hugo Laroche.
5: Bon, par contre, c'est sûr qu'à partir de demain, fin de semaine, ça va drôlement baisser. Mais cet après-midi, effectivement, encore 36 degrés sur Avignon. 38 même à Mondragon, Bolène, au nord du département. 37 degrés à Malemort du Cantal. Du Cantal, on aura 36 sur Apt. Et un début de journée où les températures sont quand même déjà assez élevées. J'en veux pour preuve celle que vous allez me donner sur Facebook, si vous êtes dessus, Anne.
6: 21 degrés ce matin à Faucon chez Noël, 23 à Tavel chez Maggie, 22 à Carpentras chez Annie, où c'est vrai que ça baisse lentement.
5: Mais en quoi c'est mieux?
6: Non, mais on va vers le mieux, Hugo.
5: Oui,
6: on croise les doigts.
5: Un jour ou l'autre. Bon, en tout cas, pour la météo du jour, en dehors de ces températures qui restent quand même assez élevées, malgré la levée de la canicule, de la vigilance orange canicule, on a un grand beau temps qui s'installe sur le département aujourd'hui. Le vent change de sens. On avait un petit peu de mistral hier. Le vent soufflera de secteur sud-sud-ouest cet après-midi autour de 40 km/h. Avec, je vous le confirme pour demain, la dégradation dans l'après-midi, dégradation et des averses orageuses confirmées par Météo France qui nous dit que demain, par contre, il fera 31 degrés sur Avignon. Et là, ça va être vraiment le changement d'ambiance. Bon, on fait chaque jour après chaque jour. Donc voilà, si
6: à chaque jour suffit sa peine, hein, Hugo.
5: Ben oui, ma bonne dame. Donc vos infos météo, les bienvenus. Le Facebook ici Vaucluse, on vous a donné quelques échantillons de température avec Anne. Sinon, Dalida, ça y est, elle est arrivée. Elle vous accueille au 04 90 14 04 04. Et on se rappelle qu'on peut faire autre chose avec ce numéro de téléphone.
6: On peut aussi dialoguer par le groupe WhatsApp. Vous faites simplement 04 90 14 04 04. Et puis comme vous dialoguez avec vos proches sur WhatsApp, et ben vous nous envoyez des petits messages.
5: Ben oui, c'est ce que vient de faire Annie, qu'on embrasse à Carpentras. On a juste des bisous. Elle nous a mis plein d'emojis avec des petits cœurs et des bisous. Ben on vous fait les mêmes, Annie. Je sais qu'elle nous écoute à Carpentras, donc on l'embrasse, et vous aussi qui avez choisi ici Vaucluse pour démarrer votre journée.
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5: Et on démarre une autre histoire. Voilà une nouvelle journée qui démarre avec ici matin, ici Vaucluse. Bienvenue ce mercredi. Bon courage sur la route du boulot. Courage également à nos vignerons. Ça y est, ça vendange fort et on sait qu'on nous écoute dans les tracteurs. J'espère que la vendange sera belle. Gérard Blanc, Talk Talk et Zazie donc dans cette demi-heure. 6h10.

0: Gérard Blanc, une autre histoire. Merci d'écouter ici matin pour démarrer votre journée, 6h14. À suivre Talk Talk, ce sera It's My Life.
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0: 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D'ici là, avec l'info chez nos voisins, on ira dans le département de l'Hérault, mais on va pas à la plage, hein, on va pas à la Grande Motte. Hein.
3: Non, on va à Montpellier, parce que dans 15 jours à peu près, hein, c'est la rentrée, il va falloir s'en occuper. Mais les étudiants qui vont intégrer la fac ou les études supérieures à Montpellier ont beaucoup de difficultés à se loger, vous vous en doutez.
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0: Quelle chanson de Julien Doré vous voulez chanter, vous ?
4: Ah, les cococos, les cococos, les crocodiles.
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4: Les cocos, demain il pleut, hein. Je vous ai sûr que demain il pleut.
0: Oui, ben continuez à chanter, c'est ce qu'il nous faut, il nous faut un peu de
4: voilà.
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0: 6h15, vous êtes à l'heure pour l'info chez nos voisins, direction, je le disais, Montpellier, ce matin, où à 15 jours de la rentrée universitaire, eh bien, de nombreux néo-étudiants restent sur le carreau. Ils n'ont toujours pas trouvé de logement.
3: Le marché immobilier est particulièrement tendu sur la ville et les jeunes sont en première ligne de la crise du logement. Clément est père de famille, il habite Millau dans l'Aveyron et ses jumelles vont toutes deux étudier à Montpellier à la rentrée. Ils cherchent deux studios, mais à distance, c'est très compliqué.
5: Dès début juin, j'ai commencé à regarder les annonces, Le Bon Coin, Se Loger, PAP. En 3 mois, ça me semblait réaliste, mais visiblement pas du tout. J'ai surtout déposé énormément de dossiers. Je me suis confronté à tout. Par exemple, une annonce avec un bailleur qui vous demande un dossier qui comprendra 18 pièces. Hein. Vous réunissez toutes ces pièces, vous les lui envoyez, les étudie, vous demande un complément de pièces, bon bref, de l'administratif. On vous propose un rendez-vous, moi le cas c'était un vendredi matin à 9h30. On se présente là-bas, on se gare, coup de téléphone du bailleur, la première personne qui a visité a pris l'appartement, donc c'est plus la peine de venir. Nous on avait fait 1h30 de route, c'est très compliqué. Du moment que vous n'êtes pas le premier visiteur du lieu, c'est terminé, ça s'arrête là.
3: Depuis les résultats de Parcoursup en juin, Clément a envoyé une cinquantaine de dossiers. Il n'a effectué que 7 visites. Et face à cette crise du logement, le Crous est débordé, tout comme Habitat Jeune, une association héraultaise qui propose des foyers pour étudiants ou jeunes actifs. À 2 semaines de la rentrée, 750 demandes sont en attente, explique son directeur Frédéric Adel.
6: C'est quand même la deuxième année qu'on met un pop-up sur notre site internet pour signaler qu'on n'est malheureusement pas en mesure de pouvoir répondre à toutes les demandes et même de les traiter aussi rapidement qu'on le voudrait. Montpellier, c'est une ville où c'est particulièrement difficile pour se loger pour toutes les catégories de population, mais en particulier pour les jeunes, parce que c'est la plus grande catégorie de population que l'on a sur la ville. La question de l'accès au logement est d'autant plus pour des populations jeunes qui ont des faibles ressources, qui ont pas forcément de garantie et des coûts du logement, même si les montants de loyer sont encadrés à Montpellier, c'est pas forcément toujours respecté par les propriétaires. Donc ça crée d'autant plus de freins et de difficultés à l'accès au logement pour les jeunes.
3: Et on croise les doigts pour les étudiants qu'ils entrent à la fac à Montpellier ou à Avignon également. On sait que c'est toujours compliqué de se loger.
0: Merci Anne pour cette info chez nos voisins. 6h17, un petit café, c'est votre tournée ? Allez, on fait ça ?
3: Allez.
0: Ouais, okay. Un gros coucou à Jésus qui vient nous envoyer via WhatsApp une petite photo sympa. Il part faire du vélo ce matin, un petit tour de route de vélo avec son épouse. Je ne sais pas d'où il part et où il va aller, enfin Jonquière, puisqu'il est de Jonquière. Il faudra vous ménager un petit peu d'eau dans la gourde et ça devrait rouler. Talk Talk, It's My Life à 6h18 sur Ici Vaucluse. Bienvenue.

0: It's My Life avec le groupe Talk Talk, 6h21. Qu'est-ce que c'est bien le petit déj accompagné de la musique d'ici matin. Zazie, en nouveauté, on écoutera peu importe, ce sera avant votre horoscope du jour. Et on accueille évidemment, comme on fait tous les matins, y compris cet été, Philippe Dircia qui nous emmène en balade. Bonjour Philippe.
1: Bonjour Hugo, bonjour à tous.
0: On va faire le plein d'essence avec vous, on va à Châteauneuf-de-Gadagne ce matin.
1: Oui, nous allons chez un couple de perdreaux, pas tout à fait de l'année, mais qui carburent à la bonne humeur.
0: Et ouais, il s'agit de Marie-Noël, 74 ans, et de son mari Michel Ferragu, 78 ans, qui tiennent toujours la station et service Esso, qui a été créé justement par les parents de Marie-Noël. Incroyable, hein.
1: À Châteauneuf-de-Gadagne, ce couple est connu pour son infatigable bonhomie. La partie garage concession Peugeot est fermée depuis 5 ans, alors depuis, Michel tient la caisse de la petite boutique où, après avoir fait le plein, on peut acheter boissons, confiseries, articles et accessoires automobiles. La station-service assez fidèle, autant pour le carburant que pour les propriétaires.
2: Bonjour, radio.
1: Quel est votre rôle à tous les deux? Parce que j'ai l'impression que les rôles sont partagés un peu, non?
3: Chacun à sa partie pour s'occuper du commerce.
1: Alors vous, par exemple, qu'est-ce que vous faites ici?
3: Plutôt le comptable.
1: Michel, là, qui est à l'accueil, là. Quels sont les articles les plus prisés des gens qui viennent ici?
2: La bière et le pastis.
3: Puis la petite confiserie aussi.
2: La confiserie, oui.
1: Vous avez de belles photos à me montrer, Marie-Noël.
3: Voilà, papa, maman, et moi.
1: Mais cette voilà. Photo, en fait, elle date des années 50.
2: 55
3: à peu près, 55. Je pense que je devais avoir 4 ou 5 ans à cette période.
1: Et là, c'était le garage d'origine, ça?
3: Quand ouais. Mon papa s'est installé après la guerre, il s'est installé dans le village. Il a été le premier avec une voiture. Et il a commencé par les vélos, le vélo mobilette.
1: Qu'est-ce que ça évoque pour vous en émotion, cette photo-là?
3: De l'émotion. Mes parents ont beaucoup, beaucoup travaillé pour arriver à ce qu'on est maintenant. Et c'est vrai que je leur dois beaucoup de choses. Et aussi à une personne qui n'est plus là. Je ne peux pas dire qui est la personne, mais qui a beaucoup aidé mes parents.
2: Elle a eu 2 fois le pistolet sur la tempe. Moi, j'ai été blessé à une jambe. Elle a poursuivi des gens en voiture et en mettant le couteau sous la gorge.
1: C'est-à-dire que souvent, on le dit, dans la difficulté ou des événements subites comme ça, les personnalités se révèlent. Et ce toutou, il s'appelle comment?
2: Nina. C'est une fille de la SPA. On essaie d'être le plus aimable possible et d'être gentil, de recevoir la clientèle avec le goût de les contenter.
3: Oui, oui, oui.
1: Et ça, depuis le départ. Hein.
3: Oui, oui, ça fait...
2: Depuis 1954.
1: Et Michel, vous l'avez rencontré comment?
2: J'étais ambulancier et j'ai mené son papa à la clinique du Parc à Marseille. C'est comme ça qu'on s'est connus. Voilà, elle m'a kidnappé après.
1: Qu'est-ce que vous retenez, Marie-Noël, de toutes ces années immenses ici, de cette station-service qui est restée au nom de la famille?
3: Le rapport avec les gens.
1: Vous pensez à quoi, là, pour l'avenir?
3: De tenir le coup le plus longtemps possible.
1: C'est-à-dire pas de retraite
3: Pas pour l'instant. C'est les racines qui sont ancrées là-dedans.
1: Marie-Noël et Michel Ferragu vous accueillent à la station-service Esso, 778 route d'Avignon à Châteauneuf-de-Gadagne, 7 jours sur 7. Oui, vous avez bien entendu, ils sont présents tous les matins, 7 jours sur 7, dès 6h.
0: Et il faut aussi qu'ils se reposent, Marie-Noël et Michel. Si vous voulez leur passer un petit coucou, vous allez 778 route d'Avignon à Châteauneuf-de-Gadagne et vous leur direz, tiens, je vous ai entendu ce matin à la radio, c'était drôlement sympa. L'horoscope à suivre juste après Zazie qu'on écoute avec Peu importe.

0: Vas-y, peu importe, à 6h28, à l'heure d'accueillir Catherine Viguier. Ça y est, c'est déjà l'heure de l'horoscope. Bonjour Catherine.
1: Bonjour Hugo.
0: Alors, ce mercredi, c'est la réplique d'hier.
1: Alors, avec toutefois une évolution en soirée.
2: Bélier, si vous êtes perturbé en journée, au fil des heures, vous retrouvez de la légèreté.
3: Taureau, vous êtes encore très occupé, voire préoccupé par un lien amoureux ou professionnel.
4: Gémeaux, votre besoin d'indépendance est tel, tant pis si certains ne vous comprennent pas dans l'immédiat.
5: Cancer, un petit rappel dans votre combat, évitez d'être trop susceptible à ce que l'on vous dit.
6: Lion, pas question de renoncer. Envoyez vos messages, les résultats sont pour début septembre.
7: Vierge, vous êtes touchée que l'on fasse appel à vous. Peut-être êtes-vous un peu plus sage pour résoudre un souci.
8: Balance, il y a de la joie dans l'air et vous bénéficiez de cette ambiance, surtout en soirée.
9: Scorpion, vos idées sont prises en compte, ne vous inquiétez pas. Alors restez calme et confiant dans vos échanges.
10: Sagittaire, vos objectifs évoluent et dès ce soir, vous avez les rênes en main et vous avancez.
11: Capricorne, votre nature indépendante va avoir besoin de supporters, de soutien, et c'est super bien.
12: Verseau, encore aujourd'hui, votre capacité à décider, à diriger et valoriser, en soirée, ce sera plus léger.
13: Poisson, vous partez pour ailleurs, vous changez de lieu, vous vous évadez grâce à un film ou une belle conversation.
14: Et pour nous tous, ce qui fait battre notre cœur passionnément, c'est qui, c'est quoi ?
0: Merci Catherine, l'horoscope à la réécoute avec l'appli ici.
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0: Et Anna, l'une de la faute ici aujourd'hui.
16: On va parler de la récolte des figues et de l'impact de la chaleur. C'est en ce moment que ça se récolte, les figues.
0: Ouais, elles sont belles, elles sont bonnes et c'est ce qu'on découvre en 90 secondes. Ouais, le temps de faire le tour de l'actu à 6h30 également avec Valentine Letesse.
17: Les excuses du gouvernement après une troisième fuite de données du fisc. Les impôts, le cadastre et maintenant la base d'information des successions a été consultée par des hackers. Et ils revendiquent également le vol de millions de données à l'éducation nationale, celle d'élèves, de parents, de profs et du personnel. Nous avons désormais droit à l'aide à mourir en France. La loi promulguée est au journal officiel depuis cette nuit, uniquement destinée aux majeurs atteints d'une affection grave ou incurable à un stade avancé. Les patients auront le droit de s'administrer un produit létal en présence d'un soignant lorsque les hôpitaux seront prêts. L'incendie du Gros Bessillon est éteint après quasiment un mois de flammes dans ce massif du Var. Le déploiement de 11 000 pompiers et la destruction de près de 6 000 hectares. Deux Français en prison au Togo. Le ministère des Affaires étrangères confirme sans donner le motif de leur arrestation dans le pays il y a un mois et dirigé depuis plus de 20 ans par Fornia Simbe, successeur de son père et où Radio France Internationale n'aimait plus depuis plus d'un an. Batteur historique du célèbre groupe ZZ Top, Frank Beard est mort à l'âge de 77 ans. Formé en 1969 à Houston, au Texas, le trio de musiciens, reconnaissable à leur barbe, est devenu l'un des groupes emblématiques du rock américain. 6h23 dans l'espace, Sophie Adnaud entre dans l'histoire. C'est la première astronaute française à quitter la Station Spatiale Internationale. La vidéo est à voir sur ici.fr.
16: Merci Valentine. Et l'info d'ici, donc c'est la marche blanche organisée ce soir en mémoire de Katerina, cette mère de famille retrouvée morte chez elle à Bolène le 6 août dernier. Son ex-compagnon a été interpellé et placé en détention provisoire. Si les proches de Katerina veulent lui rendre hommage, la marche blanche partira donc à 18h du parvis de la mairie. Un temps de recueillement est prévu devant le domicile de Katerina. On en reparle à 7h.
0: On reviendra aussi à 7h sur l'arrêté pris par le maire d'Avignon contre l'occupation prolongée de l'espace public.
16: Et il suscite de vives réactions, cet arrêté de la part des associations, notamment la Ligue des droits de l'homme, dénonce des amalgames et affirme que la pauvreté n'est pas un trouble à l'ordre public. Le Secours populaire de Vaucluse estime de son côté que cette décision ne résout pas le problème. On entendra son secrétaire général en Vaucluse dans une demi-heure.
0: L'info d'ici, c'est aussi la canicule qui marque enfin le pas dans le département.
16: Alors nous ne sommes plus en vigilance orange pour forte chaleur, mais en vigilance jaune. Les températures quand même restent élevées. L'été a été un été de tous les records dans le Vaucluse. 46 jours à plus de 35 degrés à Avignon, 40 nuits à plus de 20 degrés depuis le début du mois de juin. Ça a évidemment des conséquences sur les cultures avec la figue. Elle est récoltée en ce moment dans notre département, mais cette année, elle est petite et toutes les variétés mûrissent en même temps. Dimitri Morgado, vous l'avez constaté chez Délice Figue, une exploitation familiale basée à Piolenc.
18: Sous le hangar de l'exploitation, une dizaine de personnes s'occupent des fruits récoltés, dont Armande, la gérante, et ses deux enfants, Amélie et Nicolas.
19: Il y a les figues qui arrivent dans des caisses de nos ramasseurs. Et après, les filles sont là pour les trier, en fait.
18: Une opération, tout comme la récolte, d'ailleurs, qui a été compliquée cet été. Armande, la maman.
20: Parce que c'était impossible de travailler l'après-midi. Surtout dans les champs, mais même au niveau du conditionnement sous le hangar. On n'a pas de hangar climatisé, c'était un peu difficile.
18: Mais tout ça, ça en valait la peine. Dans les cagettes, les fruits sont beaux et bons, mais pas très gros, puisqu'ils ont mûri trop vite à cause de la chaleur. Même si Nicolas explique que ce n'est pas le principal problème.
19: En fait, au début, on pensait que ça allait être une bonne saison parce que les arbres étaient chargés en figues. Mais avec la canicule, tout est arrivé en même temps et ça va vraiment compliquer la saison.
18: La famille produit une dizaine de variétés différentes pour pouvoir en proposer du début de l'été jusqu'à l'automne. Mais cette année, elles mûrissent quasiment toutes en même temps. C'est particulièrement parlant sur la figue Col de Dame Noire, selon Amélie.
21: C'est une figue de fin septembre-octobre qui commence à pointer le bout de son nez. Donc là, c'est quand même pas engageant.
18: Déjà la figue d'octobre, elle arrive ?
21: Ouais. Là c'est vraiment... c'est dû aux grosses chaleurs.
18: Il y a donc embouteillage avec l'ensemble des variétés qui sont vendues en même temps, ce qui fait baisser les prix, alors que le coût de la main d'œuvre est, lui, très élevé avec tout ce qu'il y a à faire sur l'exploitation.
21: Il y a d'autres bassins de production, voilà, pour ne pas les citer, Perpignan, etc., qui sont au placard aussi, donc on se concurrence tous. Et oui, c'est un peu compliqué.
18: Ce qui est compliqué aussi, c'est d'envisager l'avenir avec ces canicules à rallonge qui risquent de se multiplier. Nicolas réfléchit à la suite.
19: C'est toujours inquiétant globalement, mais après on va trouver pour s'adapter. On va faire le choix peut-être d'enlever certaines variétés et d'en favoriser d'autres. De toute façon, c'est notre travail tout le temps. On cherche à s'améliorer depuis qu'on est là.
18: Une amélioration qui pourrait aussi passer par la pose d'ombrières pour protéger les arbres du soleil.
16: Le reportage de Dimitri Morgado. La météo, Hugo.
0: À 6h35, les nouvelles qui sont bonnes. En tout cas, du point de vue de la couleur du ciel, on aime toujours le soleil. Ça, il n'y a pas de souci. Ça fait plaisir quand il y en a. Et il y en aura aujourd'hui, du matin au soir, avec

0: baisse des températures, elles n'ont pas du tout baissé dans le timing qu'on avait espéré. C'est Météo France, c'est pas nous.
1: Absolument.
0: Il faut que ce soit la faute de quelqu'un.
1: On a l'impression que vous en avez marre, Hugo, des fortes chaleurs.
0: Je pense qu'on en a tous un peu marre de cet été.
1: Ouais, je crois. Ouais.
0: Voilà. Ce matin.
1: Eh ben, figurez-vous, vous savez combien il fait à Caron, chez Eugène?
0: Combien?
1: 18 degrés.
0: Oh, mon fantasme absolu.
1: Il nous dit, oh, c'est très agréable. Bah oui, c'est tous à Caron chez Eugène. Il fait quand même déjà 21 degrés à Lille-sur-la-Sorgue chez France. Et puis 20 degrés chez Raymond à Monteux.
0: Ça fait plaisir, tous ces messages qu'on a comme ça le matin sur le Facebook de la radio, sur le Facebook ici Vaucluse. On s'échange les températures.
1: Il n'y a pas que des messages, il y a des belles photos.
0: Il y a des belles photos et peut-être bientôt les vôtres si vous nous rejoignez, si vous n'aimez pas encore la page Facebook ici Vaucluse, un petit like et puis après voilà, on discute avec vous, on met des petits pouces, enfin voilà, on essaie de trouver un petit peu de temps. Et puis avec WhatsApp ça marche bien, 04 90 14 04 04. Écrivez avec votre smartphone à l'équipe d'ici matin. Jésus, je le disais tout à l'heure, nous a envoyé une photo de sa balade en vélo, ça y est, il est au départ avec sa femme. Je me demandais où il allait, il vient de me répondre puisqu'il a écouté la radio bien évidemment. Donc départ comme je l'avais dit de Jonquière, ensuite il part à Violès, Camaret, Sainte-Cécile, Kéran, retour sur Violès, Vaquerras, Sarian, et il termine tout ça chez lui à la maison. Petite balade sympathique dans notre beau Vaucluse. Il faudra bien charger la gourde quand même, Jésus. Donc voilà, c'est bien pour discuter. Et puis si vous voulez parler au téléphone avec quelqu'un de sympa, elle est là, mais c'est qui?
1: C'est Dalila.
0: C'est Dalila, notre Dalilou. 04 90 14 04 04 pour vos infos météo, vos infos trafic et les jeux du matin. Le premier, ce sera dans moins de 20 minutes.
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0: D'ailleurs, parce qu'on a évoqué la récolte des figues, et puis il y a aussi quand même quelque chose qui se passe en ce moment. Ça y est, la vendange a démarré.
1: Oui.
0: Et puis la vendange qui va se célébrer pour les Côtes-du-Rhône, ce sera à Avignon à la fin du mois. Le banc des vendanges, un pack VIP, 8 personnes avec planche de charcuterie, dégustation de vin. C'est ce qu'on vous offre cette semaine. Le jeu, ce sera dans 20 minutes. Allez, on va dire peut-être un petit quart d'heure. Bon, en attendant, Maxime Perron nous rejoint pour nous raconter une belle histoire vauclusienne après Michel Jonas.
4: Un peu

0: Jazz, la boîte de jazz Calogero nous ramènera en 1987 dans 3 minutes.
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0: 6h41 pour l'heure, c'est l'histoire que vous attendez le matin. Le saviez-vous, des histoires que nous raconte Maxime Perron. Il est là ce mercredi. Bonjour Maxime.
3: Bonjour Hugo, bonjour à tous.
0: Et ce mercredi, donc une histoire encore assez étonnante. On va évoquer un prêtre archéologue avec un flair énorme, puisqu'il est quand même à l'origine des premières fouilles à Vaison-la-Romaine. Il s'agit de l'abbé Sautel.
3: Oui, l'abbé Sautel, est-ce que ce nom vous parle? En tous les cas, j'ai fait un petit peu d'histoire et si vous voulez, à Vaison, c'est un nom qui dit beaucoup de choses. Ça vaut le détour de s'arrêter sur ce personnage. L'abbé Sautel, qui, une belle journée de juillet 1907, arrive donc à Vaison, à vélo, depuis Avignon. Imaginez la scène, hein, on est au mois de juillet, il fait chaud, les platanes, les cigales. Et lui pose une question très étrange aux habitants quand il arrive à Vaison. Il cherche des terrassiers, des ouvriers capables de creuser, parce qu'il est persuadé qu'un trésor dort sous la ville. Joseph Sautel, un prêtre passionné d'archéologie qui va complètement changer l'histoire. On peut le dire, hein, parce qu'à l'époque, Vaison-la-Romaine n'est pas encore la grande ville antique qu'on connaît. Les ruines romaines, en fait, sommeillent. Elles sont enterrées depuis des siècles sous plusieurs mètres de terre. On aperçoit, par exemple, au niveau du théâtre antique, seulement deux grands arcs qui dépassent d'une colline, la colline Puymain. Les habitants, d'ailleurs, appellent ça les lunettes. Et autour, tout le monde raconte des histoires, des objets romains qu'on a retrouvés par-ci, par-là, dans les champs, des morceaux de statues, des pièces antiques. Certains parlent même de trésors cachés. On creuse, en fait, depuis des décennies, mais d'abord, pas au bon endroit et sans conviction. Le théâtre antique, à cette époque, donc, est sous terre, sous un champ. On voit absolument rien. Et c'est Joseph Sautel, lui, qui décide de creuser. Enfin, pour de vrai, on y va.
0: Et on peut dire, Maxime, que c'est à partir de ce moment-là que commence la renaissance de Vaison-la-Romaine.
3: Exactement. Ouais. Le lendemain, soutane relevée, pioche à la main, Joseph Sautel démarre les fouilles. Et très vite, c'est énorme. Des rues entières qu'on découvre, des maisons romaines, des mosaïques, un théâtre antique, des statues, des inscriptions, une ville complète réapparaît peu à peu, 15 siècles après avoir été sous terre. Pendant presque 50 ans, Joseph Sautel va consacrer sa vie à ses fouilles. Il protège, il fouille, il empêche aussi que les trésors de Vaison partent à Londres ou à Paris. C'était comme ça souvent à l'époque. Parce qu'avant lui, beaucoup d'objets découverts dans le Vaucluse étaient vendus ou même dispersés dans les grands musées étrangers. Lui, il veut préserver ce patrimoine. Vous dites à Sautel, c'est un vieux monsieur avec une barbe. Mais pas du tout. Les témoignages racontent un homme énergique, passionné, capable de parcourir les chantiers sans s'arrêter, proche des habitants, amoureux de la Provence et de son histoire. Dans un livre consacré à sa vie, on raconte même qu'il arrivait à parler archéologie comme une aventure. Et au fond, c'en était une en fait. Aujourd'hui, quand vous marchez sur le site antique, il faut absolument imaginer qu'il y a un siècle, tout ça a été caché sous des collines de terre et qu'un homme, l'abbé Sautel, a donc décidé, quasiment seul au départ, de réveiller cette ville entière. Vaison, la Romaine.
0: Il méritait bien cet hommage, l'abbé Sautel. Vous retrouvez tout ça, évidemment, aussi en image avec le site de la radio, ici.fr. Sinon, l'appli, vous la téléchargez, l'appli ici. Notre Beto aussi, qui passe l'été avec nous, et on s'intéresse, ce matin, à la séparation. Parce que vous allez peut-être partir en vacances en décalé. Si vous devez laisser votre chien en chenil, comment gérer cette séparation? Explication à suivre dans moins d'une minute.
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0: Il est là, notre vétérinaire vauclusien, le docteur Aymeric Gontier. Bonjour Aymeric.
5: Bonjour Hugo.
0: Bon, les vacances ne sont pas terminées. Beaucoup de propriétaires veulent même partir un petit peu après tout le monde et vont peut-être confier leur chien à une pension ou à un chenil pendant quelques jours. Comment on prépare notre chien à ça, justement?
5: Alors, pour la partie médicale, il faut que votre chien soit à jour de ses vaccins classiques, mais aussi qu'il ait reçu la vaccination contre ce qu'on appelle la toux du chenil. C'est une maladie respiratoire que les chiens attrapent entre eux, en communauté, c'est très important. Et bien sûr qu'il soit identifié. Ensuite, c'est vrai que même dans une excellente structure, cette séparation représente un vrai bouleversement pour l'animal. Il faut imaginer que le chien perd soudainement ses repères, alors son environnement, ses habitudes, les odeurs de la maison et surtout la présence de sa famille. Alors certains s'adaptent très vite, sont très sociables, mais ça dépend du caractère. D'autres peuvent être stressés, moins manger, aboyer ou avoir du mal à dormir les premiers jours.
0: Comment on peut faciliter donc cette transition ?
5: Avec un peu de préparation en amont, ça peut faciliter. Alors l'idéal est de ne pas attendre la veille des vacances. À la maison, il peut être aussi utile d'habituer le chien à de petites séparations régulières, surtout s'il a l'habitude d'être constamment avec ses propriétaires. Si possible, faites visiter la pension à votre chien avant le séjour. Il faut que vous puissiez être aussi vous-même en confiance, c'est-à-dire vérifier la propreté, la sécurité, la température des locaux. Et parfois, il est possible d'organiser une demi-journée ou une nuit test. Le jour du départ aussi, il vaut mieux éviter les adieux interminables. Les chiens ressentent fortement notre stress et notre émotion. Donc un départ calme et naturel est souvent plus rassurant pour eux, évidemment. Un détail qui aide souvent beaucoup, laisser un objet avec l'odeur de la maison, comme une couverture, un jouet ou un t-shirt qui a été porté.
0: Merci Émeric Gontier. Tous les matins dans Ici Matin pour les conseils de notre veto. Anne, un petit verre de vin avec une planche de charcuterie.
6: Pas tout de suite,
0: c'est un peu tôt pour vous.
6: C'est pour vous.
0: On n'entend pas Anne. Je vous repose la question, c'est un peu tôt pour vous.
7: C'est un tout petit peu tôt, oui, effectivement. J'en ai pas spécialement envie là.
0: À la fin du mois, par contre, à Avignon, pour le banc des vendanges, c'est déjà mieux.
7: Ça peut se faire.
0: Ok. Bon, vous croiserez peut-être Anne, puisque nous, on vous offre votre pack VIP pour 8 personnes pour ce banc des vendanges, avec évidemment le vin avec modération, la charcuterie sans modération. Comment ça se passe pour le jeu? Je vous explique tout après Calogero. Voici 1987.

0: 1987. Ça le fait rire. Calogero, 6h50.
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0: Et une pensée pour nos amis viticulteurs, vignerons ce matin.
3: Vignerons, vignerons, camarades vignerons, je te dis courage.
0: Ah bah oui, il en faut. Cette semaine, ici Vaucluse vous offre votre pack VIP 8 personnes pour le banc des vendanges. Une fois que la vendange sera terminée, vous allez pouvoir déguster le vin. En tout cas, rendez-vous samedi 29 août, place du Palais des Papes à Avignon pour cette célébration effectivement de la vendange. Le pack 8 personnes qui comprend un accès réservé à l'espace privatif à la terrasse des Vignerons. Donc vous serez vraiment logé en mode VIP pour cette soirée, cette fin de journée exceptionnelle avec la boisson, évidemment, toujours avec modération. Et puis évidemment les planches apéritives parce que c'est quand même plus festif comme ça. 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La fête sera sympathique avec une ville invitée cette année, ce sera Vaison-la-Romaine. Pour vous offrir ce pack VIP, donc pour 8 personnes, vos amis, la famille, je vous pose, vous le savez, jusqu'à vendredi, jusqu'à après-demain, une question. Tous les matins de la semaine, donc ça en fait 5. Et l'ordi va vous départager, rappellera l'un d'entre vous, vendredi, une chance sur 5, ça se tente. Et la voici, la voilà, la question de ce mercredi. Bah, un petit peu à l'image d'hier, je vous propose un vrai ou faux. J'affirme ce matin que dans les Côtes-du-Rhône, on peut produire du vin rouge, du blanc et du rosé. C'est vrai? C'est faux? Est-ce qu'on peut produire les trois couleurs de vin rouge, blanc et rosé en Côte-du-Rhône? Si vous avez la réponse, eh bien, je vous propose de vite vous rapprocher de Delila. 04 90 14 04 04. On discute ensemble ensuite de votre amour de ces vins des Côtes-du-Rhône. Et puis peut-être que vendredi, l'ordinateur vous rappellera. Et là, banco! 8 personnes pour faire la fête et célébrer le banc des vendanges à Avignon grâce à ici Vaucluse. C'est un chouette cadeau. On peut produire du vin rouge, du blanc et du rosé en Côte-du-Rhône, vrai ou faux? Vous avez 3 minutes pour réfléchir, le temps qu'on écoute aussi U2. Voici We Were Without You.

0: YouTube, Bono.
1: Ça fait plaisir ce matin, ce titre Without You. Hélène est avec nous à Caron, elle aussi, elle a envie de se faire plaisir. Peut-être qu'on va la rappeler vendredi, mais déjà on échange ce matin, ça fait plaisir. Bonjour Hélène.
2: Bonjour.
1: Ah, Hélène, le banc des vendanges, c'est quelque chose que vous aimez vivre chaque fin de mois d'août, comme ça, sur Avignon?
2: Ah, oh ben oui, ça serait sympa.
1: Ouais. Ouais, vraiment une très belle ambiance. En plus, vous n'y allez pas toute seule. Hein. Si on vous rappelle vendredi, vous pouvez amener 7 personnes avec vous.
2: Oh, c'est ça, avec des amis.
1: Et ouais, les voisins du quartier, ça va, on s'entend bien à Caron? Il y a des voisins sympas?
2: Ah, c'est super, on fait la fête des voisins chaque année, voilà, tout le monde s'entend bien.
1: Il y a de la solidarité, il y a de l'entraide et puis il y a la fête.
2: Exact.
1: Et ça, c'est important. Alors j'affirmais justement, c'était la question de ce mercredi, c'était un vrai ou faux, j'affirmais que les Côtes du Rhône nous permettaient de déguster à la fois vin rouge, vin blanc et vin rosé. Vous m'avez dit que c'était...
2: Vrai.
1: Eh oui, absolument, c'est vrai. Vous en avez des Côtes du Rhône d'ailleurs dans votre cas, vous?
2: Oui, je dois en avoir. J'ai un peu de tout, je crois. un peu de Côte-du-Rhône, un peu de tout.
1: D'accord. Mais vous ne voulez pas citer les autres régions parce que vous dites quand même, non, c'est mieux chez nous.
2: Oh oui, c'est ça. Ouais,
1: exactement. Eh ben, c'est tout bon pour vous. Donc voilà, avant de prévenir les voisins, déjà, il faudra bien écouter la radio vendredi. On ne laissera pas de message. Si vous êtes rappelé, il faut décrocher. Sinon, on rappelle quelqu'un d'autre, hein, en l'occurrence l'ordinateur.
2: D'accord, parfait.
1: Hop, et voilà, je rentre dans l'ordinateur. Votre ordinateur, votre numéro, ça y est, c'est validé. Et voilà. Merci Hélène, okay. Bonne journée à vous. Profitez bien, la météo à Caron. Vous allez voir, il va faire chaud encore cet après-midi. C'est ce qu'on verra dans quelques minutes. Le temps d'accueillir dans un instant Fred Ballard pour l'humour en tube. On verra aujourd'hui que le numérique peut nous rendre fous.
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1: Fred Ballard tous les matins avant les infos de 7h pour l'humour en tube, le numérique, c'est sûr, est partout. On télécharge l'appli ici, par exemple. On peut pas s'en passer. C'est vrai que grâce au numérique, eh ben, on communique beaucoup plus vite. Enfin, pas toujours dans l'humour en tube. Fred a noté justement quelques lenteurs.
8: Si vous êtes satisfaite de votre message, faites le 1.
9: Ah ben non, je suis pas satisfaite.
8: Si vous voulez recommencer, faites le 2.
9: Le 2?
8: Vous avez fait le 2. Si vous êtes satisfaite d'avoir fait le 2, faites le 1.
10: Voilà, bah heureusement que depuis, on est passé au SMS, qu'on met un quart d'heure à écrire, ou aux messages vocaux qu'on envoie pour ne rien dire, et que tout le monde écoute en accéléré. Bon, ceci dit, quand on appelle certains services clients, il y a toujours de quoi devenir dingo.
9: Et là, je sais pas, là, qu'est-ce que je fais, mais je sais pas.
8: Votre temps est écoulé. Hein? Faites le 5 si vous voulez 10 secondes afin de faire le 3 parce que vous avez fait le 2, ou faites le 6 pour 10 secondes pour faire le 4 si vous avez fait le 1 parce que vous vouliez faire le 2. Faites le 7 pour recommencer, le 8 pour entendre ses choix de nouveau, ou le 9 pour ne pas réécouter ses choix. Pour recommencer, faites l'étoile. Faites l'étoile sur le clavier.
9: Non, mais fallait le dire, ça, l'étoile, là.
10: Oui, petit rappel, hein, il y a une étoile sur les claviers. Faire l'étoile avec son corps, ça marche beaucoup moins bien. Mais merci Anne Dorval et Marc Labrèche pour ce tuto comico-numérique, hein, qui nous rappelle que rien ne vaut une vraie communication téléphonique.
11: Ok, d'accord. Ok, top, cool. Ok, kiss, love, peace. Top, cool, ok, yes, top. Ok, flex. Ok, tu raccroches moi ou je raccroche toi? Pardon, on raccroche à trois. Ah bon? Non, on peut pas, on est que deux là.
10: Oui, alors c'est vrai aussi que les conversations téléphoniques entre humains ne sont pas toutes méga constructives. Hein. Merci à Gad Elmaleh de nous le rappeler. Mieux vaut rire à trois que raccrocher à deux.
1: Merci Fred Ballard. L'humour en tube, c'est tous les matins sur Ici Vaucluse. Avant les infos de 7h, il est l'heure justement de s'informer.
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1: Bienvenue ce mercredi matin, mercredi 19 août, l'info ici en Vaucluse, Anne Domès. Anne, hommage à Katerina ce soir à Bolène.
12: Ses proches organisent une marche blanche à partir de 18h en mémoire de cette jeune mère de deux enfants retrouvée morte chez elle le 6 août. Son ex-compagnon, déjà poursuivi pour violence conjugale, a été interpellé et placé en détention provisoire. Hommage à Katerina donc ce soir avec un cortège qui partira à 18h du parvis de la mairie de Bolène, Clara Baudard.
0: Oui, avec un passage devant le domicile de Katerina, l'occasion de se recueillir quelques instants pour les personnes présentes et de déposer objets et lettres. Les organisatrices suggèrent de porter un maillot blanc, de préférence, ainsi qu'un petit nœud noir. Deux hommes auront un t-shirt floqué d'un message « Être un homme, ce n'est pas frapper, c'est protéger ». En juin dernier, Katerina avait dénoncé des violences de la part de son ex-conjoint. La maman de la jeune femme venue de Tchéquie, pays d'origine de Katerina, sera présente dans le cortège, ainsi que des proches de la victime, des Bolénois, mais aussi des commerçants de Saint-Paul-Trois-Châteaux. Katerina tenait un institut de beauté dans la commune. En plus de cette marche blanche, une cagnotte a été créée pour couvrir les frais de rapatriement du corps de la mère de famille en Tchéquie, où elle sera enterrée.
12: Et les liens vers la cagnotte sont disponibles sur notre site ici.fr. On y revient dans trois quarts d'heure avec l'invité d'Ici Vaucluse, Tiffany Garofalo, amie de Katerina et l'une des organisatrices de la marche. Elle sera en direct avec nous à 7h45.
1: L'incendie qui a éclaté hier près de l'entreprise SEPR du Pontet est désormais éteint.
12: Il a détruit plus de 3 hectares de broussailles et il a menacé plusieurs bâtiments de la SEPR, entreprise spécialisée dans la fabrication de produits réfractaires pour fours industriels. Au final, pas de dégâts, tous les bâtiments ont été protégés, mais il a fallu d'importants moyens terrestres et aériens pour venir à bout des flammes. Une centaine de pompiers a été déployé au sol et un hélicoptère bombardier d'eau a effectué une trentaine de largages. Selon le maire du Pontet, Joris Sébrard, le feu est parti d'une caravane à proximité d'un camp de gens du voyage. Un Avignonnais légèrement intoxiqué par des fumées cette nuit après l'incendie de son appartement à Avignon. Il a été hospitalisé à l'hôpital d'Avignon. Le feu a pris vers 2h du matin dans un logement situé avenue Eisenhower au 4e étage d'un immeuble qui en compte 5. Les voisins sont sortis d'eux-mêmes dans la rue pour attendre les pompiers. Il n'y a pas eu d'autres blessés.
1: Le club de vacances Bellambra de l'Isle-sur-la-Sorgue évacué hier.
12: Une cinquantaine de personnes a évacué les lieux à cause d'un problème lié au chlore de la piscine. Le plan Novi, nombreuses victimes, a été déclenché car plusieurs vacanciers avaient respiré des émanations de chlore. Deux enfants de 2 et 5 ans ont été transportés à l'hôpital d'Avignon. Un homme de 54 ans a été évacué sur l'hôpital de Cavaillon.
1: C'est un arrêté anti-mendicité qui ne résout aucun problème.
12: Réaction de l'opposition communiste d'Avignon après l'arrêté pris par le maire Olivier Galzi contre l'occupation prolongée de l'espace public. Ça cause un trouble à l'ordre public, explique la municipalité. Mais plusieurs associations dénoncent la mesure. La Ligue des droits de l'homme, par exemple, s'interroge. Les personnes concernées disposent-elles en contrepartie de lieux où se reposer, accéder à l'hygiène et bénéficier d'un accompagnement social, demande l'association. Et puis de son côté, le Secours populaire de Vaucluse regrette une décision qui n'apporte aucune réponse. Alain Duclos en est le secrétaire général dans le département.
13: Le problème est que ces gens-là ont des addictions, bien souvent à l'alcool, bien souvent aux drogues, c'est dommage, mais c'est lié aussi à leurs conditions sociales. Et il faut absolument qu'on arrive à les sortir de là. Également se pose un problème aujourd'hui qui est récurrent, qui est la gale dans les gens qui vivent dehors. Or, je dirais le seul traitement réellement efficace à partir du traitement médical, c'est effectivement de sortir les gens de la rue. Et ça, cet arrêté ne porte pas de solution. On déplace le problème. De toute façon, c'est un arrêté qui a une durée dans le temps. C'est-à-dire au 31 octobre, le problème continuera d'exister. Mais entre-temps, il faut bien qu'on aille aider ces populations-là, aider des familles, puisque on a des adultes, on a des enfants, on a des personnes en état de précarité. Et je pense qu'il est indispensable de continuer effectivement notre action.
12: Et on y revient plus longuement à 7h30, c'est l'info d'ici ce matin.
1: Ici Vaucluse, 7h04, Anne, les syndicats agricoles du Vaucluse alertent sur les conséquences de la canicule et de la sécheresse.
12: La FDSEA 84 et les jeunes agriculteurs demandent des aides financières pour les exploitations les plus fragiles et aussi un accès plus simple aux équipements d'irrigation. Selon eux, sans accès durable à l'eau, certaines exploitations du Vaucluse pourraient disparaître. Et dans les champs, les effets de la chaleur et de la sécheresse sont visibles. Les vendanges ont démarré avec plus de 2 semaines d'avance et les fruits sont plus petits, c'est le cas des figues notamment. Nous sommes en pleine récolte et cette année, toutes les variétés de figues arrivent en même temps, même les figues d'octobre. Amélie est la gérante de l'exploitation Délice Figue à Piolenc. Elle explique que les prix sont à la baisse, mais pas les coûts de production.
14: Nous, on est en bio, on travaille tout à la main. La cueillette, la taille, même en amont, c'est un peu comme les Viti, on prépare tout en fait en amont. Donc tout est fait à la main. Donc forcément, la main-d'œuvre a un coût. Ça, celui-là, il bouge pas. Et après, là, c'est vrai que comme il y a une forte production, on a besoin de beaucoup de monde à la récolte. au conditionnement. Par contre, au niveau des prix, les prix se cassent la figure. Donc là, du coup, on a des frais qui sont énormes et après, on a un prix de vente qui est très bas. Donc, du coup, on a un gros manque à gagner. Et oui, c'est compliqué après pour tenir sur une année. C'est compliqué.
12: Et la famille donc de l'exploitation des Lisfics se projette sur les années futures qui risquent d'être marquées également par ce genre de canicule. Elle envisage notamment de se séparer de certaines variétés pour en favoriser d'autres. Il faut dire que l'été 2026 a cumulé les records dans notre département. 20 jours consécutifs en vigilance orange canicule. Et depuis le 1er juin, la ville d'Avignon a connu 46 jours à plus de 35 degrés l'après-midi contre 36 jours en 2003. Et les nuits ont également été exceptionnellement chaudes. 40 nuits à plus de 20 degrés à Avignon, 37 à Orange. Notez pour terminer que le lac de Monteux est fermé au public. Aujourd'hui, une sonde à proximité du lac ne fonctionne plus et donc la qualité de l'eau ne peut pas être vérifiée. La mairie affirme que le lac devrait rouvrir dans les prochains jours.
1: C'est bien dommage parce que pour s'en avec cette chaleur, effectivement, ouais. Quand on n'a pas le budget pour aller par exemple jusqu'à la plage,
12: précaution d'Avignon. Précaution oblige, Hugo, il faut quand même vérifier la qualité de l'eau avant de s'y baigner.
1: Eh bien, vivement qu'on puisse à nouveau se baigner dans le lac parce que la fraîcheur fera du bien. Il va faire chaud encore cet après-midi. Pourtant, fin de la canicule orange, on est toujours en canicule jaune, ce qui veut dire que les températures de fin de nuit restent élevées. Et puis surtout, les températures du jour affichent encore des très chaudes couleurs. 36 degrés encore, justement, cet après-midi à Monteux et à Avignon. 37 degrés même à Courthézon, Camaret-sur-Aigue et Piolenc. Vous aurez 37 chez vous au nord du département à Entrechaux. 37 dans l'enclave des Papes à Richerange. On aura 35 sur Gordes, plus au sud, pour 36 degrés à Seignon. Combien ce matin, justement, Anne, dites-nous-le.
12: Il fait 18 à Bédouin chez Domi qui nous a publié une très belle photo de coucher de soleil d'hier soir avec un ciel tout rose. Vous avez remarqué, Hugo, qu'hier le ciel était rose dans le Vaucluse. C'était particulièrement beau.
1: Mais non, j'étais déjà couché, moi.
12: Vous vous couchez avant le soleil, Hugo ? Vous avez besoin de tellement de sommeil.
1: Pour accompagner les Vauclusiennes et les Vauclusiens le matin de bonheur, il faut se coucher tôt. Hein.
12: C'est vrai que vous levez très très tôt.
1: Mais vous encore plus que moi. Oui, effectivement, ça faisait des belles couleurs. Et merci pour le partage des photos. Est-ce que vous avez notre température à nous donner, que vous avez aimé notre photo, Anne ?
12: Ah bah, vous publiez beaucoup beaucoup de photos, ça fait vraiment
1: chouette,
12: plaisir.
1: Merci.
12: Je peux vous citer la température que Nadine a relevée à Rasto ce matin, 21 degrés 6 avec un léger mistral, nous dit Nadine. Est-ce que vous en voulez une autre ?
1: Ouais.
12: 23 degrés 1 à 6h54 à Sorgues chez Bernard qui aime la précision.
1: Alors lui nous écoute, on peut lui faire un petit coucou parce que
12: coucou
1: sais qu'il
12: Bernard.
1: Écoute, il réagit à chaque fois qu'on cite son prénom et sa photo. Merci Bernard en tout cas d'être tous les matins sur le Facebook ici Vaucluse, ça régale. La couleur du ciel, ça régale malgré ses fortes chaleurs, on a encore du grand beau temps sur le département. Le vent qui change de sens, hier on avait un peu de mistral, ça souffle de secteur sud-sud-ouest aujourd'hui jusqu'à 45 km/h. Est-ce ce vent qui demain nous apportera des nuages et une dégradation orageuse dans l'après-midi ? Et bien on va affiner tout ça au fil des prochaines heures.
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1: Bon, si vous nous écoutez à la maison avec votre smartphone en main, n'hésitez pas à nous envoyer un petit message WhatsApp, ça fait plaisir à l'équipe. 04 90 14 04 04, petite photo de vous à l'heure du petit-déj. On est curieux de vous voir aussi au saut du lit. Hein. La bonne musique d'ici matin, Julien Clerc arrive pour Ce n'est rien. Tout de suite, c'est Rose Laurence avec le titre Africa, 7h09.

0: Africa avec Rose Laurence.
1: Je vous avais dit Julien Clerc, ce n'est rien. Bah, c'est quand même pas rien ce qu'on va vous offrir ce matin. Côté musique, on va vous offrir en version live Marine et Benjamin Biolay. Mais comment ça en version live? Ils font partie des artistes qui vont chanter à La Ciotat le samedi 5 septembre dans le cadre du concert Ici Live. Et devinez quoi, on aura 1, 2, 3, 4 invitations à vous offrir d'ici 10 minutes.
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1: Bien sûr, avant ce petit jeu bien sympathique, mon œil dans le projecteur avec Gérald Roux qui va nous rejoindre pour évoquer la rentrée littéraire qui arrive déjà à grands pas.
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1: 7h13, mon œil dans le projecteur avec Gérald Roux. Dans cette dernière partie du mois d'août, on jette un regard sur ce qui nous attend d'ici la fin de l'année. Et ce matin, Gérald, la rentrée littéraire.
5: La rentrée littéraire, beaucoup de livres, beaucoup moins de lecteurs. Dans les jours, dans les semaines qui viennent, jusqu'à fin octobre, environ 460 romans vont débarquer dans les rayons de vos librairies et de vos grandes surfaces. Au même moment, il y aura la promo des écrivains, invités des télés, des radios, interviewés par la presse écrite, sur les réseaux sociaux, et les éditeurs commanderont de grosses campagnes de publicité. Ce sera l'occasion de belles découvertes et de s'évader grâce à un bon roman, mais au-delà de l'aspect artistique, ce flot de nouveautés littéraire a quelque chose d'étourdissant, car les sorties de livres, c'est aussi une affaire de volume qui peut paraître disproportionnée par rapport au lectorat. En moyenne, chaque année en France, 190 000 tonnes de livres sont transportées par les éditeurs vers les points de vente. Les livres restent en moyenne 3 mois en rayon nouveauté, et comme un livre en chasse un autre, environ 20% de ce qui a été livré est renvoyé à l'éditeur, ce sont les invendus. Et quand ils sont retournés, les 2/3 des invendus vont au pilon, c'est-à-dire qu'ils sont détruits et partent au recyclage. En face, il y a nous, les lecteurs, qui lisons de moins en moins. Selon le baromètre 2025 du Centre National du Livre, seuls 56% des personnes interrogées se disent lecteurs réguliers. Une baisse de 5 points en 2 ans. Le temps de lecture, lui, a baissé de 10 minutes. Seuls les seniors lisent plus. À l'autre extrémité de la pyramide des âges, la dégringolade de la lecture chez les jeunes, qui décrochent à l'adolescence, surtout les garçons. Pour se divertir, ils passent 10 fois plus de temps sur un écran que face à un livre. Et il faut encore savoir qu'un tiers des 16-19 ans ne lisent pas du tout. C'est particulièrement net dans les milieux les plus pauvres. Tout ça n'est pas vraiment étonnant quand on connaît l'importance des smartphones dans nos vies, des images qui nous happent, des notifications qui nous perturbent. Ce qui reste surprenant, c'est que le volume de livres expédiés chaque année soit toujours aussi démesuré.
1: Merci Gérald Roux pour ce petit focus sur ce qui nous attend les prochaines semaines. La rentrée littéraire, c'est toujours un événement important. Tiens d'ailleurs, votre conseil littérature pour celles et ceux qui nous écoutent ce matin, qui veulent aller à la plage avec un bon bouquin.
6: Ah, écoutez, je suis en plein dans La Maison vide de Mauvignier, qui a reçu le prix Goncourt l'année dernière. C'est absolument fascinant, franchement. Okay. Et extrêmement bien écrit, ça c'est clair.
1: Le pitch en deux mots?
6: C'est un homme qui retrouve dans la maison familiale des photos de sa famille avec toujours découpé la silhouette d'une femme qui disparaît des photos, on ne sait pas pourquoi.
1: Ah, et vous le saurez peut-être à la fin du bouquin. Redonnez le nom.
6: J'imagine. La Maison vide.
1: La Maison vide, ok. Bah, si vous voulez les coordonnées de ce livre, enfin les infos de ce livre, on vous laisse tout ça au 04 90 14 04 04. On va aussi accueillir Médéric Gasquet-Cyrus. Ça y est, c'est l'heure de réviser le Provençal. Bonjour Médéric.
7: Bonjour Hugo, bonjour tout le monde.
1: Et de quoi vous avez choisi de nous parler ce mercredi?
7: Eh bien, puisqu'on a le choix dans la date, j'ai choisi de vous parler de l'Empèbre.
1: Ah bah, très bien, ce sera dans 3 minutes. Juste après Julien Clerc, ce n'est rien, 7h16. Merci d'écouter ici Vaucluse.

0: Ce n'est rien, Julien Clerc sur Ici Vaucluse. 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Et oui, Ici Vaucluse.
1: Bonne journée.
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0: Ce sera l'heure de jouer dans 3 minutes après avoir révisé notre provençal avec Médéric Gasquet-Cyrus, linguiste de l'université d'Aix-Marseille qui vous l'apprend si vous êtes en vacances dans la région. Médé, dites-nous, qu'est-ce que c'est que l'empèbre?
3: Eh bien, c'est une question de date. Mmh. En fin d'année, disons entre Noël et le jour de l'an, on vous souhaitera ici éventuellement un bon boudin et surtout, on vous donnera rendez-vous à l'an qui vient. Pas très dur à comprendre, il s'agit de l'année qui vient, l'an qui vient. Mais on peut aussi évoquer le passé avec une locution que vous pourrez entendre dans la bouche de Provençaux. Par exemple, oh, enfin, sa voiture, elle date de l'empèbre. Ou bien, oh, le dernier trophée de l'OM, il remonte à l'empèbre. Et encore, à une personne qui ressasse sans cesse le passé, qui ressasse sans cesse, c'est intéressant à dire ça, qui ressasse sans cesse le passé. Bref, arrête de nous parler de l'empèbre et regarde devant toi. En Provence, l'empèbre renvoie à une période très reculée dans le temps. Exemple, chez Pagnol, dans Jean de Florette, Tante Fine parle de l'empèbre. Moi aussi, je l'ai connue, cette source, mais elle a dû se perdre. Autre exemple, extrait des Contes du Pastis de Vieuxmains, qui évoque un vieux et beau platane. Il devait dater de l'empèbre et avait tellement eu le temps de profiter qu'il mordait un peu sur la chaussée. Vous l'avez compris, l'empèbre peut être remplacé par les synonymes français la nuit des temps, Mathusalem, l'an 40 ou les calendes grecques, pas les calanques. Grec, non, comme on dit à Marseille, non. Mais ceci manque encore de précision. Dans son livre Le Parler Gras, Jean-Marc Valadier avance l'hypothèse suivante. C'est pour plaisanter, mais bon. L'empèbre semble ramener l'objet narratif à une strate géologique très ancienne, certainement antérieure au Crétacé, mais pas beaucoup plus. On peut tout à fait se foutre comme de l'an 40 d'un événement qui date de l'empèbre. Voilà, je vous l'avais dit, on se fait couillonner, mais ça ne nous aide pas. Heureusement, Valadier, c'est de l'humour, accompagne son texte d'un tableau chronologique qui situe l'empèbre entre l'ère ternaire et la période du Crétacé, et l'ère secondaire et la période du Jurassique, soit entre 130 et 200 millions d'années. Non, c'est une galéjade. Ce qui nous éloigne toutefois de l'étymologie la plus probable, puisque l'empèbre, littéralement l'empoivre en provençal, je vous ai parlé du pèbre d'ail récemment, vous vous souvenez hein, le pèbre d'ail, poivre d'âne, pèbre. L'empèbre donc semble tirer son origine d'une épidémie qui, au milieu du 19e siècle, en 1848 très précisément, aurait contaminé les élevages de vers à soie du Midi, en particulier les Cévennes et la Provence, et à l'époque, Avignon était notamment un centre important de production de soie. Eh bien, cette maladie s'appelait la pébrine. Pourquoi ? Bien parce qu'elle laissait sur le corps des animaux infectés plein de petits points noirs, comme ça, plein de petits points noirs, plein de petits points noirs, semblables à des graines de poivre, d'où l'empèbre, l'empoivre. Hein. Une explication qui ne manque pas de sel. Mais alors, quel rapport entre le Jurassique, Mathusalem et l'épidémie de pébrine de 1848 ? Ma foi, on n'est pas plus avancé. Et on en reparlera peut-être un jour à l'an Kevin.
0: Eh ben, pourquoi pas demain? Bah, parce que vous serez là aussi à nouveau demain. Tiens, d'ailleurs, si vous avez raté les autres expressions du kit de survie du Parler Provençal, vous les réécoutez avec l'appli ici. Merci, Médéric. À demain jeudi, donc.
3: À demain.
0: Allez, on y va. On se projette dans le futur, au futur proche, samedi 5 septembre. Direction La Ciotat. Vous allez prendre la direction de La Ciotat, pas tout seul dans la voiture. Vous partez à 4. Direction La Ciotat pour le Ici Live pour applaudir sur scène. Marine.
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0: En version live, là, on vous l'a fait écouter, c'était lors d'un concert ici live pour nos amis de Lille, dans le grand nord de la France. Eh bien, elle viendra chanter ici à La Ciotat, Marine, le 5 septembre pour ce concert, avec en deuxième partie de soirée, Benji, Benjamin Biolay.
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0: La rentrée sera passée par là, mais l'été se poursuit grâce à Ici Vaucluse qui vous offre donc effectivement 1, 2, 3, 4 invitations pour ce live, Ici Live La Ciotat, avec Marine et Benjamin Biolay. L'événement est entièrement gratuit, mais si vous n'êtes pas invité, bah vous rentrez pas. Sauf que nous, on vous offre donc 4 invitations. Et pour ça, cette question qui vous départage ce matin, Benjamin Biolay, qu'on écoute là avec Comment est ta peine en version quasiment symphonique, est aussi l'auteur de cette chanson.
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0: Et je vous pose la question suivante. Pour qui l'a-t-il écrite il y a déjà une vingtaine d'années, 26 ans même pour être précis, c'est fou comme le temps défile. Chanson qui a permis d'ailleurs à son interprète de connaître à nouveau le succès, grand succès. De qui s'agit-il, ce fameux jardin d'hiver? Et bah, si vous avez la réponse, vous appelez Dalila, 04 90 14 0404. Et on vous confirme qu'on vous offre dans la foulée, bien, 4 invitations pour le Ici Live de La Ciota le samedi 5 septembre, avec sur scène Benjamin Biolay, qu'on écoutait, mais donc également Marine. Ça se tente, ce petit concert du mois de septembre, hein. On sera tous en mode rentrée, on aura quand même envie de sortir. Et oui, vous allez pouvoir sortir grâce à votre radio Ici Vaucluse, 04 90 14 0404. Voici Jimmy Cliff, We All Are One.

0: peu de reggae comme ça au saut du lit ou peut-être même sur la route du travail ou partir en balade, ça se prend surtout avec Jimmy Cliff. C'était We All Are One. On écoutera également Étienne Dao. Tiens, après les infos de 7h30, ce sera le grand sommeil. Et à la question, est-ce que les températures maxi du jour vont baisser en Vaucluse? La réponse, je vous la donne avec les infos de 7h30 qui arrivent dans un instant. D'ici là, on passe par Cavaillon. On va les saluer dans 30 secondes. Francine, on arrive.
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0: Voilà, on va écouter cette belle chanson. Voilà. La rose. Elle est magnifique. C'est bien pour accueillir Francine qui est avec nous ce matin depuis Cavaillon, n'est-ce pas, Anne ?
6: Bonjour Francine.
0: Bonjour Francine.
7: Oui, bonjour.
0: Vous avez vu comment on s'est recevoir avec des belles chansons françaises ?
7: Ah, c'est magnifique, surtout avec une belle chanson.
0: Ouais, effectivement, ce jardin d'hiver chanson, je vous le disais tout à l'heure et je vous le confirme, co-écrite par Benjamin Biolay qui la signe avec Karen Anne, c'était il y a 26 ans. Mais pour qui cette chanson, justement, c'était la question qu'on vous posait ?
7: Eh bien, c'était pour, je l'ai dit tout à l'heure, puis je perds mes mots.
0: Ah.
7: Et ben voilà.
0: Henri,
7: vous l'avez dit. Henri Salvador.
0: Ah ouais, vous l'avez dit à Dalila.
7: Oui, excusez-moi, c'est l'émotion. Oui, cette chanson, elle est magnifique.
0: Ah, mais tout l'album était comme ça. Il y avait jazz méditerranée. C'est vraiment un album qui faisait du bien. Bah voilà, donc coécrit effectivement.
7: Oui, à l'époque, je me l'étais faite copier sur un CD. Parce que j'avais pas les moyens d'acheter
0: le disque. J'imagine que vous écoutez encore régulièrement la copie. Benjamin Biolay et Marine, donc à découvrir lors du concert ici live. Ce sera le samedi 5 septembre. On vous offre 4 invitations, Francine. Voilà.
7: 4 en plus? Ah, ben alors vous me faites un grand cadeau parce que je suis avec un groupe d'amis je vais pouvoir leur offrir quelque chose que j'aime et leur faire partager cette belle découverte.
0: Eh ben ce sera une belle soirée, ce sera au mois de septembre. On doit vous laisser parce que c'est déjà l'heure des infos et on vous souhaite une belle journée à Cavaillon. La météo chez vous, on la fera dans 3 minutes. Le temps de faire notamment à 7h30 le tour de l'actu en France, ici et dans le monde. Et on fait ça en 90 secondes, je vous le disais, avec Valentine Lottès.
8: Une troisième fuite de données au fisc, les excuses du gouvernement et maintenant les hackers revendiquent un piratage à l'éducation nationale face au risque d'usurpation d'identité et de tentative d'hameçonnage. Votre radio ici vous explique comment vous protéger dans toutes ces situations avec notre chronique Vie numérique, vie privée sur notre site internet. Après 4 années de débats, la loi sur la fin de vie est promulguée par Emmanuel Macron. Parue cette nuit au journal officiel, elle instaure l'aide à mourir en France, une sorte de suicide assisté pour les patients condamnés qui souffrent le plus. Plus une flamme ne brûle dans le massif du Gros-Bessillon, l'énorme incendie du Var est désormais éteint, près d'un mois après le début du feu et environ 6000 hectares réduits en cendres. Comment empêcher les saluts nazis? La question paraît folle et pourtant elle se pose au musée de la Résistance de Besançon où ils s'enchaînent depuis le début de l'année à chaque fois dans la salle où un drapeau du Troisième Reich est présenté. Des poissons morts par milliers à la surface de ce qu'il reste d'un lac dans les Landes. Quelques dizaines de centimètres d'eau selon nos reporters. L'image du carnage sur ici.fr. La cause de cette baisse de niveau brutale est encore floue. Sécheresse, chaleur, le lac de la Jules sert également à l'irrigation de champs de maïs. Jouer la Ligue des Champions, l'Olympique Lyonnais peut encore y croire. Après son nul un partout contre les Turcs du Fenerbahçe hier soir, le match retour à Lyon, c'est mercredi prochain.
6: Merci Valentine. L'info d'ici, c'est l'hommage rendu ce soir à Katerina, cette mère de famille retrouvée morte chez elle début août. Son ex-compagnon a été interpellé et placé en détention provisoire. Il était déjà poursuivi pour violence conjugale. Katerina s'était vue attribuer un téléphone grave danger. Une marche blanche en sa mémoire est organisée donc à partir de 18h ce soir à Bolène au départ de la mairie.
0: Dans l'info tout à l'heure également à 8h, les réactions qui se multiplient suite à l'arrêté pris par la mairie d'Avignon.
6: Oui, contre l'occupation prolongée de l'espace public. politique, tandis que la Ligue des droits de l'homme affirme que la pauvreté n'est pas un trouble à l'ordre public. Reportage dans l'Intramuros, Nicolas Georgiou.
4: À l'ombre, le buste droit, les jambes allongées, Patrick tend un gobelet. Il nous dit qu'à cause de ce geste, la police lui a déjà demandé de partir.
9: On y est en journée, en me disant de venir là, qu'il y a plus de souplesse ici, hein, du côté de la gare.
4: En marchant encore un peu, dans une ruelle à l'écart du centre-ville, on croise Gaspard, un bol en bois à ses pieds.
10: Jamais dérangé par la police, toujours très gentil. Ils auraient toujours été sympas avec moi.
4: Les deux hommes font le même constat, c'est l'hypercentre rue de la République qui est visé.
9: À partir de la zone piétonne, de la zone où il y a le plus de commerce, ils sont beaucoup plus vigilants, c'est une tolérance zéro. Mais...
10: Et les gens même dans la rue de la République sont très sympas, c'est des gens qui ont besoin de vivre aussi bien sûr. Après c'est quelques personnes dans des états très alcooliques qui gênent un peu le tourisme et les gens qui viennent se balader à Avignon, je comprends.
4: Et donc vous pensez que ça les vise plutôt eux ?
10: Oui, c'est plus eux qui sont visés que moi qui suis à l'écart.
4: Des personnes alcoolisées, on en croise, canettes de bière très fortes et pas chères dans la main. C'est la cour des miracles, selon le maire d'Avignon, Olivier Galzi. On ne leur vient surtout pas en aide, regrette Marianne, une mendiante.
11: J'en pense que du mal. On ne peut pas laisser les gens à leur misère comme ça. De vouloir refouler les personnes qui sont déjà refoulées dans les administrations ou ailleurs, ce n'est pas du tout une bonne chose.
4: Et dispersé hors des murs, le travail du secours populaire se complique. Tous les dimanches, l'association distribue 180 colis alimentaires, rappelle Alain Duclos, le secrétaire général en Vaucluse.
12: Ça nous pose problème parce que comment va-t-on poursuivre cette mission d'aide qui est essentielle ? Cet arrêté vise à disperser ces gens-là, mais notre rôle, nous, en tant que maraude, c'est aussi de prendre contact avec eux, de réfléchir avec eux comment soigner des addictions dont effectivement le maire constate mais ne propose aucun soin. Je dirais que ça n'est pas en cachant les pauvres qu'on supprime la pauvreté.
4: Pour inverser la donne, dans un courrier, la Fédération des acteurs de la solidarité PACA interpelle le maire d'Avignon par la voix de son président Thierry Millat.
13: Nous lui demandons dans un premier temps de supprimer l'arrêté qu'il a mis en œuvre depuis le 3 août et de nous convoquer à une réunion de façon à ce qu'on puisse travailler avec lui de concert pour pouvoir trouver des solutions pour les personnes qui vivent à la rue.
4: La Ligue des droits de l'homme étudie de son côté les recours juridiques possibles.
6: Le reportage de Nicolas Georgiou, on y revient dans le journal de 8h. On évoquera aussi tout à l'heure, Hugo, hein, la récolte des figues. C'est en ce moment dans le Vaucluse, mais cette année, canicule oblige, les fruits sont petits et toutes les variétés arrivent en même temps sur le marché, y compris la figue d'octobre. On y revient à 8h.
0: Je crois que ça concerne vraiment toutes les productions du Vaucluse, hein, chez nos arboriculteurs. On sera justement tout à l'heure avant les infos de 9h avec un producteur à Lille-sur-la-Sorgue, Patrick Brun, du domaine de Camprodon. On en a parlé un petit peu avec le téléphone, c'est pareil, il a des pommes, des cadets beaucoup plus petits pour tous les fruits qu'il produit. Hein.
6: Oui, mais je crois qu'ils sont très sucrés, justement, avec la chaleur.
0: Il y a du goût. Il y a du goût, au moins il y a du goût. Tiens, puisque vous évoquez la chaleur, justement, on passe à la météo du jour. Le soleil qui brille sur le Vaucluse, donc ça c'est déjà une bonne nouvelle. Du matin au soir, on a du grand beau temps. Le vent change de sens. Hier, on avait un peu de mistral. Aujourd'hui, ça souffle de secteur sud-sud-ouest. Et cette chaleur qui est toujours là, c'est à partir de demain que ça devrait baisser. Mais pour aujourd'hui, vous prévoyez encore 36 degrés à Pujot et à Avignon. 37 degrés sur Courthézon, comme à Vaquerras et Baume de Venise. On aura 37 à La Palue, au nord du Vaucluse. 32 à Saint-Christol-d'Albion. Il fait même pas meilleur, pas vraiment meilleur sur le plateau. 36 degrés attendus à Beaulieu. Chaude température. Est-ce qu'on pourrait avoir quelques échantillons de température du matin pour se confirmer qu'il fait bon, malgré le fait qu'on est passé de vigilance orange canicule à vigilance jaune ?
6: Il fait 21 degrés déjà à Séguret chez Jean-Luc, qui lui aussi nous a posté une photo du ciel qui

0: doux soleil du Vaucluse. Si vous voulez discuter avec nous, vous faites ça aussi avec l'appli WhatsApp. L'occasion de saluer, je crois que c'est la première fois que je vois un message d'elle, Agnès, qui nous a envoyé un petit bonjour à toute l'équipe. Elle nous a juste dit belle journée à tous. Et ben, gros bisous Agnès, si vous nous écoutez encore ce matin.
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0: Ben oui, c'est bien ça, l'appli WhatsApp pour parler avec les amis, avec la famille, avec la radio d'ici, 04 90 14 04 04. Ah, le gros sommeil. Ah oui, Étienne Dao.

0: années 80, le saxo, et on l'aime bien ce morceau d'Étienne Dao. C'était le grand sommeil. On aime aussi Marvin Gaye, et ce sera Sexual Healing qu'on vous propose avant les infos de 8h. Également Louane qui chantera son titre Chien. D'ici là, quelques rendez-vous à vous proposer. Et notamment notre rendez-vous vraiment nature qu'on continue de vous proposer tout au long de l'été, de ce mois d'août, avec Ombline. Bonjour Ombline.
1: Bonjour Hugo, bonjour tout le monde.
0: C'est le rendez-vous 100% faune et flore vauclusienne, la star du jour qui a bien failli, Ombline, totalement disparaître, car longtemps considérée comme nuisible ou de mauvais augure, cette star, c'est le grand corbeau.
1: Alors que pourtant, c'est un petit bijou qui nous protège bien plus qu'on ne le croit. Pierre Dallaire, vous êtes expert naturaliste au Naturoptère, à Sérignan-du-Comtat. Alors, avant de nous dire en quoi il nous protège, déjà, petite présentation. Comment le reconnaître, notre grand corbeau?
2: Le grand corbeau, c'est ni une corneille, ni un corbeau freux, ni un chouka. Il est beaucoup plus grand, son envergure peut atteindre

0: 1m30. On le reconnaît avec son plumage noir, hein, reflet bleuté, violacé. Il a un gros bec bien massif, légèrement arqué, et surtout cette voix caractéristique, hein, le croix, bien grave, profond, quasi métallique. Alors ici en Vaucluse, on peut les observer notamment dans les massifs du Luberon, les dentelles de Montmirail ou autour du Mont Ventoux. C'est une espèce qui adore les falaises pour nicher, mais on peut aussi les voir survoler les champs ou les villages, surtout quand ils cherchent de la nourriture. En fait, ces oiseaux sont très fidèles à leur territoire et restent très souvent sur le même territoire et avec la même partenaire. Ça peut durer plus de 20 ans.
1: Est-ce qu'il a une autre particularité, notre grand corbeau ?
0: Ouais, tout à fait. Sur le plan écologique, le grand corbeau, c'est un super opportuniste. Son régime alimentaire est extrêmement varié. Que ce soit des petits mammifères, des oiseaux, des insectes, des fruits, des déchets, mais surtout des charognes. Et c'est là que son rôle devient fondamental. Le grand corbeau, c'est un nettoyeur des écosystèmes. Il élimine les carcasses d'animaux morts, parfois hyper rapidement, ce qui limite la prolifération de bactéries et de maladies. Il est en général le premier arrivé quand il y a une charogne. Son intelligence et sa mobilité lui permettent de repérer très vite en fait un animal mort. Donc les grands corbeaux servent souvent de balise biologique.
1: Eh oui, c'est pas mal ça, d'être une balise GPS pour nos vautours nécrophages, parce qu'en fait ils vont être au courant donc qu'il y a une carcasse et vont pouvoir se nourrir tout en limitant la prolifération de maladies et de bactéries. Donc finalement, c'est un 10 sur 10 pour notre grand corbeau qui n'est pas de si mauvaise augure que ça. Merci Pierre.
2: Merci Omblin, merci Pierre, naturaliste donc au Naturoptère de Sérignan du Comtat, ce qui me mène à évoquer d'ailleurs les ateliers que vous propose le Naturoptère. Vous pouvez en faire profiter vos enfants avec notamment un atelier Petite Libellule pour les 2-4 ans, ce sera le 21 août. Demain, il y a même un atelier créatif pour faire des abris à chauves-souris qui nous aident quand même à nous débarrasser des moustiques. Donc voilà, vous pouvez vous inscrire, trouver toutes les infos pratiques sur le site du Naturoptère, naturoptère.fr. Notre invité déjà en ligne, on l'aura avec nous dans 30 secondes, Anne.
3: Oui, c'est une amie de Katerina, cette mère de famille retrouvée morte chez elle à Bolène au début du mois. Elle organise une marche blanche en mémoire à la jeune mère de famille.
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2: Une marche blanche est donc organisée ce soir à 18h à Bolène pour rendre hommage à Katerina Lukesova, cette mère de famille retrouvée morte chez elle le 6 août. Elle avait dénoncé des violences conjugales de la part de son ex-conjoint. Lui a été placé en détention provisoire et nous recevons ce matin Anne Domès, l'une des organisatrices de la marche blanche, amie de Katerina.
3: Bonjour Tiffany Garofalo.
8: Bonjour.
3: Merci d'être avec nous en direct ce matin. Qu'est-ce que vous attendez de cette marche ce soir ?
8: Alors, ce qu'on attend de cette marche ce soir, c'est que ce soit un moment de recueillement, de solidarité et surtout une prise de conscience pour tous. Nous tenons vraiment à ce que cette marche reste apolitique. Les convictions politiques de chacun ne définissent pas la personne que l'on est et ni la valeur de notre engagement. Donc, c'est vraiment avant tout une marche dans le silence, le recueillement et la dignité pour Katerina.
3: Qu'est-ce que vous ressentez aujourd'hui ? Vous ressentez de la colère ?
8: Totalement. Beaucoup de colère, beaucoup de tristesse par rapport à ce qui s'est passé et beaucoup d'injustice.
3: Katerina s'était confiée à vous, elle avait évoqué des violences. Est-ce que vous saviez qu'elle disposait d'un téléphone grave danger ?
8: Alors concernant le téléphone grave danger, je n'étais pas au courant, non. Mais j'ai été témoin de certains événements, donc j'étais bien au courant des faits.
3: Elle les avait dénoncés, hein, Katerina.
8: Oui, elle avait porté plainte et puis elle s'était affichée sur les réseaux, donc tout le monde était au courant.
3: Immédiatement après sa mort, les commerçants de Saint-Paul-Trois-Châteaux, où elle tenait un institut de beauté, ont accroché des rubans noirs dans leurs vitrines. Et pareil à Bolène, hein, où elle habitait. C'est un élan spontané très suivi qui vous étonne ou pas du tout ?
8: Pas du tout. Je trouve ça normal. Le soutien que tout le monde peut apporter à Katerina, c'était vraiment une personne très pétillante, très très gentille, très souriante. Elle est, c'est pour moi, ça semble évident de soutenir de cette façon-là.
3: Ça veut dire aussi que tout le monde est concerné par ce fléau.
8: Oui, bien sûr, tout le monde est concerné.
3: Katerina avait, on l'a dit, actionné tous les leviers en son pouvoir. Elle avait porté plainte, elle avait dénoncé les violences. Qu'est-ce qui a fait qu'elle n'a pas pu être protégée, selon vous ?
8: C'est une bonne question. Aujourd'hui, je ne me prononcerai pas sur ce sujet. C'est au-dessus. Moi, mon but là aujourd'hui, c'est de parler de la marche blanche et de faire entendre un message à toutes les femmes qui sont aussi victimes de violences.
3: Alors justement, la marche débute à 18h. Le cortège partira du parvis de l'église. Vous demandez à ce que chacun s'habille de blanc. Quelle forme va prendre cette marche ?
8: Excusez-moi. Ce n'est pas une obligation. Bien sûr qu'on parle d'une marche blanche, donc on invite tous ceux à porter un t-shirt blanc et se munir d'un petit nœud noir s'ils le souhaitent. Par contre, le plus important, c'est la présence des personnes et non leur tenue vestimentaire.
3: Et moment important, hein, vous vous arrêterez un instant devant le domicile de Katerina.
8: C'est exact. On pourra, au souhait de chacun, déposer une fleur, un petit objet sur un dispositif qui sera mis en place devant son domicile.
3: Merci beaucoup, Tiffany Garofalo. On rappelle donc Marche Blanche en hommage à Katerina. Donc ce soir, à partir de 18h, le cortège partira de la place de la mairie. Merci beaucoup, Tiffany Garofalo.
8: Merci à vous. Merci.
3: Au revoir.
2: Et on y revient d'ailleurs dans une dizaine de minutes dans notre journal de 8h, hein, c'est pas tard.
3: Oui, bien sûr, avec un portrait de Katerina.
2: À suivre dans quelques minutes pour les infos. Côté musique, Louane qui chante Chien à 7h48. Merci d'écouter ici matin. Bienvenue sur Ici Vaucluse.

0: chien à 7h51 sur Ici Vaucluse, votre belle radio de l'été qui vous propose pour ce mois d'août ce rendez-vous qui vous permet de découvrir les futurs champions de demain. Retenez bien son nom avec Olivia Leray qui met en lumière sur Ici Vaucluse effectivement ces sportifs qui vont compter dans les années à venir. Et ce matin, Olivia,
1: Jonas Chollet, parce qu'en plein été, c'est quand même pas mal de se prendre un peu de fraîcheur dans le visage. Alors je vous emmène faire du snow avec Jonas Chollet. Il aura 18 ans dans quelques mois et il est spécialiste du snowboard cross. Vous savez, c'est ce parcours, cette course à quatre avec des bosses et des virages que vous avez certainement regardé aux Jeux Olympiques cet hiver. Il s'est mis sur un snow à 3 ans, Jonas. Son grand frère avait déjà commencé, ses parents étaient moniteurs. Basique. D'ailleurs, c'est le papa Julien qui l'a entraîné en premier. À la bonne franquette, à la débrouille. Hein. Il découpait des petits carrés de coton pour les mettre dans le caleçon de ses petits garçons pour pas qu'ils se fassent mal s'ils tombent. Et puis Jonas va choper le truc. Il va tout gagner chez les jeunes et débouler en équipe de France pour rejoindre son grand frère. En décembre dernier, il a même fini devant lui sur une étape de Coupe du Monde. Les Chollets devant, les autres derrière. Jonas, premier sur le podium. Aidan, deuxième. Mais les places, ça veut rien dire. Franchement, la rivalité, ça n'existe pas entre eux. Ils se taquinent, ils se chambrent, ils se tombent dans les bras. Ils sont pas l'un contre l'autre, non, ils sont ensemble pour faire perdre les autres, aussi potes que frères. Ils ont même découvert les Jeux Olympiques, je vous le disais, ensemble, cet hiver. Jonas, il devait pas être de la partie, mais il a été l'invité surprise de dernière minute grâce à sa victoire de décembre. Il termine sixième des Jeux Olympiques à 17 ans, si vous me suivez bien. Quand il ne fait pas du snow, il surfe. Quand il ne surfe pas, il fait du skate. Jonas ne connaît pas les jours de repos. Il connaît la glisse, partout, tout le temps. Et puisque les prochains Jeux Olympiques d'hiver sont dans les Alpes, venez, on lui dit à dans 4 ans.
0: C'est ce petit clin d'œil musical à MGMT, le titre Kids. Voilà, pour illustrer ce rendez-vous, retenez bien son nom. On découvre tous les matins de ce mois d'août effectivement les sportifs qui vont nous impressionner dans les prochaines saisons sportives qui seront des espoirs et on espère croiser quelques Vauclusiens. 7h53, on va croiser dans un instant Stéphane Bern pour évoquer Eugénie, impératrice du style, rien de moins que ça. C'est à suivre juste après Marvin Gaye.

0: Le titre de Marvin Gaye, sorti à l'année 1982, des chansons qui font du bien ce matin sur ici Vaucluse, comme les températures, en tout cas celles que Maryse nous propose sur son balcon du Ventoux. Elle nous écrit voir sur le Facebook de la radio, 18 degrés, pas un seul nuage, pas de vent, tout ça avec un beau soleil. Elle dit heureusement parce que nous sommes en plein travaux. Bah oui, 18 degrés, c'est bien pour remplacer la fenêtre. On voit que monsieur sait faire avec la photo partagée sur le Facebook de la radio. Merci Maryse. Eh ben vous le regardez, vous prenez le café pendant que voilà, monsieur va changer la fenêtre et que nous on va accueillir Stéphane Bern.
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0: Il est là Stéphane pour votre voyage dans le temps tous les matins avant les infos de 8h. Bonjour Stéphane.
3: Bonjour Hugo, bonjour le Vaucluse.
0: Ce mercredi, on va voyager avec vous au temps des crinolines et des couronnes impériales.
3: Avant les influenceuses et la Fashion Week, il y a eu Eugénie, première ambassadrice du luxe français. L'original, la vraie, sans filtre Instagram et sans placement de produits. Nous sommes le 30 janvier 1853, jour du mariage d'Eugénie avec Napoléon III. Le conseil de Paris lui offre une parure de diamant à 600 000 francs. On est loin du collier de macaroni fabriqué pour la fête des mères. Diamonds are a girl's best friend. Mais Eugénie refuse. L'argent servira à créer l'Institut du Collier, un établissement de bienfaisance, grande princesse et grande classe. Mais pour son trousseau, elle ne se prive pas. 52 robes, des fourrures, des dentelles et un éventail Mélério. Eugénie l'a compris, la France du Second Empire veut retrouver l'éclat de Versailles. Place alors aux bals, aux soieries, aux crinolines qui s'élargissent à mesure que l'Empire s'affirme. Et pour ce faire, Eugénie s'entoure d'un jeune couturier anglais, Charles Worth. Ensemble, ils inventent la haute couture. Ils créent, elle incarne. Chaque robe devient une vitrine du savoir-faire français. On connaissait la règle des 5 fruits et légumes par jour.
4: Pour bien grandir,
5: mange au moins 5 fruits et légumes par jour.
3: Eugénie, elle, prend l'habitude de porter 5 robes par jour, et jamais la même. Les anciennes sont revendues aux Américaines, prêtes à payer cher un ourlet impérial. Et pour l'inauguration du canal de Suez, en 1869, elle en emporte 500. En 1870, quand l'Empire s'effondre, Eugénie troque la soie pour le gris et s'enfuit des Tuileries. On dit alors qu'elle n'a pris que 2 mouchoirs. En réalité, dans les mouchoirs, il y avait ses bijoux et un coffre bien garni. En octobre 2025, son diadème aux 2000 diamants volés au Louvre nous rappelle qu'en matière d'éclat, Eugénie reste inimitable.
0: Merci Stéphane Bern pour ce rendez-vous, ce voyage dans le temps qu'on vous propose avant nos infos de 8h. Ça tombe bien parce que c'est l'heure de l'info ici en Vaucluse.
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0: Et bienvenue ce mercredi matin, mercredi 19 août, l'info ici en Vaucluse, Anne Domès. Anne, une marche blanche en hommage à Katerina ce soir à Bolène.
6: Le cortège partira à 18h du parvis de la mairie et passera devant le domicile de cette jeune mère de famille retrouvée morte chez elle à Bolène début août. Son ex-compagnon a été interpellé et placé en garde à vue. Il était déjà placé sous contrôle judiciaire après des violences conjugales dénoncées par la jeune femme Romain Schmitt.
7: En couple depuis 15 ans, mère de 2 enfants, Katerina annonce en juin dernier à son ex-compagnon qu'elle souhaite le quitter. S'ensuit une nuit de violence qui la pousse à tout rendre public sur ses réseaux sociaux.
8: Des photos, donc des autoportraits, montrant ce qui lui était arrivé, ce qui était atroce. Hein.
7: Stéphane, l'un de ses amis, découvre alors son calvaire.
8: Elle a été défigurée, il faut voir qu'elle avait des bleus, elle a été frappée jusqu'au sang et au visage.
7: Katerina ne s'arrête pas là, elle porte plainte contre son ex-conjoint. C'est un ancien militaire de 56 ans, colistier RN aux dernières municipales à Bolène. Il est placé sous contrôle judiciaire. Katerina bénéficie, elle, d'un téléphone grave danger, un dispositif à activer pour contacter les secours en urgence. Mais elle vivait, malgré ça, toujours dans la peur.
8: Pourquoi est-ce que le conjoint n'a pas été écarté beaucoup plus loin? Comment est-ce qu'il pouvait habiter à quelques pas de chez elle après un acte aussi violent? Ça, j'ai du mal à le comprendre.
7: Début août, les proches de Katerina n'ont aucune nouvelle. Ils alertent les gendarmes qui découvrent son corps à son domicile, violemment frappé à la tête. Son ex-compagnon est mis en examen pour meurtre et placé en détention provisoire. Les 2 enfants du couple, âgés de 3 et 8 ans, ont été confiés à l'aide sociale à l'enfance d'Avignon.
6: Et une marche blanche est donc organisée ce soir à partir de 18h à Bolène. Les organisatrices, amies de Katerina, suggèrent de venir vêtues d'un t-shirt blanc et mais avec un ruban noir, ce n'est pas une obligation. Notez également qu'une cagnotte est en ligne pour couvrir les frais de rapatriement du corps de Katerina en Tchéquie, son pays d'origine. Vous trouverez le lien vers cette cagnotte sur notre site ici.fr.
0: Le feu qui a éclaté hier en fin d'après-midi au Pontet est éteint.
6: Il a ravagé près de 3 hectares de broussailles. D'importants moyens ont été déployés sur place pour éteindre les flammes et protéger les entreprises situées à proximité, notamment la SEPR qui fabrique des produits réfractaires destinés aux fours industriels. Une centaine de pompiers a été mobilisée. Un hélicoptère bombardier d'eau a effectué une trentaine de largages. Au final, pas de blessés, pas de bâtiments endommagés. Selon le maire du Pontet, Joris Ebrard, le feu est parti d'une caravane à proximité d'un camp de gens du voyage. Les pompiers de Vaucluse sont également intervenus cette nuit vers 2h30 du matin pour un feu d'appartement avenue Eisenhower à Avignon. L'incendie a éclaté au 4e étage d'un immeuble qui en compte 5. Les habitants sont sortis d'eux-mêmes dans la rue pour attendre les pompiers. L'occupant de l'appartement a été incommodé par les fumées et transporté à l'hôpital d'Avignon. Il n'y a pas d'autres blessés.
0: Ici Vaucluse, 8h03. Le club de vacances Bellembras de Lille-sur-la-Sorgue évacué hier à cause d'un problème lié au chlore de la piscine.
6: Une cinquantaine de personnes a dû évacuer les lieux. Plusieurs d'entre elles ont respiré des émanations de chlore. Le plan Novi, nombreuses victimes, a été déclenché. Deux enfants de 2 et 5 ans ont été transportés à l'hôpital d'Avignon. Un homme de 54 ans a été conduit, lui, à l'hôpital de Cavaillon.
0: Les réactions qui se multiplient après l'arrêté pris par le maire d'Avignon concernant l'occupation du domaine public.
6: Mais l'occupation prolongée des rues et jardins intramuraux s'est interdite du 1er mai au 31 octobre à Avignon pour éviter les troubles à l'ordre public, explique la mairie. L'opposition communiste dénonce un arrêté anti-mendicité. La Ligue des droits de l'homme regrette, elle, cette mesure qui crée des amalgames et qui ne résout rien. Déplacer les personnes précaires ne fait disparaître ni la pauvreté ni le sans-abrisme, affirme l'association. Patrick est sans domicile, il arpente les rues d'Avignon, il parle d'injustice.
4: C'est carrément ridicule, hein, parce que ceux qui foutent le bordel, hein, c'est pas les mendiants. L'ordre public, c'est l'alcool et la drogue qui le trouble. Hein. Il n'y a pas tous les mendiants qui boivent, pas tous les mendiants qui se droguent. Hein. Les mendiants, au contraire, ils se font discrets, hein, pour être bien avec le plus de personnes. Surtout, sur Avignon, il y a beaucoup de touristes en ce moment, donc les gens, ils sont là pas pour longtemps, quoi. On va pas les voir longtemps, alors on essaie toujours à se faire accepter le mieux, quoi, par ces gens-là. Quoi. Parce qu'en plus, le bordel, il n'est pas fait au centre-ville, on va pénaliser sur le centre-ville pour privilégier les commerces, quoi, les gens qui dépensent de l'argent. Ça paraît injuste, très injuste. Et quand j'ai vu que la Ligue de l'Homme s'en est mêlée, j'étais content. Au moins, il y a une justice, quoi.
6: Des propos recueillis par Nicolas Georgeau. La loi sur la fin de vie, publiée aujourd'hui au journal officiel après sa promulgation hier par le président de la République. Cette loi crée un droit à l'aide à mourir pour les patients atteints d'une infection grave et incurable et sous plusieurs conditions. Le gouvernement présente ses excuses suite au piratage massif de données du fisc. Une troisième attaque a été menée sur la plateforme des successions. Des données personnelles comme les identités, les adresses, les revenus fiscaux de référence ont été dérobées. Le ministre des Comptes publics, David Amiel, reconnaît la vulnérabilité des services informatiques et promet des mesures pour renforcer la sécurité.
0: L'été 2026 a été de tous les records dans le Vaucluse.
6: Avec 20 jours consécutifs en vigilance orange canicule. Et depuis le 1er juin, la ville d'Avignon a connu 46 jours à plus de 35 degrés contre 36 en 2003. Les nuits également ont été exceptionnellement chaudes. 40 nuits à plus de 20 degrés à Avignon, 37 à Orange. Et cette chaleur a des conséquences sur nos organismes, sur la faune, sur la flore et sur les cultures. On le voit notamment sur la production de figues. Nous sommes en pleine récolte en ce moment. Et cette année, les fruits sont plus petits et toutes les variétés arrivent en même temps, y compris les figues d'octobre. Amélie est la fille de la gérante de l'exploitation Délices Figues à Piolin. Elle explique que la canicule a un effet, oui, sur le calibre des fruits.
9: Ils sont beaucoup plus petits. Par contre, le point positif, c'est que la teneur en sucre est extrêmement forte. Donc là, vous avez la figue miel, c'est un bonbon. Donc pour faire les confitures à la figue ou même pour faire déguster déjà la figue fraîche comme ça et après en faire plein de déclinaisons culinaires, il y a un bon taux de sucre naturel et c'est assez intéressant. Mais par contre, c'est vrai que la plupart de nos clients aiment bien avoir des figues de gros calibre. Bon, ben là, ça n'a pas été le cas. C'est des petits calibres, c'est très concentré.
6: Et on y revient plus longuement à 8h30, c'est l'info d'ici ce matin. La météo, Hugo, il va faire toujours chaud aujourd'hui, même si nous ne sommes plus en vigilance orange canicule, mais en vigilance jaune.
0: Jaune, ouais, les températures de l'après-midi, vous les donnez, Anne, s'il vous plaît.
6: Oui, il va faire effectivement encore chaud jusqu'à 37 à Lille-sur-la-Sorgue, à Monteux, ou encore à Pertuis. Il fera même 38 du côté de Bolène, Uchaud, Sérignan du Comtat. Un petit 36, j'aime bien dire ça, un petit 36 à Cheval Blanc. Et même un tout petit 35 à Fontaine de Vaucluse, ça vous va ou pas?
0: Bah moi ça me va, mais c'est surtout qu'on aimerait passer à autre chose, enfin passer à autre chose, a priori demain, changement d'ambiance du côté des températures, on n'aurait plus que 31 degrés sur Avignon, c'est ce que nous dit Météo France, même 29 à Gordes, mais ça ce sera demain. Je vois quand même que dans l'enclave des Peuples, demain jeudi, il fera encore jusqu'à 35, on a une dégradation orageuse qui arrive demain, et pour aujourd'hui c'est grand beau temps, du grand beau temps, et puis ce vent qui se met à souffler de secteur sud-sud-ouest jusqu'à 40-50 km/h maximum cet après-midi, peut-être que lui nous apportera les nuages qui, peut-être dans la nuit aussi, feront tomber les premiers orages sur le Vaucluse. C'est ce que dit Météo France. La dernière fois qu'on a évoqué une dégradation orageuse, tout le monde n'a pas été servi par la pluie. Et il n'y a même eu que trois gouttes, hein, bien souvent, sur le Vaucluse.
6: Oui, il y a eu des déçus, effectivement.
0: Il y a eu des déçus. Bon, nous, on ne fait que relayer, évidemment, les infos météo de Météo France. Si vous voulez faire passer vos infos météo, vous avez plusieurs options pour ce faire. Le Facebook ici Vaucluse, vous nous envoyez un petit message, une photo. On a plein de belles photos avec des couleurs magnifiques du ciel d'hier. On avait du rose dans le ciel de Vaucluse, c'était splendide. Si vous avez fait une photo, bah, vous la partagez avec nous. Et vous pouvez même l'envoyer directement dans le studio. Vous avez votre smartphone, vous êtes en train de discuter avec les copains, avec la famille, faire un coucou, je sais pas, à la famille. Et bah, faites un coucou à l'équipe d'ici Vaucluse avec vos infos météo que vous nous faites passer via WhatsApp 04 90 14 04 04.
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0: Et vos cadeaux, un peu de fraîcheur à trouver du côté du musée Angladon Avignon pour visiter l'expo consacrée à Picasso, Van Gogh. Il y a des trésors en Vaucluse, mais c'est incroyable. On vous invitera à découvrir cette expo dans les prochaines minutes. Pour l'heure, voici Axel Red à 8h09, son titre Sensualité.

0: sensualité, le titre d'Axel Red qui nous l'avait fait découvrir en 1993. Tiens, on va même aller plus loin dans le passé, on dira en 84. Écoutez le Radio Gaga du groupe Queen, ce sera dans les prochaines minutes. 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
0: Se faire arnaquer une fois, c'est pas drôle. Se faire arnaquer deux fois d'affilée, ça l'est encore moins. Aude Razo est sur le coup, elle vous explique cette arnaque à la double détente.
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0: Votre rendez-vous anti-arnaque tout au long de l'été avec Aude Razo. C'est pas vrai, Aude, vous nous alertez ce mercredi sur l'arnaque à la double détente. On peut dire qu'elle fait des ravages. L'idée, c'est de se faire arnaquer deux fois coup sur coup.
8: Oui, je vous raconte cette fois l'histoire de Florent. C'est un collègue, il m'a raconté ça l'autre jour. Florent reçoit un jour un texto pour un PV de stationnement. Il clique sur le lien qui lui est proposé et là, il tique un peu. Il me dit « je trouvais que le site était bizarre ». Donc il ne fait rien, il ferme tout. C'est là qu'arrive la deuxième arnaque, la seconde détente. Le soir même, son portable sonne. « Je suis votre conseiller bancaire », dit le monsieur au bout du fil. « Est-ce que vous n'auriez pas cliqué ce matin sur un site un peu étrange ?» Florent répond que oui, et le banquier, enfin le faux banquier, lui dit qu'un prélèvement de 2 400 € est en cours sur son compte en banque et qu'il faut réagir très vite. Il lui envoie une notification sur son téléphone. Florent clique et patatras, il ne voit pas qu'il est en train de valider le débit de 2 400 €.
0: Alors Aude, est-ce que Florent, il a pu se faire rembourser ?
8: Il a réussi, effectivement, et il a même réussi à faire arrêter le voleur. Je vous raconte, Florent comprend son erreur, il contacte sa banque, la vraie cette fois. La banque refuse tout net de le rembourser. Monsieur, vous avez validé ce paiement, vous êtes fautif, pas de remboursement. Mais là où Florent a beaucoup de chance, c'est que le voleur n'était quand même pas bien malin. Sur le débit, Florent voit écrit 2 400 €, Airbnb. En fait, son argent a été utilisé pour payer une réservation. Florent appelle donc Airbnb, l'entreprise le rembourse illico et cerise sur le gâteau, elle appelle la police. Et la police s'en va cueillir le malfaiteur dans le chalet savoyard qu'il avait réservé, pris la main dans le sac.
0: 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Dans un instant, on va faire le plein. On va faire le plein du côté de Châteauneuf-de-Gadagne, chez un couple qui tient la pompe à essence Esso depuis plusieurs décennies. C'est le voyage que nous propose Philippe Garcia ce matin, donc qui nous emmènera finalement pas très loin d'Avignon. Dans la foulée, on reviendra sur Avignon pour vous faire visiter l'expo d'été du musée Angladon. Les œuvres de Picasso sont vraiment magnifiques à découvrir sur place. Pas que hein, Picasso, mais également Cézanne, Degas, Modigliani. On vous offre vos invitations dans les prochaines minutes. On ne manque pas non plus d'écouter Queen avec Radio Gaga, 8h16.

0: Queen avec Radio Gaga, 8h20, à suivre en musique. Marc Lavoine, C'est la vie, vos infos de 8h30 également ici en Vaucluse. Des températures toujours très chaudes, mais du grand beau temps. On voit ça dans les toutes prochaines minutes.
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0: Pour l'instant, on va aller faire le plein d'essence avec Philippe Garcia qui nous emmène en balade tous les matins sur Ici Vaucluse. Bonjour Philippe.
3: Bonjour Hugo, bonjour à tous.
0: Plein d'essence qu'on va faire, donc je le disais, à Châteauneuf de Gadagne avec vous.
3: Oui, nous allons chez un couple de perdreaux, pas tout à fait de l'année, mais qui carbure à la bonne humeur.
0: Et ouais, il s'agit de Marie-Noël, 74 ans, et son mari Michel Ferragu, 78 ans, qui tiennent toujours la station-service Esso qui a été créée par les parents de Marie-Noël.
3: À Châteauneuf de Gadagne, ce couple est connu pour son infatigable bonhomie. La partie garage concession Peugeot est fermée depuis 5 ans, alors depuis, Michel tient la caisse de la petite boutique où, après avoir fait le plein, on peut acheter boissons, confiseries, articles et accessoires automobiles. La station-service assez fidèle, autant pour le carburant que pour les propriétaires.
4: Bonjour, Radio Bleu.
3: Quel est votre rôle à tous les deux? Parce que j'ai l'impression que les rôles sont partagés un peu, non?
5: Chacun à sa partie pour s'occuper du commerce.
3: Alors vous, par exemple, qu'est-ce que vous faites ici?
5: Plutôt le comptable.
3: Michel, là, qui est à l'accueil, là. Quels sont les articles les plus prisés des gens qui viennent ici?
6: La bière et le pastis.
5: Puis la petite confiserie aussi.
3: La confiserie,
5: oui.
3: Vous avez de belles photos à me montrer, Marie-Noël.
5: Voilà, papa, maman, et moi.
3: Mais cette photo, en fait, elle date des années 50.
5: 55 à peu près, je pense que je devais avoir 4 ou 5 ans à cette période.
3: Et là, c'était le garage d'origine, ça?
5: Quand ouais. Mon papa s'est installé après la guerre, il s'est installé dans le village. Il a été le premier avec une voiture. Et il a commencé par les vélos, les vélos mobilettes.
3: Qu'est-ce que ça évoque pour vous en émotion, cette photo-là?
5: De l'émotion. Mes parents ont beaucoup, beaucoup travaillé pour arriver à ce qu'on est maintenant. Et c'est vrai que je leur dois beaucoup de choses. Et aussi à une personne qui n'est plus là. Je ne peux pas dire qui est la personne, mais qui a beaucoup aidé mes parents.
7: Elle a eu 2 fois le pistolet sur la tempe. Moi, j'ai été blessé à une jambe. Elle a poursuivi des gens en voiture et en mettant le couteau sous la gorge.
3: C'est-à-dire que souvent, on le dit, dans la difficulté ou des événements subites comme ça, les personnalités se révèlent. Et ce toutou, il s'appelle comment?
7: Nina, c'est une fille de la SPA. On essaie d'être le plus aimable possible et d'être gentil, de recevoir la clientèle avec le goût de les contenter.
5: Oui.
3: Et ça, depuis le départ. Hein.
5: Oui, ça fait...
7: Depuis 1954.
3: Et Michel, vous l'avez rencontré comment?
7: J'étais ambulancier et j'ai mené son papa à la clinique du Parc à Marseille, c'est comme ça qu'on s'est connus. Voilà, elle m'a kidnappé après.
3: Qu'est-ce que vous retenez, Marie-Noël, de toutes ces années immenses ici, de cette station-service qui est restée au nom de la famille?
5: Le rapport avec les gens.
3: Vous pensez à quoi, là, pour l'avenir?
5: De tenir le coup le plus longtemps possible.
3: C'est-à-dire pas de retraite
5: Pas pour l'instant. C'est les racines qui sont ancrées là-dedans.
3: Marie-Noël et Michel Ferragu vous accueillent à la station-service Esso, 778 route d'Avignon à Châteauneuf-de-Gadagne, 7 jours sur 7. Oui, vous avez bien entendu, ils sont présents tous les matins, 7 jours sur 7, dès 6h.
0: Il faut qu'ils se reposent un petit peu. En tout cas, c'est vrai que l'essence est chère, mais quand on a déjà au moins la chance d'être servi par des gens sympas, c'est toujours bon à prendre à Châteauneuf-de-Gadagne. Ça y est, on y va, let's go. Vous allez pouvoir appeler la radio, votre belle radio ici Vaucluse, qui vous offre une visite du musée Anglaidon à Avignon lors de cette fameuse expo d'été qui vous est proposée et qui va vous permettre de redécouvrir des chefs-d'œuvre splendides. On a ces trésors ici en Vaucluse, à Avignon. Des œuvres de Sisley, de Van Gogh, de Modigliani, de Cézanne, de Degas, de Manet, de Picasso. Vous allez pouvoir découvrir tout ça lors d'une expo en plus qui sera commentée pour vous. 2 visites commentées qui auront lieu ce vendredi. Ce sera donc après-demain. Si à 14h30 après votre déjeuner vous êtes libre, vous foncez directement au musée Anglaidon et on vous expliquera comment les œuvres sont arrivés ici, puis on vous parlera effectivement de ces deux passionnés d'art qui étaient Jean Gladon et Paulette Martin, et qui ont transformé leur hôtel particulier en musée. Donc voilà, si vous voulez les 2 invitations, il n'y a pas de question, c'est juste pour le plaisir de vous offrir la découverte de ces œuvres magistrales qu'on a la chance d'avoir chez nous en Vaucluse. Visite vendredi après-midi à 14h30 à Avignon. Le coup de fil par contre maintenant, 04 90 14 04 04. Et ça fera des chouettes souvenirs. Pour l'instant on écoute C'est la vie, voici maintenant Marc Lavoine.

0: C'est la vie avec Marc Lavoine, que d'autre en musique, You Are My World du groupe Coménards. Après vos infos de 8h30 ici en Vaucluse, on va aussi dans un instant aller visiter la belle expo du musée Angladon à Avignon. On fera ça avec Patricia.
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0: On est donc à Saint-Saturnin-les-Aptes ce matin. Bonjour Patricia.
3: Bonjour.
0: Bon, et ben voilà, a priori vous allez convaincre votre mari de vous accompagner vendredi.
3: Sans aucun souci même. Il va plutôt être content.
0: C'est vrai, vous êtes passionnés d'art tous les deux?
3: Oui, tous les deux.
0: D'accord.
3: C'est notre point commun avec le théâtre.
0: Et alors justement, parmi tous ces peintres célèbres, Sisley, Van Gogh, Modigliani, Cézanne, Degas, Manet, Picasso, votre préféré, si vous en avez un?
3: Alors, si mon mari, c'est Cézanne, et le mien, ça sera Degas dans cela.
0: D'accord, ah ouais, ok. Je pensais que vous alliez dire Van Gogh, ça paraît toujours comme une évidence, mais ouais, Cézanne, Degas, c'est magnifique. Et vous savez, on a donc ces trésors au musée Angladon, à Avignon, c'est fou ça?
3: Oui.
0: Un hôtel particulier transformé en musée. Vous l'avez déjà visité, vous?
3: Alors, moi, oui, pas mon mari.
0: Ok, ah ben voilà, comme ça, ce sera l'occasion de découvrir tout ça. Et attention, en plus, Patricia, ce sera une visite commentée, c'est-à-dire qu'on va tout vous expliquer du pourquoi, du comment, cet hôtel particulier du musée.
3: C'est super.
0: Vous nous direz, si la visite était passionnante, vous pourrez nous faire un petit WhatsApp?
3: Oui.
0: Vous avez l'appli WhatsApp?
3: Oui.
0: Franchement, je compte sur vous. Vous me faites une petite photo avec votre mari, puis vous me l'envoyez au 04 90 oui. 14 04 04. Hein.
3: Promis.
0: Merci Patricia, passez une belle journée. Gros bisous.
3: Vous aussi, au revoir.
0: Au revoir.
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0: À la une de l'info d'ici aujourd'hui, Anne.
4: On va parler de la récolte de figues qui est en cours dans le Vaucluse. Mais cette année, à cause de la chaleur, elles sont petites, très sucrées et il y en a à profusion.
0: Bon, bah tant mieux, c'est déjà une bonne nouvelle. Allez, on vous en dit plus dans 90 secondes. Pour l'instant, 8h30, on fait le tour de l'actu avec Valentine Lottès.
5: Le fisc est maintenant l'éducation nationale. À l'origine des piratages dans les bases de données des finances publiques, les hackers revendiquent maintenant le vol de millions d'autres sur des élèves, des parents, des enseignants et des membres du personnel. C'est officiel, nous aurons bientôt accès à une aide pour mourir en France. La loi est publiée au journal officiel, destinée à ceux qui souffrent le plus, atteints d'une maladie grave ou incurable. Elle permettra d'ici début 2027 aux patients de s'administrer un produit létal et dans certains cas aux soignants de leur faire leur place. Patrick Bruel, visé par une nouvelle plainte pour tentative de viol, des faits concernés par la prescription, précise l'avocate de la plaignante à France Inter. Le chanteur et comédien de 67 ans est déjà mis en examen dans 4 affaires de ce genre. 2 euros en moyenne le litre de sans-plomb 95E10, 2,23 euros celui du gazole. Après une légère baisse cet été dans l'espoir d'une réouverture du détroit d'Ormuz au Moyen-Orient, le prix du carburant repart à la hausse selon les chiffres du gouvernement. Risque élevé de feux de forêt encore aujourd'hui dans 17 départements de l'Île-de-France jusqu'au sud où l'incendie du Gros Bessillon est enfin éteint. Près d'un mois après le début de ce feu dans ce massif du Var et quasiment 6000 hectares partis en fumée. Reconnaissables entre mille avec leur barbe particulièrement longue, les ZZ Top perdent leur batteur historique. Frank Bird est mort à l'âge de 77 ans. Après avoir marqué la musique, le groupe est devenu un emblème du rock américain.
4: Merci Valentine. L'info d'ici, c'est la marche blanche, organisée ce soir en mémoire de Katerina, cette mère de famille retrouvée morte chez elle à Bolène le 6 août dernier. Son ex-compagnon a été interpellé et placé en détention provisoire. La marche blanche partira à 18h du parvis de la mairie. Un temps de recueillement est prévu devant le domicile de Katerina. On en reparle à 9h.
0: On reviendra également, Anne, sur l'arrêté pris par le maire d'Avignon contre l'occupation prolongée de l'espace public dans l'intramuros.
4: Il suscite de vives réactions, cet arrêté, de la part des associations. Notamment, la Ligue des droits de l'homme dénonce des amalgames et affirme que la pauvreté n'est pas un trouble à l'ordre public. Le Secours populaire de Vaucluse estime de son côté que cette décision ne résout pas le problème. On entendra le secrétaire général en Vaucluse dans une demi-heure.
0: L'info d'ici, c'est aussi l'impact de la chaleur sur la production de figues du Vaucluse.
4: Oui, nous sommes en pleine récolte et cette année, toutes les variétés arrivent en même temps à cause de la chaleur. On trouve trouvera sur les étals les figues d'août et les figues d'octobre. Dimitri Morgado, vous vous êtes rendu dans l'exploitation Délice Figues à Piolenc.
6: Sous le hangar de l'exploitation, une dizaine de personnes s'occupent des fruits récoltés, dont Armande, la gérante, et ses deux enfants, Amélie et Nicolas.
7: Il y a les figues qui arrivent dans des caisses de nos ramasseurs. Et après, les filles sont là pour les trier, en fait.
6: Une opération, tout comme la récolte, d'ailleurs, qui a été compliquée cet été. Armande, la maman.
8: Parce que c'était impossible de travailler l'après-midi. Surtout dans les champs, mais même au niveau du conditionnement sous le hangar. On n'a pas de hangar climatisé, c'était un peu difficile.
6: Mais tout ça, ça en valait la peine. Dans les cagettes, les fruits sont beaux et bons, mais pas très gros, puisqu'ils ont mûri trop vite à cause de la chaleur. Même si Nicolas explique que ce n'est pas le principal problème.
7: En fait, au début, on pensait que ça allait être une bonne saison parce que les arbres étaient chargés en figues. Mais avec la canicule, tout est arrivé en même temps et ça va vraiment compliquer la saison.
6: La famille produit une dizaine de variétés différentes pour pouvoir en proposer du début de l'été jusqu'à l'automne. Mais cette année, elles mûrissent quasiment toutes en même temps. C'est particulièrement parlant sur la figue Col de Dame Noire, selon Amélie.
9: C'est une figue de fin septembre-octobre qui commence à pointer le bout de son nez. Donc là, c'est quand même pas engageant.
6: Déjà la figue d'octobre, elle arrive ?
9: Ouais. Là c'est vraiment c'est dû aux grosses chaleurs.
6: Il y a donc embouteillage avec l'ensemble des variétés qui sont vendues en même temps, ce qui fait baisser les prix, alors que le coût de la main d'œuvre est lui très élevé avec tout ce qu'il y a à faire sur l'exploitation.
9: Il y a d'autres bassins de production, voilà, pour ne pas les citer, Perpignan, etc., qui sont au placard aussi, donc on se concurrence tous. Et oui, c'est un peu compliqué.
6: Ce qui est compliqué aussi, c'est d'envisager l'avenir avec ces canicules à rallonge qui risquent de se multiplier. Nicolas réfléchit à la suite.
7: C'est toujours inquiétant globalement, mais après on va trouver pour s'adapter. On va faire le choix peut-être d'enlever certaines variétés et d'en favoriser d'autres. De toute façon, c'est notre travail tout le temps. On cherche à s'améliorer depuis qu'on est là.
6: Une amélioration qui pourrait aussi passer par la pose d'ombrières pour protéger les arbres du soleil.
4: Voilà, et l'un des avantages de ces fortes chaleurs, c'est que certaines espèces de mouches sont moins présentes, et ça, c'est une bonne nouvelle.
0: Il y avait aussi l'avantage de la chaleur pour les moustiques, mais je ne sais pas ce qui se passe en ce moment. Vous avez vu comme ils reviennent en force, là ?
4: Oui, c'est vrai qu'on n'est jamais tranquille. Bah justement, on fait la météo. Est-ce que ça va s'améliorer, Hugo ?
0: Les températures, alors...
4: Déjà, on est en vigilance jaune.
0: Mais par contre, il a fait chaud encore cette nuit, et puis il fera encore chaud cet après-midi de mercredi. Je vous laisse donner les températures, parce que je suis en train de chercher une photo sur le Facebook. Donc donnez les maxis, s'il vous plaît, parce qu'il y a une photo de figue dont je vais vous parler dans un instant.
4: Eh bien, il fera 36 degrés du côté d'Apte et dans une bonne partie du Luberon. Il fera 37 du côté de Mazan, Mormoiron, Ville-sur-Ozon. 37 aussi à Carpentras, à Orange. 36 à Avignon et à Cavaillon.
0: Ok, il va faire chaud, il va faire beau. La photo que je cherchais sur le Facebook de la radio, c'est Jackie qui nous l'a envoyé en donnant la température à Château-Renard. Il avait 22 degrés, cette température qu'il nous a envoyé il y a trois quarts d'heure. Il nous a envoyé une photo de deux petits paniers remplis de figues. Elles sont belles, hein, les siennes. Hein. Alors là, belle figue. Vous mangez tout dans la figue ou vous mangez la peau ou pas ?
4: Ah oui, moi je mange tout.
0: Ouais, c'est vrai, c'est bon, elles sont belles. Si vous voulez voir les figues de Jackie, rendez-vous sur le Facebook de la radio. Et puis, n'hésitez pas aussi en profiter pour nous laisser vos températures ce matin. Vos infos météo, vos photos que vous nous faites passer également via l'appli WhatsApp, si vous l'avez pour discuter avec vos amis, bah ça c'est bien, vous pouvez parler avec la radio d'ici en envoyant un message au 04 90 14 0404. Et ce numéro de téléphone que vous composerez également s'il y a des difficultés sur les routes du Vaucluse. Je vérifie quand même ce matin pour vous confirmer que l'effet des vacances d'été se poursuit. Ça roule bien, dites donc. Sur Avignon, on a un petit peu d'orange, mais il n'y a rien de dramatique. Et puis c'est

0: You Are My World avec les Communards, emmenés par Jimmy Somerville. Il en a eu des groupes, puis on perd un peu le fil de sa carrière. Il chantait avec Bronski Beat, il a chanté tout seul comme un grand. Et puis donc, effectivement, avec les Communards. Auria qui chantera Soirée mondaine, ce sera dans 3 minutes.
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0: Dans les médias, Maxime Perron nous rejoint parce que c'est l'heure de vous raconter une belle histoire vauclusienne. On fait ça tous les matins à cette heure-ci dans Ici Matin. Bonjour Maxime.
3: Bonjour Hugo, bonjour à tous.
0: Et alors pour évoquer ce mercredi, un prêtre archéologue avec un flair énorme puisqu'il est carrément à l'origine des premières fouilles à Vaison-la-Romaine. Il s'agit de l'abbé Sautel.
3: Oui, l'abbé Sautel, est-ce que ce nom vous parle? En tous les cas, j'ai fait un petit peu d'histoire et si vous voulez, à Vaison, c'est un nom qui dit beaucoup de choses. Ça vaut le détour de s'arrêter sur ce personnage. L'abbé Sautel, une belle journée de juillet 1907, arrive donc à Vaison, à vélo, depuis Avignon. Imaginez la scène, hein, on est au mois de juillet, il fait chaud, les platanes, les cigales. Et lui pose une question très étrange aux habitants.

0: quand il arrive à Vaison, il cherche des terrassiers, des ouvriers capables de creuser, parce qu'il est persuadé qu'un trésor dort sous la ville. Joseph Sautel, un prêtre passionné d'archéologie qui va complètement changer l'histoire. On peut le dire, hein, parce qu'à l'époque, Vaison-la-Romaine n'est pas encore la grande ville antique qu'on connaît. Les ruines romaines, en fait, sommeillent. Elles sont enterrées depuis des siècles sous plusieurs mètres de terre. On aperçoit, par exemple, au niveau du théâtre antique, seulement deux grands arcs qui dépassent d'une colline, la colline Puymain. Les habitants, d'ailleurs, appellent ça les lunettes. Et autour, tout le monde raconte des histoires, des objets romains qu'on a retrouvés par-ci, par-là, dans les champs, des morceaux de statues, des pièces antiques. Certains parlent même de trésors cachés. On creuse, en fait, depuis des décennies, mais d'abord, pas au bon endroit et sans conviction. Le théâtre antique, à cette époque, donc, est sous terre, sous un champ. On voit absolument rien. Et c'est Joseph Sautel, lui, qui décide de creuser. Enfin, pour de vrai, on y va.
1: Et c'est là, Maxime, que commence la renaissance de Vaison-la-Romaine.
0: Exactement. Le lendemain, soutane relevée, pioche à la main, Joseph Sautel démarre les fouilles et très vite, c'est énorme. Des rues entières qu'on découvre, des maisons romaines, des mosaïques, un théâtre antique, des statues, des inscriptions, une ville complète réapparaît peu à peu, 15 siècles après avoir été sous terre. Pendant presque 50 ans, Joseph Sautel va consacrer sa vie à ses fouilles. Il protège, il fouille, il empêche aussi que les trésors de Vaison partent à Londres ou à Paris. C'était comme ça souvent à l'époque, parce qu'avant lui, beaucoup d'objets découverts dans le Vaucluse étaient vendus ou même dispersés dans les grands musées étrangers. Lui, il veut préserver ce patrimoine. Vous dites à Abbé Sautel, c'est un vieux monsieur avec une barbe, mais pas du tout. Les témoignages racontent un homme énergique, passionné, capable de parcourir les chantiers sans s'arrêter, proche des habitants, amoureux de la Provence et de son histoire. Dans un livre consacré à sa vie, on raconte même qu'il arrivait à parler archéologie comme une aventure. Et au fond, c'en était une en fait. Aujourd'hui, quand vous marchez sur le site antique, il faut absolument imaginer qu'il y a un siècle, tout ça a été caché sous des collines de terre et qu'un homme, l'abbé Sautel, a donc décidé quasiment seul au départ de réveiller cette ville entière. Vaison-la-Romaine.
1: Merci Maxime pour ce petit détour du côté de Vaison la Romaine. Demain, on prend un peu d'altitude, on vous emmènera sur le plateau d'Albion à la découverte d'un bunker nucléaire devenu laboratoire du silence. Vous allez découvrir ça dans le Saviez-vous. Dans un instant, on vous emmène aussi sur les marchés des producteurs de Vaucluse qui vous emmène par exemple à Pernes-les-Fontaines. On peut y aller mercredi, place Frédéric Mistral dès 18h et vous allez croiser notamment Patrick Brun, des fruits de Campredon à l'Isle-sur-la-Sorgue. Est-ce qu'on peut encore manger de ces pêches en ce moment? Je lui pose la question dans quelques minutes.
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0: Soirée mondaine, c'était Auria. On va terminer l'heure avec Couleur mentale d'Eddie Mitchell.
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0: Les fruits de saison produits ici en Vaucluse, il n'en manque pas. Et cette marque, on connaît bien, les fruits de Camprodon. On est à Lille sur la Sorgue. Les fruits produits par Patrick Brun qui est avec nous ce matin. Bonjour Patrick.
3: Oui, bonjour.
0: On est le 19 août. Les pêches, les nectarines, je crois que c'est vraiment, c'est maintenant ou jamais, ou ce ne sera pas avant 2027. Hein.
3: Pour nous, sur notre exploitation, on est dans les 10 derniers jours là. En plus, on a un petit peu de retard par rapport aux fortes températures qu'on a eues. Ça a bloqué l'avancement et la maturité des arbres, donc ça fait durer un petit peu le plaisir.
0: D'accord. Est-ce qu'on trouve des beaux fruits, justement, des belles pêches, des belles nectarines? Elles sont un peu plus petites. On parlait tout à l'heure des figues qui sont plus petites, notamment.
3: Oui, la première partie de la saison, on a été assez. Les variétés ont été un peu plus sensibles. Donc avec des petits calibres, des fruits qui mûrissaient un peu trop vite, c'était un peu particulier. Et là, je trouve que les fruits de fin de saison ont pu quand même un peu plus profiter de grossir.
0: Et il y a goût. On a du goût, on a de la.
3: Il y a du jus, il y a du sucre, oui.
0: Et dites donc, ça y est, les premières pommes, elles sont là. Quelle variété?
3: Ça y est, nous on a commencé la Gala. La Gala qui est bien croquante et sucrée. Ouais. Alors là aussi, petit calibre cette année.
0: Et on est sûr que ce sera comme ça pendant toute la saison ou au fil des semaines, elle pourrait prendre un peu plus de taille?
3: Non, là c'est trop tard. On est en train de les cueillir, c'est trop tard. Alors les variétés qu'on cueille fin septembre, début octobre, elles ont peut-être un peu plus de chances de continuer à grossir. Mais les pommes d'été qu'on va cueillir maintenant, là, ça y est, c'est trop tard.
0: Comment vous avez géré justement cette chaleur? Ça veut dire quoi? Ça veut dire plus d'arrosage? Ou on est obligé de subir, on peut pas faire grand-chose?
3: C'est ça, c'est malgré les arrosages, les plantes étaient bloquées avec les fortes températures, donc ça servait à rien non plus de trop arroser. Donc voilà, il y a des fruits brûlés, il y a l'arbre physiologiquement il s'est arrêté de pousser, donc voilà, problème de calibre. Et voilà, il faut s'attendre à avoir des fruits un peu plus petits cette année.
0: Vous n'êtes pas au stade où vous posez la question de savoir comment va évoluer votre production au fil des prochaines années, changer peut-être, pourquoi pas de...
3: Ça fait un moment qu'on se la pose la question.
0: Ah ouais?
3: Donc on s'est dit qu'est-ce qu'il faudrait planter pour un peu changer. Bon, finalement, je crois que le pommier est pas trop mal adapté quand même à notre région. Par rapport à d'autres fruits, je pense qu'il subit pas trop mal.
0: Bon, c'est déjà une bonne nouvelle. Et alors, on peut aussi déguster vos productions sous forme de jus de fruits. Ça, c'est parfait pour le petit-déj. On se lave un peu tard, on fait la grasse mat parce qu'on est en vacances. Quel jus de fruits actuellement?
3: Et oui, alors avec les fruits qui sont, c'est pas, on fait pas ça avec les plus jolis, hein, mais on a du jus de pomme toute l'année, du nectar de poire aussi, des compotes de pommes de poire, confiture de pêche de poire. Voilà.
0: Vous évoquiez la poire, elle est pas encore arrivée, la poire, elle?
3: La poire, si, la Guyot depuis fin juillet. Oui, fin juillet. C'est bien juteux, parfumé. C'est un régal, ça.
0: J'imagine que c'est un régal, ça sent bon. On vous retrouve sur le marché du soir des producteurs de Vaucluse et de la chambre du réseau Bienvenue à la Ferme, de la chambre d'agriculture. Vous êtes à Pernes-les-Fontaines, vous y serez ce soir à partir de 18h.
3: Oui. Ce soir, voilà, à Pernes-les-Fontaines, donc c'est tous les mercredis soirs jusqu'à fin octobre.
0: C'est toujours un moment sympa de discuter comme ça avec les clients, c'est votre ambiance. Ouais.
3: Ah oui, c'est ce qui nous maintient, c'est le retour des clients, c'est ce qui nous fait plaisir et c'est ce qui nous permet de continuer, on va dire.
0: Ça donne de la force, du courage, c'est place Frédéric Mistral. Oui. Et puis sur l'exploitation, les fruits de Camprodon, on vient à Lille sur la Sorgue, c'est facile à trouver.
3: Oui, donc voilà, on fait le marché de Pernes, on fait le marché des producteurs, le marché agricole de Petit Palais le samedi matin, et on est ouvert directement chez nous les mardis et jeudis après-midi, donc jusqu'au mois de mars.
0: Eh ben merci, vous nous avez régalé.
3: Voilà.
0: Très bien, on passera vous faire un coucou et surtout remplir notre panier. Merci Patrick d'avoir été avec nous en direct ce matin.
3: Merci à vous, bonne journée.
0: Patrick Brun, arboriculteur, producteur de fruits, donc vous l'avez entendu, à Lille-sur-la-Sorgue. On a notre dessert pour le barbecue qu'on organise. Un été en pleine forme avec les conseils du Doc Kirzek dans quelques minutes. Gare aux brûlures, nous dira-t-il, après Eddie Mitchell.

0: Couleur mentale avec Eddy Mitchell ce matin sur Ici Vous Plus. À l'heure de votre consultation santé avec le doc Kirzek. Bonjour doc, ce matin on évite les brûlures en cuisinant.
1: Bonjour à toutes et à tous. Les vacances, c'est aussi les soirées autour d'un feu, les grillades en camping, les réchauds pour le café du matin. Mais attention, chaque été, les brûlures liées à ces activités remplissent aussi nos urgences. Heureusement, elles sont presque toutes évitables. Première erreur à ne pas commettre, l'utilisation d'accélérateurs. L'essence, l'alcool, le kérosène, tout ce que vous voulez, mais ces produits vont faire exploser la flamme et vous brûler gravement au moment de l'allumage. Donc pour un allumage sécurisé, utilisez plutôt du papier journal, des allumes-feux solides faits pour et du petit bois bien sec. Deuxième erreur, laisser le feu sans surveillance. On se laisse emporter par la convivialité, mais un feu, ça ne se délègue jamais. Si vous consommez de l'alcool autour du feu, désignez un conducteur qui ne va pas boire, justement, c'est le conducteur de vigilance, une personne sobre qui surveille les flammes. Troisième erreur, négliger le cercle de sécurité. Un enfant doit se tenir à au moins 1,20 m du foyer et un adulte à au moins 1 m. Et après avoir éteint le feu, c'est pas fini, parce que le danger disparaît pas complètement. Vous savez, les braises et les cendres, elles peuvent rester brûlantes pendant plusieurs heures. Il faut jamais les recouvrir de sable. Le sable va isoler la chaleur et le feu continue de couver sous la surface. Et un enfant qui marcherait dessus se brûlerait gravement. La seule méthode sûre, finalement, c'est d'éteindre vraiment le feu avec de l'eau. Et une petite astuce, si un adulte peut poser le dos de sa main au-dessus des cendres sans sentir de chaleur, c'est que le feu est vraiment éteint.
0: Parlons maintenant des réchauds de camping. Et là, quels sont les risques spécifiques ?
1: Les réchauds à gaz ou à essence présentent plusieurs dangers. D'abord, le monoxyde de carbone, le CO. Les utiliser dans une tente ou un espace clos expose à une intoxication. Il n'y a pas d'odeur, c'est incolore, inodore, insipide. Et on commence à avoir des maux de tête, à avoir des vomissements. Donc il faut toujours y penser et surtout toujours les installer en extérieur, sur une surface stable et à l'abri du vent. Ensuite, il y a les fuites de gaz en cas d'odeur. Ne jamais allumer de flamme, contrôler les raccords avec de l'eau savonneuse avant chaque utilisation, voir que ça soit bien étanche. Et puis le dernier risque, ce sont les brûlures. Le brûleur atteint des températures élevées, laissez toujours l'appareil refroidir complètement avant de le ranger ou de changer de cartouche. Et en cas de brûlure, vous savez, un seul geste, c'est refroidir immédiatement. On passe la zone sous l'eau tempérée pendant au moins 10 à 15 minutes et on n'utilise surtout pas d'eau glacée qui va aggraver les lésions. Allez, bon été, bonne santé à l'écoute d'ici, bien sûr.
0: Merci Doc. Tiens, on reste dans l'ambiance de la cuisine. Oui. Pas dans le mode barbecue, quoique peut-être aussi on peut.
2: Bon, je demanderai à mon invité. C'est possible, on va parler de cuisine végétale à partir de 10h dans Bienvenue chez vous. Il y a plein de choses à faire, des crèmes, desserts 100% végétales et maison. Par exemple, votre fond de tarte ou votre pâte à pizza 100% végétale, c'est possible aussi. Plein de petites choses. Qu'est-ce qu'on fait avec des restes de courgettes? On verra ça à 10h.
0: Mais au fait, qui êtes-vous, monsieur?
2: Ah, je suis Mathieu Doucet.
0: C'est la relève, donc.
2: Bonjour Hugo, bonjour à toutes et à tous. Vous revenez demain, Hugo?
0: Oui.
2: Dès 6h, merci.
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2: Il est 9h, merci d'avoir choisi Ici Vaucluse. L'info, ici en Vaucluse, Anne Domès, un hommage à Katerina ce soir à Bolène.
5: Ses proches organisent une marche blanche à partir de 18h en mémoire de cette jeune mère de deux enfants retrouvée morte chez elle le 6 août. Son ex-compagnon, déjà poursuivi pour violence conjugale, a été interpellé et placé en détention provisoire. Hommage à Katerina donc ce soir avec un cortège qui partira à 18h du parvis de la mairie, Clara Baudard.
6: Oui, avec un passage devant le domicile de Katerina, l'occasion de se recueillir quelques instants pour les personnes présentes et de déposer objets et lettres. Les organisatrices suggèrent de porter un maillot blanc, de préférence, ainsi qu'un petit nœud noir. Deux hommes auront un t-shirt floqué d'un message « Être un homme, ce n'est pas frapper, c'est protéger ». En juin dernier, Katerina avait dénoncé des violences de la part de son ex-conjoint. La maman de la jeune femme venue de Tchéquie, pays d'origine de Katerina, sera présente dans le cortège, ainsi que des proches de la victime, des Bolénois, mais aussi des commerçants de Saint-Paul-Trois-Château. Katerina tenait un institut de beauté dans la commune. En plus de cette marche blanche, une cagnotte a été créée pour couvrir les frais de rapatriement du corps de la mère de famille en Tchéquie, où elle sera enterrée.
5: Et on vous a laissé le lien vers cette cagnotte sur notre site ici.fr. Une nouvelle plainte déposée contre Patrick Bruel, c'est ce qu'annonce ce matin l'avocate de plusieurs plaignantes sur France Inter. Cette plainte a été déposée cet été pour tentative de viol par une femme tout juste majeure au moment des faits dénoncés. Le chanteur qui possède un domaine et un hôtel à Lille-sur-la-Sorgue est mis en examen dans 4 affaires et placé sous statut de témoin assisté dans 4 autres dossiers.
2: L'incendie qui a éclaté hier près de l'entreprise SEPR du Pontet est désormais éteint.
5: Il a détruit près de 3 hectares de broussailles et a menacé plusieurs bâtiments de cette entreprise spécialisée dans la fabrication de produits réfractaires pour fours industriels. Au final, pas de dégâts, pas de blessés. Une centaine de pompiers a été mobilisée pour éteindre les flammes. En appui, un hélicoptère bombardier d'eau a effectué une 30aine de largages. Un Avignonnais légèrement intoxiqué par des fumées cette nuit après l'incendie de son appartement à Avignon. Le feu a pris vers 2h du matin dans un logement situé au 4e étage d'un immeuble qui en compte 5, avenue Eisenhower. Les voisins sont sortis d'eux-mêmes dans la rue pour attendre les pompiers. Il n'y a pas d'autres blessés.
2: C'est un arrêté anti-mendicité qui ne résout aucun problème.
5: Réaction de l'opposition communiste d'Avignon après l'arrêté pris par le maire Olivier Galzi contre l'occupation prolongée de l'espace public. Ça cause un trouble à l'ordre public, explique la municipalité. Mais plusieurs associations dénoncent la mesure. La Ligue des droits de l'homme notamment s'interroge. Les personnes concernées disposent-elles en contrepartie de lieux où se reposer, accéder à l'hygiène et bénéficier d'un accompagnement social? De son côté, le Secours populaire de Vaucluse regrette une décision qui n'apporte aucune réponse. Alain Duclos en est le secrétaire général dans le département.
7: Le problème est que ces gens-là ont des addictions, bien souvent à l'alcool, bien souvent aux drogues. C'est dommage, mais c'est lié aussi à leurs conditions sociales. Et il faut absolument qu'on arrive à les sortir de là. Également se pose un problème aujourd'hui qui est récurrent, qui est la gale dans les gens qui vivent dehors. Or, je dirais le seul traitement réellement efficace à partir du traitement médical, c'est effectivement de sortir les gens de la rue. Et ça, cet arrêté ne porte pas de solution. On déplace le problème. De toute façon, c'est un arrêté qui a une durée dans le temps. C'est-à-dire au 31 octobre, le problème continuera d'exister. Mais entre-temps, il faut bien qu'on aille aider ces populations-là, aider des familles, puisque on a des adultes, on a des enfants, on a des personnes en état de précarité. Et je pense qu'il est indispensable de continuer effectivement notre action.
5: Alain Duclos, le secrétaire général du Secours populaire dans le Vaucluse.
2: Les syndicats agricoles de Vaucluse alertent sur les conséquences de la canicule et de la sécheresse.
5: La FDSEA 84 et les jeunes agriculteurs demandent des aides financières pour les exploitations les plus fragiles et un accès plus simple aux équipements d'irrigation. Selon eux, sans accès durable à l'eau, certaines exploitations pourraient disparaître. Et dans les champs, les effets de la chaleur sont visibles. Les vendanges ont démarré avec plus de 2 semaines d'avance et les fruits sont plus petits sur les arbres. C'est le cas des figues notamment. Nous sommes en pleine récolte et cette année, toutes les variétés arrivent en même temps, même les figues d'octobre. Cette abondance fait chuter les prix alors que les coûts de production restent élevés, explique Amélie. C'est la fille de la gérante du domaine Délice Figues à Pionnet. Qu'elle travaille sur l'exploitation.
8: Nous, on est en bio, on travaille tout à la main. La cueillette, la taille, même en amont. C'est un peu comme les Viti, on prépare tout en fait en amont. Donc tout est fait à la main. Donc forcément, la main d'œuvre a un coût. Ça, celui-là, il ne bouge pas. Et après, là, c'est vrai que comme il y a une forte production, on a besoin de beaucoup de monde à la récolte, au conditionnement. Par contre, niveau des prix, les prix se cassent la figure. Donc là, du coup, on a des frais qui sont énormes. Et après, on a un prix de vente qui est très bas. Donc, on a un gros manque à gagner. Et oui, c'est compliqué après pour tenir sur une année. C'est compliqué.
5: Et la famille envisage de se séparer de certaines variétés pour en privilégier d'autres. La météo, Mathieu.
2: Eh bien, Anne, on va avoir encore à chaud cet après-midi. Mais a priori, pour la dernière journée, à partir de demain, ça devrait baisser. On devrait sentir la différence. Mais cet après-midi, jusqu'à 36 degrés prévus par Météo France à Avignon. Mais on ira même jusqu'à 37 à Bolène, à Cavaillon, dans l'enclave des Papes aussi. 35 degrés à Apt et 32 degrés dans le Pays de Sceaux. On a toujours la vigilance canicule. On a été rétrogradé en jaune depuis hier par Météo France. Le soleil dans le ciel toute la journée. Puis oui, je vous le disais, ça va commencer à baisser demain, avec d'ailleurs peut-être demain l'arrivée possible d'averses orageuses à confirmer. À tout à l'heure, 10h, Anne, merci.
5: À tout à l'heure.
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2: Vous êtes au boulot, là, vous allez allumer l'ordinateur. Bah, profitez-en aussi pour allumer la radio. Si le patron dit rien, écoutez, plus ça sera beaucoup plus agréable, vous verrez. Parce qu'on a la bonne musique toute la journée, notamment Renaud pour démarrer. Miss Maggie.

0: Cette chanson en 86, elle a quand même failli créer un incident diplomatique entre la France et le Royaume-Uni, bah oui, puisqu'il s'attaquait à Margaret Thatcher. Miss Maggie, c'est Renaud.
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0: Bienvenue chez vous, c'est le magazine qui s'intéresse aux sujets qui font votre quotidien. On va parler de vos enfants qui vous réclament la tablette alors que vous lui aviez dit « Allez, 5 minutes, pas plus ». Et au moment de l'éteindre, eh ben c'est parfois le bras de fer. Ouais, vous êtes nombreux à vous demander comment vous pouvez poser des limites avec votre enfant par rapport à tous ces écrans. Aux côtés de Maxime Perron, là on va retrouver Marie Franqui. Elle est sophrologue, spécialiste des écrans et justement elle nous aide à trouver le bon équilibre.
3: Bonjour Marie.
4: Bonjour.
3: Merci d'être avec nous. Alors vous, c'est drôle votre métier. Enfin c'est drôle, pardon. Votre métier, vous êtes sophrologue spécialisée dans les écrans.
4: Oui, c'est ça. Dans la dépendance aux écrans et dans tout ce que ça peut engendrer justement sur les enfants et les adultes également.
3: Mais alors concrètement, pourquoi avez-vous choisi cette particularité des écrans ?
4: Alors déjà, je suis maman de 3 enfants, donc j'y suis confrontée.
3: Bravo déjà.
4: Et puis c'est un sujet qui me passionne depuis plus de 15 ans. Avant d'être sophrologue, j'ai moi-même travaillé aussi dans les médias, donc dans le lien aux informations et à la diffusion. Donc c'est un sujet sur lequel je pense qu'il faut prêter beaucoup, beaucoup d'attention.
3: Pourquoi il faut être si vigilant avec ses enfants ? D'ailleurs, il y a une campagne face aux écrans. Êtes-vous aussi vigilant ? Ça, c'est la campagne à la fois pour la violence qu'ils peuvent regarder, tout ce contenu qu'on ne souhaite pas pour un enfant, mais aussi pour l'utilisation, le temps d'utilisation. Avant 3 ans, pas d'écran.
4: Avant 3 ans, pas d'écran. Avant 3 ans, l'enfant, il a besoin de contact. Il a besoin de liens, il a besoin de toucher, de sentir, de vivre, d'être en silence aussi, d'être dans le calme, de se reposer. Un écran ne permet pas ce repos-là. Un écran va être sans cesse en train d'alimenter le cerveau, en train de stimuler des zones cérébrales qu'un enfant en dessous de 3 ans n'a pas besoin d'être stimulé du tout.
3: Entre 3 et 6 ans, on peut commencer, j'allais dire, à les mettre devant les télé, mais de façon exceptionnelle, c'est ça ?
4: Exactement. Entre 3 et 6 ans, l'enfant peut accéder. D'ailleurs, il y a des programmes jeunesse qui sont très bien faits,
3: oui.
4: Mais toujours avec un contrôle au niveau du temps horaire. Je donne toujours cet exemple. On ne va pas donner la même assiette à manger à un enfant de 15 ans qu'à un enfant de 6 ans. La proportion ne sera pas la même. Le temps d'écran, c'est pareil. On ne va pas donner un film d'une heure et demie à un enfant de 6 ans. Il n'aura pas la capacité déjà de concentration. Et puis, son cerveau a besoin d'avoir des temps, encore une fois, de repos pour se régénérer.
3: Vous écoutez cette émission, peut-être que vous dites je suis un mauvais parent, j'ai mis mon enfant devant la télé pendant une heure et demie. Ça arrive, et c'est pas grave.
4: Il ne faut pas culpabiliser. Exactement. On se détend sur le sujet, c'est important. Juste des prises de conscience, sans culpabilité, parce que la société fait que les écrans sont là, mais juste une prise de conscience. Et de plus en plus, et partout.
0: On peut les éloigner des écrans, effectivement, en leur racontant des histoires à nos enfants, des contes, des légendes qui parfois nous font frissonner, et pas que les enfants d'ailleurs, les grands aussi. Et il y en a beaucoup des histoires en Vaucluse. Justement, on va, dans 3 petites minutes, vous raconter quelques-unes de ces légendes vauclusiennes. D'abord, il y a Gauvin Serres, son nouveau titre, 4 enfants plus loin.

0: C'est ce qu'on appelle le syndrome du nid vide, hein, quand il y a le petit dernier qui quitte la maison, ça fait toujours un petit quelque chose. C'est ce qu'il raconte dans cette chanson Gauvin Serre, ses quatre enfants plus loin.
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0: Un château, une fontaine, une forêt, derrière ces lieux du Vaucluse que vous connaissez, se cache peut-être parfois une histoire étonnante, une légende de sorcières, de trésors, de créatures mystérieuses, en tout cas une histoire qui se transmet comme ça de génération en génération. Nous allons maintenant partir sur les traces des contes et légendes du Vaucluse avec Stéphanie Maisonneuve de Vaucluse Provence Attractivité. Elle est aux côtés de Maxime Perron.
3: Contes et légendes du Vaucluse, aujourd'hui avec Stéphanie Maisonneuve de Vaucluse Provence Attractivité. En fait, c'est une branche du département, hein, du Vaucluse, qui permet de promouvoir un petit peu le département. Mais il faut dire, quand vous êtes avec des amis, si vous racontez en plus ta petite légende qui va bien,
4: c'est ça.
3: Bah, c'est gagné. C'est une forme de tourisme aussi de faire ça.
4: Tout à fait, c'est une forme de tourisme différent, c'est une forme de slow tourisme aussi. On prend le temps de redécouvrir. Oui. On passe pas tout de suite en disant tiens, c'est juste un lieu.
3: Vous réécoutez évidemment cette émission sur notre appli ici. Puis si vous voulez aller plus loin, sachez qu'on a aussi le podcast de Willy Revelli, donc Les Magnifiques, à écouter sur Radio France et sur ici.fr. Je précise, alors on parlait de la Nymphe de Fontaine, on l'a pas dit, mais il y a quand même le spectacle Son et Lumière du département d'ailleurs, hein, du 1er au 16 août, qui évoquera notamment cette légende dans un tableau. C'est à voir. Il y a quand même une sacrée légende en Vaucluse. Mmh. J'aimerais qu'on en parle. C'est le Pré-Fantastie, c'est ça, de Caron.
4: C'est ça, la Pré-Fantastie à Caron.
3: La Pré-Fantastie.
4: Fantastique.
3: Qu'est-ce que c'est ? Vous savez quoi ? On va se mettre dans l'ambiance.
4: Allez.
3: Quand vous arrivez, vous sortez du barreau, que vous allez soit à Caron ou alors à Malocène, il est là à peu près.
4: En fait, il est sur la route qui mène de Caron jusqu'à.
3: Sur la route de Caron quand on sort de Carpentras, quoi.
4: Exactement, hein, voilà.
3: Bon, on vous laisse raconter, Stéphanie. J'ai déjà peur.
4: Alors, en fait, c'est une histoire qui est liée à la grande histoire. Au XVIIe siècle, François et Antoine Barberini, qui sont des ex-cardinaux et neveux du pape Urbain VIII, sont bannis en fait de la cour de Rome et viennent s'installer en Comtat Venaissin. En fait, ils se bannissent de la cour pontificale, ils s'installent. Et là, en fait, ils ne se mélangent pas forcément à la population.
3: Ils n'arrivent pas à s'intégrer.
4: Ils n'arrivent pas. Voilà, c'est ça. Il n'en fallait pas plus que.
3: Bah ça y est, la légende.
4: La légende.
3: C'est qui ces deux-là, là ?
4: C'est dit, c'est de là, exactement. Alors en fait, la légende raconte que leur exil a été ordonné suite à des expériences d'alchimie à la cour pontificale et notamment la transformation du plomb en or avec la pierre philosophale. Expérience bien sûr qu'ils continuèrent de plus belle à Caron, vous imaginez, dans ce lieu qui va devenir à la Pré-Fantastie. À l'abri des regards, ils développent aussi un élixir de longue vie, une escroquerie lucrative qui va causer leur perte. Antoine finissant par accuser François de garder l'essentiel des bénéfices à son profit. Lors de la funeste dispute, François, énervé, jette une fiole de vitriol au visage d'Antoine qui agonise durant des heures autour du manoir. Et le soir, encore aujourd'hui, on peut entendre sa plainte éthérée. Rongé par son acte, le frère perdit l'esprit et finit par mourir au manoir.
3: Là, vous vous dites, ok, c'est déjà une histoire assez étrange, et voilà pourquoi celui est tenté. Mais en fait, l'histoire dans l'histoire, c'est que ça ne s'arrête pas là.
4: Mais non, ça ne s'arrête pas là. Ce lieu auréolé de mystère a aussi été le théâtre du meurtre du félibrige Marius Jouve au début du XXe siècle. Alors qu'il venait du barreau à Caron pour aller chez le coiffeur, le poète fait une funeste rencontre et meurt sous le feu d'une balle. De quoi rajouter du mystère au lieu.
3: Au même endroit.
4: Au même endroit.
3: Et là, vous me dites, c'est pas fini, il y a encore une histoire.
4: Il y a encore une histoire derrière.
3: Au même endroit.
4: Au même endroit.
3: Wow.
4: On raconte aussi l'histoire d'un couple, justement du Barou, qui souhaitait se marier à Caron et dont le cheval, à l'approche du lieu, refuse d'avancer.
3: Oh là là.
4: L'homme part, revient, avec une potion contre le mauvais sort préparée à base de clous bouillis dans de l'eau. Il jette cette dernière sur la route et, comme par enchantement, le cheval reprend sa route.
0: Les contes et légendes du Vaucluse. Et on évoquait là à l'instant le spectacle à Fontaine de Vaucluse qui s'appelle Source de légende, qui est un spectacle son et lumière et qui est prolongé. Hein. Vous pouvez encore en profiter toute cette semaine et jusqu'au 23 août. C'est gratuit, c'est à la tombée de la nuit à partir de 21h30 chaque soir. Ça dure un quart d'heure. Il y a quatre projections, je crois, par soir sur la rive droite de la Sorgue pour profiter donc de ce spectacle. Vous avez déjà été très nombreux à aller le découvrir. Continuez, c'est jusqu'au 23 août. Je vous retrouve dans moins d'une minute.
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0: Vous êtes levé ce matin avec un mal de dos, ou alors ça vous arrive très régulièrement en vous asseyant, peut-être simplement après avoir passé deux heures assis devant l'ordinateur. Bon, clairement, vous n'êtes pas tout seul. Le mal de dos, c'est ce qu'on appelle le mal du siècle. On va s'y intéresser là dans les prochaines minutes. Et puis surtout, on va vous dire avec nos deux spécialistes ce que vous pouvez faire pour éviter qu'il vous fasse souffrir. Bah oui, c'est un peu le but, c'est ce qu'on recherche tous. Pour l'instant, il y a Kim Wilde.

0: rock des années 80, Kim Wilde, ça fait plaisir à toutes celles et tous ceux qui étaient ados hein, dans les années 80. Si vous étiez plutôt ados dans les années 90, ça vous connaissez par cœur. Je t'emmène au vent, c'est Louise Attaque sur votre radio, ici.
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0: C'est Louise Attaque avec la voix de Gaëtan Roussel. Je t'emmène au vent.
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0: La voiture qui vous emmène peut-être en ce moment vers le pont de l'Europe à Avignon. Vous êtes sur la rocade Charles de Gaulle. Vous écoutez Ici Vaucluse dans la voiture. Et ça roule sans difficulté ce matin d'ailleurs sur tout le Grand Avignon. Tout comme pour vous qui circulez à Orange, à Carpentras, à Cavaillon et puis sur les principaux axes du Vaucluse. Pas de difficulté pour l'instant. Je vous rappelle qu'il y a des travaux à hauteur de Jonquière sur la D950 entre Jonquière et Sarriant dans ce secteur. C'est au niveau du pont de Jonquière. Là, vous pouvez rencontrer des difficultés puisque la circulation est alternée, mais en dehors de ça, ça se passe sans difficulté. Vous pouvez nous appeler si vous constatez un petit souci sur la route, si vous êtes témoin par exemple d'un accident. Les infos, vous nous les faites remonter, par exemple en utilisant le WhatsApp ici Vaucluse. Ça c'est pratique, c'est rapide aussi, et vous nous écrivez pour ça au 04 90 14 04 04. Si vous êtes en direction de la gare Avignon TGV, attention, vous aviez peut-être prévu de prendre le Ouigo à destination de Marseille-Saint-Charles 9h54, le train est supprimé. En revanche, pour tous les autres trains à Avignon TGV, Avignon Centre et en gare d'Orange, ils sont tous à l'heure.
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0: Ça c'est Bandolero avec Paris Latino, c'est la playlist des années 80 pour vous accompagner dans cette matinée ensoleillée.

0: s'en va, mais ça a marqué quand même l'année 83, ça. Paris Latino avec Bandolero.
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0: Vous avez peut-être mal au dos le matin lorsque vous vous levez, ou alors en travaillant, ou même simplement après avoir passé une journée, une bonne partie de la journée debout. Sachez que vous n'êtes pas seul, parce que le mal de dos, ça concerne énormément de monde et ça peut vraiment devenir un handicap dans notre vie de tous les jours. Nous allons essayer de comprendre justement pourquoi notre dos nous fait souffrir avec Karem Amarelli. Il est responsable du dojo du centre à Avignon et à ses côtés l'ostéopathe avignonnais Erwan Jaillet.
3: On va essayer de comprendre ce mal de dos. Pourquoi on a mal au dos ?
4: Alors, tout d'abord, il faut savoir que quand on parle du dos, on parle avant tout de la colonne vertébrale. Mmh. Et ben, Erwan dira sûrement mieux que moi, mais la colonne vertébrale, ça va partir du bassin et ça va terminer par, on va dire, la tête. Enfin, grosso modo. Donc voilà, ça peut, voilà, c'est assez complexe et donc ça peut venir de diverses sources.
3: Erwan, pourquoi on a mal au dos ? Par exemple, je sais pas, subitement à un âge précis où ça concerne tout le monde.
5: Ça concerne absolument tout le monde et de plus en plus de gens. Parce qu'en fait, les gens sont de plus en plus sédentaires. Attention, la sédentarité, c'est pas une question de faire du sport, c'est une question de pas mal de mouvement.
3: Ouais.
5: C'est-à-dire que selon le sport, vous n'allez pas forcément combler les manques posturaux de votre quotidien. Et en fait, la flexion permanente, notamment induite par la chaise, et ce dès le collège, et plus on est grand, plus c'est compliqué, va induire justement un déconditionnement du dos qui va plus accepter le mouvement et l'extension, c'est-à-dire se mettre debout.
3: On est trop assis et on bouge plus.
5: Bien sûr.
3: Donc l'idée, déjà, une des premières solutions, c'est de quoi ? C'est de se lever, de marcher.

0: Perrot dans un livre magnifique et fascinant qui s'appelle La boussole céleste du papillon. Ça nous fait voyager entre la science, la nature, la biodiversité, les grands mystères du vivant. Vous allez par exemple apprendre que certains papillons peuvent s'orienter grâce aux étoiles. Dans ce livre aussi, vous allez découvrir qu'une pieuvre peut changer de couleur mais sans voir les couleurs. C'est étonnant. Ce livre, je vous l'offre, il est publié aux éditions Tana et Radio France et il est signé de notre collègue Benoît Prospero. Juste une petite affirmation que je vais vous faire. Vous me dites si elle est vraie ou fausse et vous repartez avec le livre. Ce livre, je l'affirme, il est inspiré d'une chronique de Benoît Prospero qui est disponible sur l'appli ICI et qui s'appelle « Le monde merveilleux du vivant ». Est-ce que c'est vrai? Est-ce que c'est faux? Allez hop, une petite formalité. 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

0: Et Gypsy King, Joby, Joba, sur Ici Vaucluse, il y a Sandrine qui nous rejoint depuis Saint-Pierre-de-Vassols. Bonjour Sandrine.
1: Bonjour à tous et à toutes.
0: Sandrine, je vous offre... Bah, ça s'entend et ça vous fait bien plaisir aussi. La boussole céleste, oui, du papillon, c'est le livre de Benoît Prospero aux éditions Tana et Radio France. Ce livre, il est inspiré de la chronique de Benoît Prospero qui s'appelle Le monde merveilleux du vivant. C'est vrai ou faux ?
1: C'est exact, c'est vrai.
0: Eh bien oui, Sandrine.
1: Très bonne émission.
0: Excellente émission d'ailleurs, ouais, voilà, vous avez tous les épisodes sur ici.fr et l'appli ici si vous avez manqué quelques numéros. Et en plus, Sandrine m'avait dit hors antenne que Saint-Pierre-de-Vassols, c'est justement un territoire qui est engagé dans tout ce qui est biodiversité, expliquez-nous.
1: Tout à fait, mais donc l'année dernière, on a obtenu donc ce prix. Donc c'est un gros dossier à monter. On a été accompagné par le parc naturel régional du Mont Ventoux, dont on fait partie aussi. Il nous accompagne depuis plusieurs années. Et nous, on met en place des dispositifs pour préserver le vivant sur le territoire, puisque c'est de la santé publique. Par exemple, quand vous vous occupez des hirondelles, on met des nids artificiels. Ben, par exemple, ça veut dire que on a des zones humides, ils peuvent faire leur nid. Et en fait, ça apporte, ils mangent beaucoup de parasites, donc c'est de la santé publique aussi, puisqu'on évite d'avoir des parasites sur le territoire. Donc c'est tout un microcosme qu'il faut aider, qu'il faut accompagner, qu'il faut préserver.
0: Voilà. Ah, bravo pour tout ça, Sandrine. Quand vous dites nous, c'est-à-dire que vous faites partie de la mairie de Saint-Pierre-de-Vassols ?
1: Alors oui, moi je suis le maire de la commune.
0: Ah, donc, enchantée.
1: Voilà, et donc avec mes adjoints, et notamment Joël Bastène, ma première adjointe, qui travaille énormément sur la biodiversité, voilà. Et je remercie d'ailleurs mon équipe municipale qui m'accompagne aussi. Et les habitants, on est dans la classe de la biodiversité pendant 3 ans. Et donc là, on va avoir le livrable qui va bientôt nous être communiqué.
0: Félicitations, Sandrine.
1: Pour nos petits habitants du territoire.
0: Bravo pour tout ça. Vous me rappelez combien il y a d'habitants à Saint-Pierre-de-Vassols ?
1: Alors, il y a 520 âmes sur Saint-Pierre.
0: Voilà, comme quoi c'est...
1: Et là, ben, je pense aux viticulteurs ce matin qui ont commencé là, les vendanges. Donc, on pense
0: c'est
1: à
0: vrai,
1: eux aussi.
0: C'est vrai, effectivement.
1: Parce qu'eux aussi, ils favorisent cette biodiversité-là en plantant certaines plantes pour justement pour la pollinisation.
0: Voilà. On vous sent à fond sur le sujet, Sandrine. Ça vous passionne. Et vraiment, je vous assure que dans ce livre, La boussole céleste du papillon, vous allez apprendre plein de choses sur la nature qui nous entoure et que vous ne soupçonniez même pas, Sandrine. Vraiment.
1: Ah ben, je vais me régaler. Je le sais, et je pourrais le mettre à disposition des citoyens aussi. Du coup, on va bien le consulter.
0: Exactement.
1: Voilà,
0: Sandrine, merci beaucoup. Et dites-moi,
1: merci,
0: quelle est la radio que tout le monde écoute en Vaucluse, Sandrine?
1: Ici Vaucluse, bien sûr.
0: Merci.
1: Et je vous adore. Je vous écoute tous les jours.
0: Que bien continuer. À très bientôt.
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0: Vos animaux de compagnie, oui, tous les matins, ils sont chouchoutés avec notre vétérinaire Émeric Gontier. Bonjour Émeric.
4: Bonjour Mathieu.
0: Bon, c'est encore les vacances, même si, oui, on pense un peu à la rentrée, mais il y a ceux qui vont partir après tout le monde, là, au mois de septembre, et qui vont confier leur chien à une pension ou à un chenil, hein, pendant quelques jours. Comment est-ce qu'on prépare son chien à ce moment-là?
4: Alors pour la partie médicale, il faut que votre chien soit à jour de ses vaccins classiques, mais aussi qu'il ait reçu la vaccination contre ce qu'on appelle la toux du chenil. C'est une maladie respiratoire que les chiens attrapent entre eux, en communauté, c'est très important. Et bien sûr qu'il soit identifié. Ensuite, c'est vrai que même dans une excellente structure, cette séparation représente un vrai bouleversement pour l'animal. Il faut imaginer que le chien perd soudainement ses repères, alors son environnement, ses habitudes, les odeurs de la maison et surtout la présence de sa famille. Alors certains s'adaptent très vite, sont très sociables, mais ça dépend du caractère. D'autres peuvent être stressés, moins manger, aboyer ou avoir du mal à dormir les premiers jours.
0: Alors justement, comment est-ce qu'on peut faciliter cette transition ?
4: Avec un peu de préparation en amont, ça peut faciliter. Alors l'idéal est de ne pas attendre la veille des vacances. À la maison, il peut être aussi utile d'habituer le chien à de petites séparations régulières, surtout s'il a l'habitude d'être constamment avec ses propriétaires. Si possible, faites visiter la pension à votre chien avant le séjour. Il faut que vous puissiez être aussi vous-même en confiance, c'est-à-dire vérifier la propreté, la sécurité, la température des locaux. Et parfois, il est possible d'organiser une demi-journée ou une nuit test. Le jour du départ aussi, il vaut mieux éviter les adieux interminables. Les chiens ressentent fortement notre stress et notre émotion. Donc un départ calme et naturel est souvent plus rassurant pour eux, évidemment. Un détail qui aide souvent beaucoup, laisser un objet avec l'odeur de la maison, comme une couverture, un jouet ou un t-shirt qui a été porté.
0: Si on n'a pas trouvé de chenil ou si cette option ne nous convient pas forcément, qu'est-ce qu'on peut faire ?
4: Alors, il existe des dog sitters, ce qui permet de choisir une personne en particulier en qui vous avez confiance et qui offre un cadre, on va dire, plus familial. Et là aussi, c'est pareil, le contact doit passer entre le chien et la personne qui va le garder, mais aussi avec les autres chiens qui seront gardés en même temps. Ou encore, il existe un autre concept, le home sitter, donc un gardiennage de maison qui comprend souvent le gardiennage aussi des animaux et les plantes.
0: Merci, docteur. Bah tiens, peut-être que vous avez envie, avec ce beau temps, avec ce soleil, d'aller faire un petit footing avec votre chien, de faire une balade ou une partie de jeu à l'extérieur. C'est vrai que c'est une bonne idée, même si là, on a encore des fortes chaleurs. Et c'est justement qu'il faut faire attention, parce qu'il y a des précautions à prendre qui sont indispensables pour éviter le coup de chaleur. Quelles sont les activités à privilégier avec son chien pendant l'été? La réponse demain avec notre vétérinaire Aymeric Gontier, que vous retrouvez à tout moment sur notre site ici.fr et sur l'appli ici.

0: J'espère.
1: Sa meilleure arme, c'est son sourire. Hein. Bah, c'est ce qu'elle dit dans cette chanson à tous ses détracteurs, Zaz.
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1: On booste votre pouvoir d'achat chaque matin grâce au bon plan de Valère Coréard. Et aujourd'hui, Valère, vous vouliez nous parler de notre facture de consommation d'eau.
4: Oui, parce qu'il peut arriver qu'on se pose légitimement une question, est-ce qu'il n'y a pas un problème? C'est notamment le cas quand on reçoit une facture qu'on trouve particulièrement salée par rapport à la précédente. Ça peut nous amener à cette question, est-ce qu'il n'y aurait pas une fuite d'eau par exemple, ou un souci de comptage de ma consommation d'eau, une fuite avant, une fuite après? Bon, j'ai peut-être fait un peu plus de bain que la dernière fois, mais enfin de la doubler ou tripler la facture, faut pas exagérer. Et le problème, c'est qu'une fuite d'eau peut venir de nombreux endroits, une chasse d'eau, un cumulus, la robinetterie, une chaudière, et dans ce type de situation, si vous avez un doute sérieux, il est tout à fait possible de faire vérifier votre compteur d'eau déjà, ce qui pour autant ne vous exonérera pas à faire venir un plombier ou un professionnel pour vérifier telle ou telle installation.
1: Justement, Valère, si on a ce doute sérieux, à qui est-ce qu'il faut s'adresser pour faire vérifier notre installation ?
4: Alors déjà, en théorie, le service qui gère l'eau dans votre commune a l'obligation de vous prévenir en cas d'augmentation significative de votre consommation. Pour autant, si vous constatez cela lors de la réception de la facture ou que vous avez un doute, vous pouvez tout à fait vous adresser au service des eaux de votre ville et leur demander de venir vérifier votre compteur. Et puis sinon, c'est un plombier tout simplement qui va venir à la maison et ce sera à vos frais. Alors attention, un simple robinet qui goutte peut vous faire consommer jusqu'à 35 000 litres d'eau par an en plus. C'est absolument considérable. Soyez donc très vigilants à l'état de vos installations visibles avant de vous intéresser éventuellement à un dysfonctionnement plus important. Et si vous avez déjà rencontré ce genre de problème ou que vous avez des bons plans pour faire des économies d'eau, n'hésitez pas à nous écrire par ici leséconomies@radiofrance.com.
1: Tous les jours, vous prenez la voiture pour aller au travail. Tous les jours, vous faites évidemment le même trajet. Pourtant, il y a une petite chose, toute simple, vraiment, je vous assure, qui pourrait alléger votre budget. Vous voulez savoir ce que c'est ? C'est Valère Coréard qui vous en parlera demain. Rendez-vous à la même heure.
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0: 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Il est 10h. L'info ici en Vaucluse. Bonjour Anne Domès.
2: Bonjour Mathieu.
0: Une marche blanche en hommage à Caterina ce soir à Bolène.
2: Le cortège partira à 18h du parvis de la mairie et passera devant le domicile de cette jeune mère de famille retrouvée morte chez elle à Bolène début août. Son ex-compagnon a été interpellé et placé en garde à vue. Il était déjà sous contrôle judiciaire après des violences conjugales dénoncées par la jeune femme. Une nouvelle plainte déposée contre Patrick Bruel. C'est ce qu'annonce ce matin l'avocate de plusieurs plaignantes sur France Inter. Cette plainte a été déposée durant l'été pour tentative de viol par une femme tout juste majeure au moment des faits dénoncés. Le chanteur qui possède un domaine et un hôtel à Lille-sur-la-Sorgue est mis en examen dans 4 affaires et placé sous statut de témoin assisté dans 4 autres dossiers.
0: Le feu qui a éclaté hier en fin d'après-midi au Pontet est éteint.
2: Il a ravagé près de 3 hectares de broussailles. D'importants moyens ont été déployés sur place pour éteindre les flammes et protéger les entreprises situées à proximité, notamment la SEPR qui fabrique des produits réfractaires destinés aux fours industriels. Une centaine de pompiers a été mobilisée. Un hélicoptère bombardier d'eau a effectué une trentaine de largages. Au final, pas de blessés, pas de bâtiments endommagés.
0: Le club de vacances Bellambra à Lille-sur-la-Sorgue évacué hier à cause d'un problème lié au chlore de la piscine.
2: Une cinquantaine de personnes a dû évacuer les lieux. Plusieurs d'entre elles ont respiré des émanations de chlore. Le plan Novi, nombreuses victimes a été déclenché. 2 enfants de 2 et 5 ans ont été transportés à l'hôpital d'Avignon. Un homme de 54 a été conduit, lui, à l'hôpital de Cavaillon.
0: La loi sur la fin de vie publiée au journal officiel aujourd'hui.
2: Oui, après sa promulgation hier par le président de la République, cette loi crée un droit à l'aide à mourir sous condition pour les patients atteints d'une affection grave et incurable. Le gouvernement présente ses excuses suite au piratage massif des données du fisc. Une troisième attaque a été menée sur la plateforme des successions. Des données personnelles comme les identités, les adresses, les revenus fiscaux de référence ont été dérobés. Le ministre des Comptes publics, David Amiel, reconnaît la vulnérabilité des services informatiques et promet des mesures pour renforcer la sécurité.
0: Depuis l'été 2026, été de tous les records dans le Vaucluse.
2: Avec 20 jours consécutifs en vigilance orange canicule, depuis le 1er juin, la ville d'Avignon a déjà connu 46 jours à plus de 35 degrés. Les nuits aussi ont été exceptionnellement chaudes. 40 nuits à plus de 20 degrés à Avignon, 37 à Orange. Aujourd'hui, plus de vigilance orange canicule, mais une vigilance jaune, Mathieu.
0: Oui, c'est ce que je vous confirme avec d'ailleurs des températures qui quand même cet après-midi vont rester assez élevées. 36 degrés à Avignon, 37 à Bolène, à Cavaillon, dans l'enclave des Papes, 35 degrés à Apt, 32 degrés dans le Pays de Sceaux. Dans le ciel, c'est du soleil, mais la baisse se confirme déjà pour demain après-midi avec jusqu'à 33 degrés seulement sur le Vaucluse et l'arrivée des orages qui visiblement se confirment par Météo France d'ici la fin de la matinée de demain et qui seront peut-être plus importants ces orages dans le courant de l'après-midi. On vous dira un petit peu comment ça va évoluer parce que dans le courant du week-end, il y a encore quelques orages qui sont à craindre aussi. Merci beaucoup Anne, à demain.
2: À demain.
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0: C'est Michel Jonas avec Joueur de Blues. Je vous souhaite une excellente matinée avec votre radio ici Vaucluse.

0: Joueur de blues, oui, c'est Michel Jonas.
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0: C'est côté saveur, si ce matin vous avez envie de mettre un petit peu de légumes, de légumineuses, de céréales dans vos assiettes, mais que vous ne savez pas par où commencer, vous êtes au bon endroit, parce que nous allons parler cuisine végétale aujourd'hui avec notre invitée Laetitia Zio. Elle est chef à domicile et la cuisine végétale, c'est sa spécialité. Bonjour Laetitia.
3: Bonjour, merci de m'avoir reçue.
0: Avec grand plaisir. Quand on parle de cuisine végétale, déjà, de quoi est-ce que l'on parle, si vous deviez nous définir, c'est quoi la cuisine végétale?
3: La cuisine végétale, c'est une alimentation qui préserve tous les nutriments des produits, que ce soit des légumes, des fruits, des oléagineux, des graines, les légumineuses aussi.
0: Ouais.
3: Et écoutez, on cuisine des algues et on garde le maximum de nutriments, donc c'est-à-dire qu'il n'y a aucune transformation ou très peu. Et on fait une cuisine avec des méthodes de cuisson de déshydratation. On déshydrate, on ne cuit pas à 45 degrés, on fermente, on germe. Voilà, c'est toute une...
0: On va rentrer dans les détails justement. Mais déjà, est-ce qu'il faut être forcément végétarien ou végétalien pour cuisiner végétal?
3: Non, pas du tout. Moi, je marche à l'instinct, donc je m'alimente de produits animaux, etc. Mais très peu, mais bon, j'en mange. Mais non, pas du tout. L'essentiel, c'est de ne pas enlever dans son alimentation habituelle, mais d'ajouter des jus de légumes, d'ajouter des purées de fruits, d'ajouter une alimentation qui vous permet d'avoir une énergie et qui vous booste.
0: C'est ce que j'allais vous dire. En fait, il n'y aura pas de manque dans notre alimentation. On donne quand même tout ce dont notre corps a besoin.
3: Mais plus encore. On alimente vraiment nos cellules avec des micronutriments qui sont essentiels. Et donc, l'idée de cette cuisine, c'est de diversifier. D'apporter de la diversification.
0: Est-ce qu'on peut simplement prendre, par exemple, quand on veut faire de la cuisine végétale, des recettes de tous les jours qu'on a l'habitude de cuisiner, mais en les adaptant?
3: Oui, bien sûr. Mais écoutez, par exemple, je ne mange pas de gluten, donc je fais des pâtes avec des légumes. J'ai un spiraliseur, donc maintenant même les grandes marques s'y mettent. Thermomix a sorti un spiraliseur pour son appareil, pour donner envie aux enfants de manger plus de légumes et moins de pâtes, moins de collants pour les intestins qui ne sont pas très très bonnes pour la santé. Et on fait des spaghettis de courgettes, de légumes. Oui, très facile, ouais. Même si vous n'avez qu'un économe, vous pouvez faire des tagliatelles avec un simple économe et avec des sauces végétales, des sauces tomates, crues, voilà, vivantes.
0: Les légumineuses, puisque vous en parliez, les lentilles, pois chiches, les haricots, est-ce que c'est facile à intégrer justement? Est-ce que vous avez des exemples de recettes ou de plats dans lesquels on peut les intégrer très facilement au quotidien?
3: On peut très bien les intégrer à l'alimentation parce que on les fait germer en fait. On fait des nuits de trempage aux lentilles, aux pois chiches, et on les met en germination, donc dans un filet. On les protège et on les laisse germer quelques jours avec des bains réguliers, ce qui permet à la graine de s'ouvrir, de développer ses saveurs, de développer ses nutriments pour une meilleure absorption, pour une meilleure digestion aussi. Et donc au lieu de manger une assiette complète de lentilles, on a besoin que d'une poignée qu'on ajoute dans notre alimentation. Donc on peut en faire des pâtés végétaux, on peut les mettre dans des crackers, on peut les mettre dans des veloutés aussi, en forme de topping. On peut les ajouter dans nos salades. Enfin, et on n'a pas besoin de s'alimenter énormément avec l'alimentation vivante parce qu'elle est très très nutritive justement, comparée aux idées reçues.
0: On aura d'autres exemples parce que je crois qu'on peut par exemple réaliser des crèmes dessert végétales, on peut faire des fonds de tarte 100% oui. Végétaux. Vous allez nous expliquer tout ça dans quelques minutes, Laetitia Zio, vous êtes chef à domicile. D'abord, il y a cette chanson que tout le monde écoute cet été avec une star de la pop coréenne qui s'appelle Jennie et qui s'associe à Tame Impala pour ce titre qui s'appelle Dracula.

0: Ça, tout le monde l'écoute cet été, notamment sur les réseaux sociaux, ça cartonne. Ça s'appelle Dracula, Tame Impala et la chanteuse Jenny.
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0: La cuisine végétale, voilà, on en met un petit peu dans l'assiette, on découvre en tout cas ce que c'est avec Laetitia Zio qui est chef à domicile. Elle propose d'ailleurs tout un tas d'ateliers autour de la cuisine végétale si vous avez envie d'apprendre. Et d'ailleurs au quotidien, est-ce que vous êtes, je sais que vous êtes venu avec quelques idées de repas 100% végétaux, mais alors des choses simples, Laetitia, rapides à faire, faut pas que ça vous prenne de temps, qu'est-ce que vous avez?
3: Oui, bah écoutez, par exemple la courgette. La courgette, c'est la reine de l'été. Donc, avec une courgette, eh ben on peut faire des entrées, des roulés de courgettes au tahini, par exemple.
0: Qu'est-ce avec, que c'est que le tahini?
3: Le tahini, c'est une crème de sésame.
0: Okay.
3: Voilà, une pâte de sésame que l'on peut additionner d'ail, d'huile d'olive. Enfin, on la délie un peu, on en fait des roulés de courgettes. On peut faire des spaghettis de courgettes, donc avec une sauce italienne, avec des tomates séchées, des tomates fraîches, du croquant avec des noisettes. On peut aussi faire une crème dessert avec de la courgette.
0: Et
3: la
0: oui.
3: courgette, oui, oui.
0: On alors, comment alors, on fait sa crème dessert?
3: Alors, l'idéal, c'est la courgette jaune, la plus douce, mais si on n'a pas de courgette jaune, on épluche une courgette verte pour éviter que notre couleur de crème soit différente. Et étant donné que je travaille que des aliments crus et vivants, je mets du cacao cru, donc non torréfié, qu'on trouve dans tous les bons commerces. Je mets de la poudre de coco végétale, donc crue aussi, poudre de lait de coco qui a été déshydratée. Donc ça enlève la graisse un peu de la crème de coco. Ça évite de trop graisser la crème de courgette. Donc de la courgette, du cacao cru, un peu de poudre de coco, du sel, du piment pour exhauster les goûts, un peu de sirop d'agave. On mixe le tout avec une petite lichette d'eau et ça fait une crème végétale à la courgette, au cacao, que les enfants vont adorer. Et la courgette, on la voit pas, on la sent pas, et c'est extraordinaire.
0: On peut faire ça avec des courgettes, par exemple, qui seraient un petit peu abîmées, qui nous restent un peu.
3: Oui, bien sûr, voilà. Et puis, y a tellement de recettes. En fait, c'est une cuisine vraiment très récréative. Et, on fait des tests, et puis, ben, des fois, on les rate. Et puis, quand on les rate, ben, hop, on les transforme en crackers. On les fait déshydrater, ils sont pas perdus. Rien n'est perdu dans l'alimentation vivante.
0: Parlez-moi du fond de tarte ou de la pâte à pizza 100% végétale. Comment vous faites ça?
3: Par exemple, pour le fond de tarte que j'ai fait, la fameuse tarte aux fraises.
0: Oui, parce que vous étiez finaliste. Ah oui, je le précise, vous étiez finaliste du concours de tarte aux fraises revisité là, que nous avons organisé au printemps avec Mercotte.
3: Oui, c'est ça. Eh bien, écoutez, ce fond de tarte était fait avec trois ingrédients. Du sarrasin que j'ai fait germer, donc au préalable, donc rincé, germé, déshydraté pour être conservé. Donc c'est quand même un petit travail en amont. Mais bien sûr, vous pouvez très bien acheter du sarrasin et le faire directement mixer avec du sucre de coco, de l'huile de coco qui va faire le liant. On façonne notre fond de tarte, on le met au frigo et ça fait un fond de tarte extraordinairement goûteux. Donc trois ingrédients, sarrasin, sucre de coco, huile de coco.
0: Quand on vous entend, on se dit c'est pas compliqué.
3: Basta, c'est voilà, extraordinaire.
0: C'est pas compliqué. Alors une bonne recette, c'est bien, mais pouvoir l'emporter avec soi, c'est quand même beaucoup mieux. 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Je vous laisse avec Francis Cabrel. Puis on se retrouve. On a encore des choses à se raconter avec Laetitia Zio. Elle est chef à domicile, spécialiste de la cuisine végétale et notre invitée ce matin dans Côté Saveurs.

0: Sarbacane, c'est Francis Cabrel. On continue de parler de cuisine végétale. Cathy nous attend pour jouer. Tout ça, ça sera après le duo Garou et Céline Dion.
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0: Du occulte du début des années 2000, Garou, Céline Dion, Sous le vent.
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0: On est avec Laetitia Gillon, on découvre la cuisine végétale. Elle est chef à domicile, elle organise des ateliers d'ailleurs, on va en parler dans un tout petit instant. Et on a Cathy qui est là, qui est à Avignon. Bonjour Cathy.
3: Bonjour.
0: Oui Cathy, vous êtes là pour le sac isotherme, ici Vaucluse. Hein.
3: Oui.
0: Eh bien, oui. On a parlé cuisine végétale et on s'est surtout demandé si c'était vrai ou faux. On peut faire une mayonnaise sans utiliser les œufs, c'est vrai ou faux?
3: C'est vrai.
0: Et c'est vrai, comment on fait d'ailleurs, Laetitia, une mayonnaise sans œufs? Vous, comment vous la faites?
4: Dans l'alimentation vivante, on se sert de graines de tournesol, par exemple. Pourquoi le graine de tournesol? Parce que c'est une graine très, très nutritive et puis très peu chère aussi, très peu onéreuse, comparément à la noix de cajou. Et puis, ben, on la mixe avec un peu d'eau, avec de l'huile d'olive et on assaisonne, on met un petit filet de citron si on le souhaite, ou alors si on veut la changer en aioli, ben, on en rajoute de l'ail et juste du tournesol, quoi. La graine du soleil.
0: Vous voyez, c'est pas compliqué. Cathy, vous faites ça, vous, ou pas?
3: Non, je mets pas. Alors là, moi, je fais plus simple. Je mets pas de graines de tournesol. En fait, je mets un petit peu d'huile, un petit peu de lait, du vinaigre, et une pincée de sel, une pincée de poivre, et une petite cuillère à café de moutarde.
0: Et d'ailleurs, vous étiez en train de faire la popote en nous écoutant. Voilà.
3: Oui. Je suis en train de préparer des lasagnes pour midi.
0: Ah, mais très bien. Elles sont végétales, il y a de la viande dedans. Elles sont comment, vos lasagnes?
3: Oui, il y a de la viande dedans.
0: Ah, oui, parce qu'il y a beaucoup d'amateurs de viande, si j'ai bien compris, chez vous, Cathy.
3: C'est ça.
0: Cathy, je vous offre le sac isotherme. Je vous fais des gros bisous. À bientôt.
3: Merci, gros bisous. Merci, au revoir.
0: Laetitia, vous venez chez nous. Vous pouvez faire des ateliers à la maison. Ça se passe comment, un atelier avec vous, pour découvrir la cuisine végétale?
4: Bah écoutez, la personne qui reçoit, là, elle convie ses copines, donc je me déplace bien sûr pour un certain nombre,
0: oui.
4: Minimum 5 personnes, et payante. Et donc la personne qui reçoit, bah, c'est offert pour elle. Et j'amène mes appareils, j'amène les produits, et on cuisine ensemble toute la matinée. Puis après, je laisse le repas, et les copines se font un repas ensemble. Voilà.
0: Sachant que Laetitia, elle peut aussi venir chez vous pour des événements. Elle cuisine aussi, elle est chef à domicile, Laetitia Gillon. Merci beaucoup de nous avoir fait découvrir
4: avec
0: la cuisine
4: plaisir.
0: Végétale ce matin. Nous, on va continuer avec Jean-Pierre Madère. Là. Il chante, alors pas Macumba, non, il y a eu Macumba, mais il y en a eu d'autres des chansons. Et notamment celle-ci, Un pied devant l'autre. Bonne matinée avec votre radio ici, Vaucluse.

0: C'est la bande-son des années 80, ne cherchez pas, elle est ici, avec Jean-Pierre Madère, un pied devant l'autre.
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0: Vous avez envie de reprendre le sport à la rentrée? Oui, ça c'est bien, hein, c'est une bonne idée. Mais le problème c'est que vous ne savez pas trop par où commencer. J'ai un bon plan pour vous. Le club Avignon-le-Pontet Triathlon propose là une opération de remise en forme. C'est pour tout le monde, ça va commencer le 3 septembre, c'est jusqu'au 17 octobre. C'est un forfait de 10 séances avec plein de choses en programme. Du gainage, du renforcement musculaire, de la marche rapide ou de la course à pied en fonction. C'est vous qui choisirez, il y a des séances de natation aussi. Et sachez que toutes les séances sont adaptées en fonction de votre niveau sportif. Elles ont lieu le lundi soir au stade nautique d'Avignon, le jeudi soir au stade de Fargues, ça c'est au Pontet, et le samedi matin à la piscine Stuart Mill à Avignon. Pour vous inscrire pour ce forfait de 10 séances, bah c'est très simple. Vous allez sur le site de la Fédération Française de Triathlon et vous cliquez sur la rubrique le pass rentrée bouger. Et sinon, vous pourrez aussi aller faire un petit tour à Avignon au Forum des Associations le dimanche 6 septembre, puisque la Fédération sera présente sur place et vous pourrez prendre toutes les infos utiles. 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
0: Je vous propose de quitter le soleil de la Provence pour celui du Brésil avec Chico Buarque.

0: Ah oui, vous étiez avec moi là sur une plage du Brésil, oui, avec Tico Buarque. Bon bah, retour en Vaucluse, c'est bien aussi. Tiens, on va aller dans votre jardin maintenant.
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0: Oui, les plantes sont partout autour de nous, elles font partie de notre quotidien et c'est pour ça que nous avons besoin de vos conseils, Aurélien Roguet, vous êtes notre jardinier. Bonjour Aurélien.
3: Bonjour tout le monde.
0: Les fruits palissés, c'est le sujet que nous allons évoquer ce matin. À quoi ils servent ces fruits palissés ?
3: Alors, c'est à la fois joli, mais c'est aussi très pratique. Les fruitiers palissés, en fait, ce sont les arbres qu'on conduit contre un mur ou une clôture pour qu'ils poussent à plat. Donc, par exemple, en U, en W, en cordon, en forme de W ou encore en éventail, il en existe une multitude de formes. L'avantage, c'est qu'ils prennent très peu de place, mais produisent quand même beaucoup de fruits. C'est donc parfait pour les petits jardins, les terrasses ou même les potagers urbains. Et le mur contre lequel ils sont palissés, en général, il va emmagasiner la chaleur pendant la journée, ce qui aide les fruits à mûrir plus vite, surtout pour les pêchers ou les abricotiers, par exemple.
0: Et ça demande beaucoup d'entretien, ça ?
3: Ça demande juste un petit peu de taille, c'est vrai, mais c'est aussi ce qui fait tout le charme. D'ailleurs, c'est beaucoup moins fastidieux que pour des grands arbres, puisqu'on est à hauteur, on coupe généralement que des petites branches, donc c'est quand même pas très compliqué. Aujourd'hui, on trouve dans le commerce des fruitiers qui sont déjà formés, donc après, il n'y a plus qu'à suivre la forme pour la taille, c'est plutôt simple. On peut les planter tout de suite, le long d'un grillage ou d'un mur. Il existe même des arbres fruitiers qui sont colonnaires, qui ne pousseront pas très vite, et surtout, sans prendre de place du tout en largeur dans le jardin. Donc si on a un tout petit jardin, c'est parfait. C'est une solution qui va être élégante, productive, qui donne un côté ordonné au jardin tout en restant naturel. On peut trouver aussi des fruitiers nains qu'on peut allègrement cultiver en pot sur une terrasse ou un balcon par exemple. Bien sûr, on n'aura pas des kilos de fruits, mais ce sera quand même nos fruits. En conclusion, les fruits palissés, c'est la preuve qu'on peut avoir un verger dans un petit mouchoir de poche. Et comme toujours, c'est pas le tout d'en parler, mais c'est aussi le moment de les planter.
0: Bien sûr, alors hop, au boulot. Si vous avez un coin de jardin un peu sec, un peu difficile à aménager, vous pourriez peut-être y installer une rocaille. Alors attention, c'est pas juste un empilement de quelques pierres, une rocaille, c'est beaucoup plus complexe que ça. Comment s'y prendre concrètement et quel est le rôle aussi de ces pierres ? Parce que vous allez voir, c'est surprenant. Enfin, je dis vous allez voir, mais demain, puisqu'on en parlera avec Aurélien Roguet, notre jardinier. Et d'ici là, tous les conseils pour avoir la main verte sur ici.fr.

0: Ici Vaucluse avec Alain Souchon, quand je serai KO. Deux itinéraires pour prendre un grand bol d'air, des paysages à couper le souffle et puis une fête aussi pour bien terminer la journée. Voilà le programme d'une belle escapade que vous a préparé Alza de l'Office de Tourisme Ventoux Sud. On part à Monieux là, dans moins de 5 minutes.
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0: Elle est australienne, elle s'appelle Sia, Gimme Love.
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0: Vous avez envie de bouger, de découvrir un joli coin, de faire une balade, de profiter d'une animation là, à côté de chez vous. Nous avons ce qu'il vous faut, tous les matins, grâce au bon plan des offices de tourisme du Vaucluse. Bonjour Elsa.
3: Bonjour Mathieu.
0: Nous sommes à l'office de tourisme Ventoux Sud avec vous et on part se balader à Monieux samedi. Avant d'aller faire la fête, parce que Monieux est en fête samedi, vous nous proposez deux balades dans ce magnifique coin de Vaucluse. Hein.
3: Exactement. Je vous propose d'aller vous promener dimanche, Mathieu.
0: Ah, c'est dimanche.
3: Monieux, oui, Monieux en folie, ce sera dimanche. À partir de 16h dans le village. Et effectivement, avant, je propose deux balades, une randonnée et une balade en famille. Donc la randonnée, c'est la classique, la plus belle de notre secteur. Une des plus belles de notre secteur, ce sont les gorges de la Nesque.
0: Qui est facile à réaliser ou en fait un petit peu entraîné?
3: Un petit peu entraîné, ouais. C'est une boucle de 9 km avec un petit peu de dénivelé, quelques passages aériens qui fait toute sa beauté. Ouais. Hein, et la superbe aussi petite chapelle troglodyte au fond des gorges.
0: J'avoue que la descente, pour l'avoir fait, la descente, bon, on fait attention, mais vraiment, ça vaut le coup d'œil, clairement.
3: Oui. Complètement. Et donc, on a aussi une petite balade en famille de 4 kilomètres, une boucle au départ de la ferme de Saint-Hubert, qui est sur la départementale 5 entre Monieux et Métamise. Et là, complètement approprié, adapté aux familles, puisqu'on compte à peu près 1h30 de marche sur un sentier et on va découvrir un aiguier. Et une ferme, la ferme de Lozmolan, qui était une ferme qui vivait en autarcie, qui a vécu en autarcie pendant 2 siècles.
0: Et une fois qu'on aura choisi sa balade, voilà, on l'a fait, on en profite. En plus, ce week-end, il fera nettement moins chaud. Et même si chez vous, il fait un peu moins chaud qu'en Vallée du Rhône. Mais ensuite, eh ben, on profitera de Monieux, en fait. C'est quoi Monieux, en fait?
3: Alors, Monieux, en fait, en folie, comme l'a appelé le comité des fêtes, c'est un rendez-vous à partir de 16h dans le village, dans la rue principale, avec un petit marché de créateurs et de producteurs, un atelier destiné aux enfants, un atelier Land Art animé par Grandeur Nature, où il y aura un animateur qui proposera de concevoir des objets à partir de végétaux. Et à partir de 19h, c'est grand banquet dans la rue principale en présence de food truck, animation musicale et à partir de 21h, un bal. Donc on mange, on danse et on profite de ce moment vraiment très simple à partager en famille.
0: Chouette programme que vous nous avez préparé pour dimanche à Monieux, dans ce joli, magnifique coin même du Vaucluse. Merci beaucoup Elsa.
3: Avec grand plaisir, merci à vous.
0: À très bientôt, on était à l'office de tourisme Ventoux Sud ce matin. Il va faire chaud aujourd'hui, hein. 37 degrés. Alors attention, parce que les UV vont chauffer, attention au coup de soleil, comme le chante la Richard Cochiante.

0: chanson d'amour estivale par excellence, ça, hein, le coup de soleil, Richard Cochiante.
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0: Enfin, chanson d'un amour perdu, en l'occurrence. Bref, nous allons maintenant nous intéresser aux tendances de notre époque avec Muriel Giordan. Ces tendances, c'est le rendez-vous entre info et humour pour comprendre ce monde qui nous entoure et qui va parfois un peu trop vite. Muriel, vous vous intéressez à ce qu'on appelle les divorces tardifs.
3: Oui, divorcer à 50, 60 ou 70 ans, c'est tendance. Et ça porte même un nom, les divorces gris. Référence, vous savez, aux cheveux grisonnants. Comme on vit de plus en plus longtemps, forcément, on peut avoir envie de se séparer au-delà de 50 ans. Continuer à faire la bouffe, la vaisselle, le ménage, quand on commence à avoir mal au dos et de l'arthrose. Je comprends que ça puisse vous gonfler.
4: Peux-tu, s'il te plaît, me donner juste un petit signe que tu m'aimes encore un peu ?
3: Non, mais c'est vrai, quoi, vous l'avez remarqué, les seniors, ils font de plus en plus jeunes. Certains ont 75 ans, ressenti 27. J'en ai trouvé plein sur YouTube et sur les réseaux sociaux, tous très inspirants.
5: L'âge où je me suis sentie vraiment très à l'aise, c'est surtout vers mes 50 ans.
6: Bonjour, je m'appelle Nicole, j'ai 73 ans.
7: Je marche, je fais au moins 10 000 pas par jour.
8: Je m'appelle Joël, j'ai 61 ans, je suis jeune retraité et je suis bénévole à un festival de musique.
3: Donc, si vous pensez que les personnes âgées passent leur vie derrière leurs fenêtres à épier les voisins, qu'ils sont dans les bus exprès aux heures de pointe ou qu'ils sont planqués derrière la porte d'entrée à regarder dans le Judas, c'est faux, enfin, en partie. Oubliez ces clichés, les seniors sortent, font la teuf, divorcent quand ils ne s'aiment plus et profitent d'une forme de liberté nouvelle.
0: Muriel, ces divorces gris montrent qu'aujourd'hui, divorcer n'est plus quelque chose de honteux ou d'inconcevable, hein, comme c'était le cas un peu auparavant quand même.
3: Oui, c'est d'ailleurs la première génération de retraités qui ose se séparer. Sans culpabiliser, sans se soucier du regard des autres. Ils ont besoin de renouveau, ils l'assument. Et attention messieurs, tremblez, parce que ce sont les femmes de plus de 60 ans qui sont souvent à l'initiative de la séparation. Elles hésitent moins à partir, même quand le mariage a duré des lustres. Logique, hein, elles vivent une indépendance financière et sociale qui n'existait pas comme ça auparavant. Autre cas de figure, des seniors qui sont ensemble, mais qui vivent séparément, pour casser la routine, comme l'explique cette retraitée au micro de M6.
9: On n'a pas envie d'être tout le temps ensemble, parce que quand on est ensemble, là, je fais à manger, mais c'est pas une corvée. C'est le plaisir de savoir qu'on va partager un repas à deux. Alors que quand tu fais au quotidien, tous les jours à manger, c'est pas tout à fait la même chose.
3: Bon, mais si on veut éviter le divorce gris et qu'on veut garder un mariage tout rose bonbon, pas facile, hein. D'où ma question posée à ce couple de seniors croisés dans la rue.
10: C'est quoi le secret d'un couple qui dure ?
11: Oh là, ça fait... Depuis quand ? Depuis 78 qu'on se connaît. 1978.
10: Oui, oui, c'est ça.
11: Ah, les tâches ménagères, bah oui.
10: Bah, elles sont partagées chez nous.
11: Oui, après, ça dépend.
10: Déjà. Elles ont toujours été partagées, d'ailleurs.
3: Ah, la charge mentale, un fardeau qui n'a pas d'âge. Bref, divorcer quand on est grand-parent, c'est de plus en plus tendance. Le divorce gris pour revoir la vie en rose est davantage accepté. Bon, bah moi sur ce, je vous laisse, hein, parce que ouais, je dois passer l'aspi. Dites-moi juste un truc. Quand vous avez divorcé, lequel des deux a eu la garde de l'aspirateur ?
0: Ça, c'est une bonne question, je n'ai pas la réponse. Merci Muriel. Il y a quelques années, on y allait surtout pour les photos d'identité. Aujourd'hui, on y retourne pour s'amuser, pour garder un souvenir, pour faire quelques photos avec les copains. Le photomaton, bah oui, les deux nouveaux tendances, et ça, on en parle demain.
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0: Take on Me, oui, c'est le groupe AA 1985. Est-ce qu'il y aura des années 80, des chansons des années 80 dans le Cigalou aujourd'hui? Peut-être parce qu'on voyage comme ça dans les époques, hein, parfois très loin, on va jusque dans les années 50 parfois, mais ce sont toujours de grands artistes. Le Cigalou, c'est quoi? C'est votre grand jeu musical de l'été. Le principe, il est simple. Une chanson que vous écoutez, et à un moment donné, les cigales, oui, parce qu'elles chantent encore ici, les cigales, eh bien, elles vont masquer un mot dans la chanson. Saurez-vous le retrouver? Oui, c'est votre défi, mais ça vaut le coup de venir jouer, parce qu'à la fin de l'émission, je vous offre l'accessoire de l'été. 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Venez jouer avec nous, ça sera juste après les infos.
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0: Il est 11h, j'espère que vous passez une bonne matinée, vous écoutez Ici Vaucluse. L'info, ici en Vaucluse. Bonjour Nicolas Georgeau.
2: Bonjour à toutes et à tous.
0: Une marche blanche à Bolène ce soir.
2: En hommage à Katerina, cette mère de famille retrouvée morte chez elle à Bolène il y a 2 semaines. Son ex-compagnon est le principal suspect. Il est actuellement en détention provisoire. Ce soir, le cortège part à 18h de la mairie. Un recueillement est ensuite prévu devant son domicile. Pour aider ses proches à financer les obsèques de Katerina, une cagnotte est actuellement en ligne. La Fédération des acteurs de la solidarité interpelle Olivier Galzi par courrier et demande au maire d'Avignon de suspendre son arrêté de trouble à l'ordre public, jugé comme un arrêté anti-mendicité par l'opposition. Depuis le 3 août dernier, l'occupation prolongée des rues et jardins intramuros est interdite. La Ligue des droits de l'homme étudie de son côté les recours juridiques possibles pour contester cette décision. 3 hectares de broussailles sont partis en fumée hier au Pontet. Les flammes ont menacé notamment plusieurs bâtiments de SEPR, cette entreprise qui a produit des matériaux destinés notamment aux fours des grosses usines. De gros moyens ont été déployés et au final, il n'y a pas eu de dégâts. 54 personnes évacuées du club de vacances Bellambra à Lille-sur-Sorgue hier. Plusieurs personnes ont inhalé une dose trop importante de chlore dans la piscine suite à un problème dans la diffusion du produit. 2 enfants de 2 et 5 ans ont été transportés à l'hôpital d'Avignon et un homme de 54 ans a été transporté, lui, à l'hôpital de Cavaillon. Au lac de Monteux, la qualité de l'eau ne peut pas être vérifiée. Une sonde ne fonctionne plus et par précaution, le lieu est donc fermé. Il est impossible de s'y baigner aujourd'hui. Jamais il n'a fait si chaud durant l'été en Vaucluse. Le mois de juillet est le plus chaud de l'histoire dans notre département. Et ces derniers mois, il y a eu 40 nuits tropicales à Avignon, 37 à Orange. Ça veut dire donc des températures qui restent au-dessus des 20 degrés la nuit. Le Vaucluse qui aujourd'hui n'est plus en vigilance orange canicule, mais on attend quand même jusqu'à 37 degrés.
0: Je le confirme, Nicolas.
2: Oui, il fait très chaud.
0: 37. trop chaud. Mais ça va baisser là, dans les heures qui viennent.
2: Dans les jours qui viennent.
0: Voilà, exactement.
2: Soyons prudents.
0: Mais demain, je vous assure, Nicolas, demain, je vois du 33 degrés, pas plus, dans l'après-midi.
2: Ah, okay. il fait frais demain.
0: Enfin, oui, ça sera presque ça. Presque frais. Cet après-midi, en attendant 37 degrés. Hein, ouais. Ça sera pour Bolène, Cavaillon, l'enclave des Papes aussi. 36 degrés à Avignon, 35 à Apt et 32 degrés. Ça sera la minimale dans le pays de Sceaux. Nous avons toujours la vigilance canicule. Elle est jaune hein, depuis hier. Donc, modérer cette vigilance. Le soleil, il brille ce matin, bah vous l'aurez cet après-midi. On vous l'a dit, ça va commencer à baisser demain les températures, avec d'ailleurs l'arrivée possible d'averses orageuses.
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0: La crème solaire, le parasol, les lunettes de soleil, pourquoi pas la glacière ici Vaucluse, et Jennifer aussi, au soleil.

0: de Jennifer au soleil.
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0: Est-ce que vous qui êtes à la maison, qui êtes au boulot, qui êtes peut-être au soleil dans le jardin, vous serez plus fort que nos cigales. Vous allez venir les défier, oui, jusqu'à midi, dans des chansons très connues, des chansons qui font partie de notre mémoire collective, de notre patrimoine, que vous connaissez peut-être d'ailleurs sur le bout des doigts, par cœur, c'est ce que nous allons vérifier, parce que les cigales, elles sont joueuses, donc elles vont venir masquer un mot, voire peut-être deux, dans la chanson, et ça sera à vous de retrouver le mot qui manque. Pas compliqué comme principe. Voilà, on joue avec vos souvenirs musicaux. 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Vous nous rejoignez pour la première manche au 04 90 14 04 04. D'abord, il y a une petite question de sélection. Voilà, simple formalité. Dites-moi, quelle ville du Vaucluse fabrique les célèbres berlingots? Vous savez, ces bonbons colorés là qui sont emblématiques de chez nous. On les trouve dans quelle ville? 04 90 14 04 04. Vous me donnez cette réponse et ensuite, on joue ensemble avec le premier artiste, la première chanson. C'est le Cigalou. À tout de suite.
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0: Voilà. Quelle ville du Vaucluse fabrique les célèbres berlingots? Déjà ça, c'est le petit sésame qui ensuite vous permet de venir vous amuser et de la décrocher, hein, la glacière que tout le monde nous envie. La glacière ici, Vaucluse. Ça, aux premières notes de musique, vous l'avez? Oui, c'est Phil Collins.

0: Eh oui, Phil Collins, In the Air Tonight. Vous êtes prêts à jouer? C'est le Cigalou. On va jouer, oui, avec vos souvenirs en musique.
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0: Et je vais faire appel à vos souvenirs, Paul. J'espère que vous en avez beaucoup. Bonjour, Paul. Vous êtes au Pontet.
2: Bonjour.
0: Bonjour. Paul, oui, bah oui, va falloir faire travailler votre mémoire. Vous avez une bonne mémoire, Paul?
2: Ben, je sais pas, je verrai, ça dépend sur quoi.
0: Hein. Ben oui, c'est toujours la question. vous voulez savoir sur quoi vous allez jouer, Paul? Oui, je vais vous le dire. 1963, déjà, ça c'est l'année. Qu'est-ce que ça évoque pour vous? Est-ce que ça évoque un souvenir, tiens, l'année 63, Paul?
2: Ben, ça m'a fait 17-18 ans, moi, ça.
0: Ah, et qu'est-ce que vous faisiez quand vous aviez 18 ans? Vous étiez lycéen? Vous étiez étudiant?
2: J'ai travaillé, j'ai vendu, après j'ai fait l'armée, et après je suis rentré à la mairie d'Avignon.
0: Ok, et vous y êtes resté jusqu'à la retraite?
2: Voilà, j'ai fait 38 ans de service.
0: Félicitations, Paul.
2: Et puis j'ai fait 6 ans de... J'avais mes années de fête, moi. J'avais tout de fait.
0: Vous avez bien, et maintenant vous avez bien mérité de vous reposer. Donc voilà, un peu l'insouciance dans le. Oui, j'imagine, hein, quand on a 17 ans, voilà, on est plein d'insouciance. Voilà, oui. Et à la radio, voilà. Ben, quand vous tourniez le bouton de la radio, il y avait Enrico Macias, enfant de tout pays,
2: oui,
0: Paul.
2: Oui, c'est vrai.
0: Ben oui, ben justement, c'est la chanson avec laquelle vous allez jouer maintenant. Écoutez bien, Paul, à un moment, vous allez entendre les cigales qui vont masquer un mot. C'est à vous de retrouver le mot qui manque. C'est parti.

0: Voilà, est-ce que vous avez bien entendu les paroles ou est-ce que vous voulez que je vous les redonne?
1: Ah là, je... Non, ça me vient pas. J'ai entendu pour la chanson, mais non.
0: Je vous redonne quand même les paroles, on ne sait jamais. Peut-être que sans la musique, ça peut vous aider. Écoutez bien. Enfants de tout pays, tendez vos mains meurtries, semez l'amour et puis donnez la vie. Enfants de tout pays et de toute heure. Et là, il me manque un mot. Je vous laisse quand même 15 secondes.
1: Couleur. Oui.
0: Ah bah, vous voyez comme quoi la mémoire vous revient, Paul. J'ai pas dit que c'était la bonne réponse. Hein. Est-ce qu'on valide ça?
1: Attendez, tout heure.
0: Ah, vous avez encore 4 secondes, hein, vous pouvez. Alors là, par contre, non, c'est terminé. On valide couleur, je valide le mot.

0: beau couleur. Bravo. Eh ben oui, c'est revenu. Comme quoi, vous voyez, j'ai bien fait de vous redonner les paroles. Un peu plus, on passait à côté, Paul. Donc,
1: oui.
0: Et ben voilà, ça c'est fait. Ça veut pas pour autant dire, Paul, que la glacière est dans la poche. Hein. C'est pas terminé. Il y a encore quelques manches. Et dans tous les cas, vous saurez en fin d'émission si vous êtes le gagnant.
1: Oui, ah bon.
0: Oui, voilà. Bon, donc écoutez, voilà, vous raccrochez et vous écoutez la radio, Paul. Merci beaucoup.
1: Mais là, je suis obligé de m'absenter, là. Excusez-moi.
0: Ah oui, il n'y a pas. Hey, faites votre vie, Paul. Vous inquiétez pas. Faites votre vie.
1: Rendez-vous à
0: 11h30. À bientôt, oui. Paul. Merci beaucoup. Elle a le look d'une glacière vintage. Oui, c'est vrai. Mais je vous assure qu'elle est bien de son époque, hein, la glacière ici Vaucluse. 12 litres de capacité pour emporter de quoi déjeuner, boire un verre, bien au frais, ou improviser un petit pique-nique, ouais, avec les amis, avec les copains, la famille. Et en plus, elle affiche fièrement les couleurs de votre radio ici, Vaucluse. Comme Paul, vous venez jouer et retrouver le mot dans la prochaine chanson au 04 90 14 04 04. Est-ce que vous serez plus fort que nos cigales? On va le vérifier dans un instant. Ah, j'allais oublier. Oui, il y a cette question de sélection quand même. Faut juste répondre à ça. Dites-moi quelle ville du Vaucluse est célèbre pour les berlingots. 04 90 14 04 04. Vous nous appelez. Et j'ai hâte de jouer avec vous là dans 5 minutes, même pas.
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0: Le message est clair, rien que pour toi, c'est François Fellman.
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0: Elle n'est rien que pour vous, la glacière ici Vaucluse, Véronique. Enfin, c'est tout ce que je vous souhaite. Bonjour Véronique.
2: Bonjour.
0: À Mirabel au Baronnie, c'est là que vous écoutez ici Vaucluse, dans un coin magnifique, hein, Véronique, en plus. Hein, j'imagine le paysage autour de vous.
2: Oui,
0: je vous imagine, alors je ne sais pas pourquoi, Véronique, vous allez me dire si j'ai bon ou pas. Je ne sais pas, je vous imagine, là, je vous vois chez vous, mais alors je vois plein d'animaux autour de vous. Je me trompe ou pas?
2: Oui, ça va.
0: Hein, c'est ça. Merci. Eh, oui, non, je suis bien informé, c'est l'Arche de Noé chez vous, carrément.
2: Ben oui.
0: Dites-nous un petit peu ce que vous avez comme animaux.
2: Ben, j'ai des chiens, trois chats. J'ai des poules qui m'ont fait 25 poussins.
0: Ah oui. Et vous gardez.
2: Voilà.
0: Et alors, vous n'en donnez pas, vous gardez tous les animaux.
2: Si, quand c'est des coqs, j'en donne. Parce qu'un coq, ça suffit dans la maison.
0: Oui, j'imagine. Ça doit être un sacré boulot quand même au quotidien de s'occuper de tout ça, non?
2: Ah, ça prend un petit peu de temps, c'est tellement bien.
0: Et puis les animaux sont tellement reconnaissants que... Ah, ben puis oui. Et puis là, effectivement... Oui, non, mais c'est-à-dire vous leur donnez beaucoup d'amour et vous le rendent bien, oui, c'est sûr.
2: Voilà, c'est ça.
0: Véronique, tout à l'heure, on était en 1963. On va faire un petit bond dans le temps, pas beaucoup. Hein. On part en 1967 avec la chanson qui arrive là. 67, vous étiez née ou pas, Véronique?
2: Oui, j'avais 3 ans.
0: Ah oui, donc oui, vous n'avez pas beaucoup de souvenirs. Si je vous en demande, là...
2: Ouais, non.
0: Par contre, si je vous dis Claude Nougaro, évidemment que vous connaissez, bien
2: sûr.
0: Oui,
2: je connais.
0: La chanson, elle est magnifique. C'est la chanson Toulouse, Véronique.
2: Oui, Toulouse, oui.
0: Et oui. Il va falloir me retrouver le mot qui manque. C'est un mot dans la chanson. Écoutez bien.

0: Véronique, vous allez avoir 15 secondes pour me donner le mot, mais je peux...
1: Le seul souci, c'est que j'ai eu plein de coupures. Alors
0: je vais vous redonner les paroles, Véronique. Hein.
1: Voilà. Parce que j'ai rien entendu précédier.
0: Alors, il nous dit, au Toulouse, je reprends l'avenue vers l'école, mon cartable est bourré de coups de poing. Ici, si tu cognes, tu gagnes. Ici, même les mémés aiment la... 15 secondes.
1: Castagne.
0: Vous me dites quoi ?
1: Castagne,
0: ça vous est venu comme ça, mais... Comme ça ?
1: Oui.
0: C'est le hasard ou vous le savez ?
1: Ben, je sais pas, peut-être que c'est un souvenir.
0: Eh ben, vérifions alors.

0: la castagne.
1: Eh oui, Véronique, c'est bien le mot, c'est bien castagne. D'ailleurs, ça rime avec gagne. Hein. Ouais.
2: Oui.
1: Mais oui, Véronique. Une formalité, là encore, comme Paul tout à l'heure. Rien à dire, si ce n'est bravo, Véronique.
2: Ben, merci beaucoup.
1: Il y aura donc une finale, c'est ça que ça veut dire tout à l'heure, entre vous et Paul, et peut-être les autres qui vont nous rejoindre juste après. Merci, Véronique, merci d'avoir joué.
2: Merci, au revoir,
1: à
2: bonne
1: bientôt.
2: Journée.
1: Vous ouvrez le coffre et vous savez déjà que ça va être une bonne journée grâce à la glacière. Ici Vaucluse, elle est prête à partir, elle est là, elle est toujours, toujours pleine d'entrain cette glacière avec son look vintage, 12 litres de capacité. Vous aurez de la place hein, pour y mettre dedans le pique-nique pour une jolie journée au bord de l'eau par exemple. Vous la voulez ? Bah faites aussi bien que Paul et Véronique sur la prochaine chanson. Et répondez d'abord à cette question de sélection. Dans quelle ville du Vaucluse est-ce que l'on fabrique les célèbres berlingots ? 04 90 14 04 04.
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1: La question sur les berlingots, c'est le petit sésame qui ensuite vous donne accès à la chanson. Vous avez compris ? Et pour la glacière ici Vaucluse, ça se passe jusqu'à midi. Il reste encore une manche. Serez-vous plus fort que nos cigales ? Oui. On a la réponse déjà avec Paul et Véronique. Ils ont été excellents. À vous de faire aussi bien. Après Here Comes the Sun, c'est Eurythmics qui amène le soleil dans la radio.

0: Balance for You, tout le soleil, hein, c'est la pluie en l'occurrence. Here comes the rain again. Mais c'était bien, Eurythmics.
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0: Si le programme des vacances, là, pour vous, ça ressemble à canapé, ventilateur, canapé, et j'ai peut-être quelque chose qui va vous intéresser. Il vous reste 2 jours pour profiter des animations gratuites d'une opération avignonnaise qui s'appelle Un été à Avignon. Et ça se termine là, jeudi, vendredi. Demain, jeudi, dernière matinée pour écouter de belles histoires avec les enfants et avec les bibliothèques d'Avignon en l'occurrence. À 10h30, vous avez rendez-vous au parc du Clos de la Murette pour Les animaux ont faim soif. C'est une séance de conte qui est accessible pour les tout petits à partir de 5 ans. Demain soir, si vous avez plutôt envie de vous faire une toile, cinéma sous les étoiles, dernière séance au parc Chico Mendes. Et puis, pour celles et ceux qui veulent prendre soin d'eux, il y a 2 séances bien-être. Demain matin, de 9h à 10h30, une séance de pilates au parc Chico Mendes. Et puis vendredi, une séance de yoga au parc de la Cantone à Montfavet. Donc si vous cherchez encore une idée pour profiter de l'été et surtout sans dépenser 1 euro, c'est le moment d'en profiter. Ça se passe à Avignon demain et vendredi. 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
0: Oui, Pierre Bachelet, ça fait plaisir de réécouter Pierre Bachelet avec 20 ans. Fabienne, elle est dans les starting blocks, elle se prépare à jouer pour la 3e manche du Cigalou dans 4 minutes.

0: Il y a plus de 20 ans déjà qu'il nous a quittés, mais on adore écouter la voix de Pierre Bachelet. 20 ans.
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0: Et nous voici rendus à la troisième manche. Paul, il a marqué un point en début d'émission. Véronique, la même chose. Fabienne aussi, j'imagine. Normalement, oui, ça va bien se passer. Bonjour Fabienne.
2: Bonjour Mathieu.
0: Écoutez, ici Vaucluse, tous les jours, m'avez-vous dit, depuis Carpentras.
2: Oui, merci de votre
0: fidélité. Et alors, je pense que vous avez une bonne mémoire, parce que il paraît que vous jouez beaucoup, régulièrement d'ailleurs, au Scrabble, on est d'accord?
2: Oui.
0: Donc, normalement, la mémoire, c'est un truc qui fonctionne bien chez vous, Fabienne.
2: Oui, ça va.
0: D'autant que, ça vous me l'avez dit aussi dans le creux de l'oreille, depuis le début de l'été, vous avez quasiment, je ne sais pas si c'est depuis le début de l'été, mais vous avez tous les mots dans toutes les chansons, tous les jours.
2: Oui, pratiquement, oui. Sauf si c'est des chansons de rap, tout ça.
0: Là, oui, plus récentes. Mais, voilà. Mais en tout cas, oui, sur les années 80, par exemple, vous en sortez, Fabienne?
2: J'espère, oui.
0: Grosse pression. De toute façon, vous n'avez pas le choix, Fabienne. C'est-à-dire que si vous voulez aller en finale avec la glacière ici Vaucluse, il faut me donner une bonne réponse. Nous allons jouer avec l'année 82. Le groupe, c'est Indochine. Et la chanson, c'est L'Aventurier.
2: Ok.
0: Oui, voilà. Ça vous inspire quelque chose, comme ça, spontanément?
2: Oui, je la connais quand même.
0: On va vérifier ça tout de suite. Écoutez.

0: Fabien, est-ce que vous voulez que je vous redonne les paroles ou c'est bon?
1: Oui.
0: Alors, je ne vais pas vous faire depuis le début, mais en tout cas, donc le héros s'appelle Bob Moran, à la recherche de l'ombre jaune. Le bandit s'appelle Mr. Kelly Jones, avec l'ami Bill Ballantyne, sauvé de justesse des quoi? C'est la question. Fabienne, sauvé de justesse d'après vous, l'aventurier, on est dans la jungle là.
1: Ouais.
0: Mais enfin, ça, vous n'êtes pas beaucoup, visiblement. Fabienne, le temps est terminé. Est-ce que vous avez une réponse à me donner?
1: Non, j'en ai pas.
0: Alors, moi, je vous donne la réponse.

0: content d'avoir quand il fait 35 voire 37 degrés comme aujourd'hui. C'est le cas de la glacière ici Vaucluse. Elle fait vraiment partie de la deuxième catégorie, c'est pour ça que je vous en parle, parce qu'en plus je vous l'offre aujourd'hui. 12 litres look vintage, les couleurs de votre radio. Voilà, l'accessoire de l'été, il vous le faut, ce cadeau, je vous l'offre si vous venez jouer. Ah bah oui, on n'a rien sans rien. Dans la prochaine manche, une nouvelle année, une nouvelle chanson, et toujours la question de sélection quand même, ça c'est important. Vous me dites juste dans quelle ville du Vaucluse on fabrique les célèbres berlingots, au 04 90 14 04 04, pour rejoindre en finale Paul et Véronique, qui de toute façon s'affronteront. Mais ça serait quand même mieux si vous étiez avec eux.
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0: Cœur maladroit, c'est le titre de son premier album d'ailleurs. À Marine qui est venue nous voir cet été, elle était au Théâtre Antique de Vezon-la-Romaine au début du mois d'août, c'était un joli concert.
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0: Oui, parce que les cigales, c'est vrai qu'on les entend plus beaucoup, là, ça y est.
2: Ah, mais moi, j'en ai.
0: Et vous en avez, Daniel, chez vous? Bonjour, Daniel.
2: Ah oui, à côté de chez moi, les voisins ont des grands pins, et il y en a.
0: Elles chantent encore, donc bon, très bien. Très bien. Bon, elles chantent aussi dans la radio, Daniel, voilà. Et dans la radio, elles vont masquer un mot dans une chanson. Il va falloir refaire aussi bien que Paul et Véronique, qui ont marqué chacun un point. Vous n'avez pas le choix, Daniel, pour aller en finale. Si je vous dis l'année 1979, est-ce que comme ça évoque un souvenir, Daniel? Qu'est-ce que vous faisiez en 79?
2: En 79
0: Je peux
2: qu'est-ce que vous faisiez en 79

0: Oui, c'était
1: là, sur le coup, je sais pas.
0: Il y a un petit moment, hein, c'était il y a un petit moment, c'est vrai.
1: Ben oui.
0: Oh, bah, peut-être que vous écoutiez Francis Cabrel. Très certainement.
1: Ah, j'aime bien.
0: Ah, bah, alors, ah, bah voilà, donc on est bien tombé.
1: Maintenant, est-ce que c'est des bonnes chansons?
0: Alors, oh, bon, celle-ci, j'allais dire, elle est connue, il en a quand même beaucoup des connues, vous me direz. C'est Je l'aime à mourir, Daniel.
1: Ah oui.
0: Mmh. Ah, je sens qu'on est sur quelque chose qui vous plaît.
1: Ben oui, j'aime bien les chansons aussi.
0: Est-ce que vous allez retrouver... Alors là, il n'y a même pas un seul mot. Je veux dire, il y en a même deux à retrouver hein, dans la chanson, Daniel.
1: Oui,
0: vous...
1: même une phrase.
0: Oui, oui, carrément. Oui, voilà, Daniel. Oui. Mais je sais que vous allez pouvoir vous en sortir. Écoutez bien.
1: Ben, j'espère.
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0: Ah, Daniel, je sens. Je sens qu'il y a quelque chose là.
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0: 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Oui, on connaît la suite. Daniel, est-ce que vous voulez que je vous redonne les paroles ou pas?
1: Ben oui, je veux bien.
0: Ouais. Elle a gommé les chiffres des horloges du quartier. Elle a fait de ma vie. Et là...
1: Des cocottes en papier.
0: Alors, je vous laisse quand même 15 secondes. Spontanément, vous me dites des cocottes en papier.
1: Ben, c'est ce qui me vient. Hein.
0: Souvent, la première impression, le premier truc, c'est souvent... Voilà, c'est souvent, on dit qu'il faut se faire confiance, mais... Le chrono est terminé, Daniel, je suis obligé de valider votre réponse. On reste là-dessus, hein?
1: Ben, je pense que c'est ça.
0: On va vérifier.
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0: Ah oui, Daniel, il n'y avait pas de doute.
1: Bravo, j'avais un doute.
0: Mais il n'y avait pas de doute, c'est la bonne réponse, ça vous est venu spontanément. Donc,
1: Ben oui.
0: Voilà. Écoutez, Daniel, vous rejoignez Paul et Véronique en finale. Commence à y avoir du monde, là, dans mon ordinateur.
1: Oui, prochaine trio.
0: Et oui, pour la glacière ici Vaucluse, elle sera peut-être à vous, Daniel. Écoutez bien la suite de l'émission.
1: J'espère.
0: Merci beaucoup.
1: Merci.
0: À très vite. Oui, il reste une place. Vous aussi, vous la voulez, la glacière ici Vaucluse. Une possibilité encore de jouer avec nous au 04 90 14 04 04. Parce que c'est vrai que parfois, bah, il ne suffit pas grand-chose pour améliorer une journée d'été. Un petit coin d'ombre, une balade, et puis surtout en ce moment, quelque chose de frais à portée de main. Ah oui, ça, on n'est pas contre. Hein. Et pour ça, la glacière ici Vaucluse, elle est parfaite. Avec son look vintage, ses 12 litres de capacité, elle fait toujours son petit effet. Ah bah sur la plage, je peux vous dire que vous ne passerez pas inaperçu avec la glacière ici Vaucluse. Dernière possibilité, et toujours cette question de sélection, je vous la rappelle, cette ville du Vaucluse, qui est célèbre pour ses berlingots, vous me dites de quelle ville il s'agit.
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0: Oui, vous jouez au 04 90 14 04 04. Hein, ça, c'est le numéro de votre radio locale. Et là, on va se poser cette question. Combien de temps allons-nous attendre avant de jouer à la cinquième manche? C'est Stéphane Echer qui va nous apporter la réponse.

0: Combien de temps Stéphane est cher? Et ça n'est qu'une question de secondes avant de retrouver Marie qui va jouer pour la cinquième manche du Cigalou. À tout de suite.
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0: Oui, Marie, pardon, j'étais, oui. J'étais dans mes pensées, mais non, je vous attendais, Marie. Ah bah voilà, vous êtes là. Bonjour Marie, bienvenue.
3: Bonjour, merci.
0: Oh, oui, Marie qui est à Orange et oui. Qui va jouer avec l'année 1976. On a discuté ensemble, donc je sais que vous étiez toute petite. Vous en faisiez voir des vertes et des pas mûres à vos parents. Ah oui.
3: Oui.
0: Bon, depuis Marie prépare le taboulé. Oui.
3: Voilà.
0: Tant bien changé. Un taboulé bien frais pour ce midi.
3: Bien frais, oui, tout à fait.
0: Avec la glacière, vous voyez le taboulé, hop, vous faites un petit Tupperware et vous le mettez dans la glacière et vous partez voilà. Au lac des Salettes à Mormoiron par exemple, Marie.
3: Oui.
0: Ou quoi que c'est peut-être pas le plus près, vous avez des lacs à côté de chez vous, Marie,
3: à Monteux.
0: Ah bah oui, le
3: lac
0: de
3: Monteux. Il est fermé, j'ai entendu à la radio justement.
0: Oui. Vous avez raison, effectivement, il est fermé aujourd'hui. Hein. On ne pourra pas aller se baigner à Monteux, tout à fait.
3: Non.
0: Marie, nous on va jouer. De toute façon, on n'était pas là pour faire trempette. On est là pour trouver un mot dans une chanson. Monument de la chanson, Charles Aznavour. La chanson, c'est Mes emmerdes. Oui, c'est une bonne nouvelle, visiblement, Marie. On va voir si vous vous en sortez. Voici la chanson.

0: Marie, vous allez avoir 15 secondes. Et est-ce que vous voulez que je vous redonne les paroles?
1: Non. Pour gravir.
0: Pour gravir quoi?
1: Pourtant, j'adore Aznavour, mais bah, pour gravir.
0: On l'aime tous. Hein. Mais pour gravir quoi? Qu'est-ce qu'on peut gravir d'après vous, Marie?
1: Les escaliers.
0: Alors oui.
1: Les montagnes.
0: Les montagnes aussi, oui.
1: Les nuages.
0: Ah oui, vous gravissez les nuages. Vous êtes très forte, Marie. Bravo. On choisit quoi alors? Il me faut un mot. Qu'est-ce qu'on choisit?
1: Pour gravir. Les montagnes.
0: Les montagnes. Allez, on verra.
1: Les montagnes.

0: Aïe.
1: Le sommet des montagnes. J'y étais presque.
0: Vous y étiez, oui, vous y étiez presque. Mais vous n'étiez pas sur le bon mot.
2: D'ici vous clair.
1: Non.
0: Bon.
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0: Ah oui, bah voilà, oui. Bon, on remercie le monsieur qui nous accompagne tous les jours d'ailleurs. Et vous, Marie, je vous remercie d'avoir joué avec nous aussi depuis
1: Oran.
0: Nous sommes là, je le redis, jusqu'à dimanche. Donc demain, par exemple, si vous avez un peu de temps, en préparant peut-être pas un taboulé mais autre chose, bah vous pouvez nous appeler. Merci,
1: je
0: Marie.
1: On fait comme ça, merci.
0: À bientôt.
1: À bientôt.
0: Et maintenant, nous allons procéder à la sélection. Nous allons découvrir qui va remporter la glacière ici Vaucluse entre Paul, Véronique et Daniel. Ça n'est pas moi qui vais choisir, c'est l'ordinateur. L'ordinateur qui a désigné. Non, pas Paul. Non, c'est pas Paul qui. Non. Pas Véronique non plus. Il n'en reste qu'une. C'est vous, Daniel. Bravo. Daniel, qui a joué tout à l'heure et qui repart avec la glacière de l'été, ici, Vaucluse. Bravo à vous. Vous aviez tous les mots, vous, à la maison? Bah, c'est dommage d'avoir joué. C'est bien d'avoir joué avec nous. Mais c'est dommage d'avoir joué depuis son canapé. Demain, prenez votre téléphone et venez tenter de décrocher le cadeau que nous vous offrirons à partir de 11h dans le Cigalou. Et pour l'instant, c'est George Michael qui va nous permettre de rejoindre tranquillement les infos de midi. À tout de suite.

0: Rock Your Baby. C'est George McRae. Alors, je suis allé vérifier ce que nous allions vous offrir demain. Oui, parce que vous avez envie de savoir, bien sûr. Est-ce que vous allez pouvoir remporter en venant jouer au Cigalou? 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La rentrée, oui, je vous le disais, faut la préparer. Et d'ailleurs, tiens, petite info très pratique, si vous habitez à Lille sur la Sorgue, sachez-le, les inscriptions pour le périscolaire sont ouvertes. Je vous dis ça parce que, mine de rien, c'est important quand vous faites garder les enfants le matin, le soir, à la garderie, quand il y a l'étude, la restauration scolaire, l'accueil de loisirs, les activités du mercredi, tout ça, ça s'anticipe et vous pouvez le faire directement sur un site qui s'appelle Portail Famille, qui est accessible 24 heures sur 24, 7 jours sur 7, si vous avez évidemment les identifiants qui vont bien. Et ensuite, vous vous installez, vous faites toutes les démarches et vous serez tranquille quand arrivera l'heure de la rentrée. La rentrée qui se prépare aussi d'ailleurs à Avignon, dans les bibliothèques du réseau de la ville d'Avignon. Certaines sont fermées jusqu'au 31 août, donc ne soyez pas surpris. C'est le cas notamment de la bibliothèque Sécano. Il y a un grand nettoyage de printemps. Non, c'est plutôt un grand nettoyage d'été dans ces bibliothèques. Donc, elle est fermée au public, mais vous pouvez, en revanche, vous rendre aux horaires habituels à la bibliothèque Renaud Barreau, qui, elle, est située sur la Roquette d'Avignon et qui reste ouverte jusqu'à la fin du mois.
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0: Il est midi, merci d'avoir choisi Ici Vaucluse. L'info ici en Vaucluse. Bonjour Nicolas Georgiou.
2: Bonjour Mathieu, bonjour à toutes et à tous.
0: Une marche blanche en hommage à Katerina Lukesova ce soir à Bolène.
2: Cette femme qui a été retrouvée morte dans son appartement début août, dont l'ex-conjoint est le principal suspect. Il est mis en examen pour meurtre alors que cet homme était déjà sous contrôle judiciaire et que Katerina avait déjà déposé plainte contre lui, Robin Schmitt.
3: En couple depuis 15 ans, mère de deux enfants, Katerina annonce en juin dernier à son ex-compagnon qu'elle souhaite le quitter. S'ensuit une nuit de violence qui la pousse à tout rendre public sur ses réseaux sociaux.
4: Des photos, donc des autoportraits montrant ce qui lui était arrivé, ce qui était atroce.
3: Stéphane, l'un de ses amis, découvre alors son calvaire.
4: Elle a été défigurée, il faut voir qu'elle avait des bleus, elle a été frappée jusqu'au sang et au visage.
3: Katerina ne s'arrête pas là, elle porte plainte contre son ex-conjoint. C'est un ancien militaire de 56 ans, colistier RN aux dernières municipales à Bolène. Il est placé sous contrôle judiciaire. Katerina bénéficie, elle, d'un téléphone grave danger, un dispositif à activer pour contacter les secours en urgence. Mais elle vivait, malgré ça, toujours dans la peur.
4: Pourquoi est-ce que le conjoint n'a pas été écarté beaucoup plus loin? Comment est-ce qu'il pouvait habiter à quelques pas de chez elle après un acte aussi violent? Ça, j'ai du mal à le comprendre.
3: Début août, les proches de Katerina n'ont aucune nouvelle. Ils alertent les gendarmes qui découvrent son corps à son domicile, violemment frappé à la tête. Son ex-compagnon est mis en examen pour meurtre et placé en détention provisoire. Les deux enfants du couple, âgés de 3 et 8 ans, ont été confiés à l'aide sociale à l'enfance d'Avignon.
2: Et pour rendre hommage à Katerina Robin, la marche blanche est donc à 18h ce soir à Bolène. C'est le 86e féminicide de l'année selon le décompte du collectif féministe Nous Toutes. Ce matin, Tiffany Garofolo, l'une des organisatrices de la marche blanche, était notre invitée. Son interview est à retrouver sur notre site ici.fr.
0: 260 foyers n'ont toujours pas d'électricité à Cavaillon.
2: Les techniciens d'Enedis travaillent d'arrache-pied depuis 48 heures sur la ville sur ses réseaux sociaux ce matin. Un retour à la normale est prévu en fin de journée. Plus d'une centaine de pompiers mobilisés au Ponté hier. 3 hectares de broussailles sont partis en fumée. Mais la crainte venait de l'entreprise SEPR où l'on produit des matériaux destinés notamment à l'intérieur des fonds de grosses usines. Les flammes ont menacé plusieurs bâtiments. Il n'y a finalement pas eu de dégâts.
0: 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Toutes les figues sont mûres en même temps.
2: Oui, à cause de la chaleur, on récolte figues noires et vertes en ce moment. Alors que normalement, les récoltes, elles s'étalent d'août à octobre. Problème, toutes les figues récoltées en même temps, ça veut dire toutes les figues vendues en même temps aussi, ça fait baisser les prix, mais pas les coûts de production, ce qui inquiète Amélie qui travaille à Piolin, qui est chez Délice Figues, elle est la fille de la gérante.
5: Nous, on est en bio, on travaille tout à la main, la cueillette, la taille même en amont, c'est un peu comme les Viti, on prépare tout en fait en amont, donc tout est fait à la main, donc forcément la main d'œuvre a un coût. Ça, celui-là, il bouge pas. Et après, ben là, c'est vrai que comme il y a une forte production, on a besoin de beaucoup de monde à la récolte, au conditionnement. Par contre, eh ben, niveau des prix, les prix se cassent la figure. Donc là, du coup, on a des frais qui sont énormes. Et après, on a un prix de vente qui est très bas. Donc, du coup, ben, on a un gros manque à gagner. Et oui, c'est compliqué après pour tenir sur une année. C'est compliqué.
2: Et pour les années futures, la famille se projette, elle risque d'être aussi marquée par ce genre de canicule à rallonge et elle envisage notamment de se séparer de certaines variétés pour en privilégier d'autres. Les syndicats agricoles du Vaucluse, eux, alertent sur les conséquences de ces canicules à répétition. Après une réunion lundi avec le préfet, FDSEA et Jeunes Agriculteurs demandent notamment des aides financières pour les exploitations les plus fragiles ou alors encore un accès facilité aux équipements d'irrigation. Il faut dire que cet été, tous les records de chaleur ont été battus. Le mois de juillet est le plus chaud jamais enregistré dans l'histoire de notre département. Autre record, depuis le 1er juin, la ville d'Avignon a déjà connu 46 jours à plus de 35 degrés. Et si aujourd'hui on n'est pas en vigilance orange canicule, eh bien ça ne fait pas exception à la règle, jusqu'à 37 degrés attendus. Et impossible de se rafraîchir du côté du lac de Monteux, fermé parce que la qualité de l'eau ne peut pas être actuellement vérifiée à cause d'une sonde défectueuse. Et oui. Mathieu, il fait donc chaud.
0: Et oui, on a l'impression de se répéter, mais je pense qu'on va changer de discours à partir de demain, vous allez voir. 36 degrés, donc cet après-midi pour Avignon, mais 37, oui, vous l'avez dit, à Bolène, à Cavaillon, dans l'enclave des Papes aussi, 35 degrés à Apt, 32 dans le Pays de Sceaux, avec la vigilance canicule, mais qui est donc passée en jaune depuis hier, le soleil dans le ciel, et normalement ça va commencer à baisser demain, avec d'ailleurs l'arrivée de possibles averses orageuses dans le courant de la journée. On en reparlera. Merci d'avoir passé la matinée avec nous, restez bien là. C'est le meilleur d'au taquet tout de suite. Et moi, je vous dis à demain, dès 9h.
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7: Bonjour à toutes et à tous. J'espère que vous allez bien aujourd'hui, surtout avec les températures qui baissent enfin. Ça fait du bien. Nous sommes ensemble jusqu'à 13h avec les meilleurs moments d'au taquet. Un petit peu de légèreté à l'heure du déjeuner pour se booster le moral. Aujourd'hui, un auditeur nous parlera de son poisson rouge, ou plutôt de ses poissons rouges. Une autre de sa collection de valises. Il y a aussi celui qui cuisine très bien. Et d'ailleurs, il partagera des recettes avec nous sur votre radio ici.
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7: Nous pensons également aux services de secours et à vous qui êtes encore dans les incendies, comme par exemple dans les Landes notamment, ou qui devez gérer la suite et les conséquences des feux de cet été. Musique à présent avec Jean-Jacques Goldman. On ira sur votre radio ici.

0: Jean-Jacques Goldman, on ira sur votre radio ici. Et nous, maintenant, nous allons faire connaissance avec Guillaume, d'ici Loire-Océan et son histoire de poisson rouge. Et Sandrine, d'ici Belfort-Montbéliard, ils jouaient tous deux avec Valérie Damido et Eric Bastien en avril dernier sur votre radio ici.
1: Comment ça va les amis ?
2: Bonjour.
3: Bonjour, bonjour Valérie, bonjour Eric.
2: Bonjour Guillaume.
4: Bonjour l'équipe.
1: Ah, Sandrine est là, tout va bien. Alors Guillaume, tu joues avec moi, t'as compris que t'as une petite pression sur tes épaules, mon petit bouchon ?
3: J'ai compris ça, oui.
1: Ouais. T'as bien intégré que t'avais intérêt à gagner, hein ? Voilà. Alors,
3: j'ai pas le choix.
1: Non, t'as pas le choix. 38 ans, tu habites à Mortagne-sur-Sèvre.
3: C'est ça.
1: Alors, c'est quoi les habitants de Mortagne ? J'adore savoir les noms des habitants.
3: Les Mortagnais, tout simple.
1: En tout simple.
3: Et les Mortagnaises.
1: On vous sauve. Alors, tu es en couple avec Ophélie, tu as 3 enfants. Comment s'appellent tes enfants ?
3: Marius, Louison et Léontine.
1: Mais qu'est-ce que c'est mignon ce prénom, j'adore. Oh, t'as un petit poisson rouge que t'as appelé Bubule.
3: C'est ça, exactement.
1: Alors est-ce que c'est le même depuis des années ou est-ce que tu faisais comme moi, quand il mourait, t'allais en chercher un autre pour pas que les enfants se doutent
3: hein? Non, ben on a eu un cas, notre Bubule, il a sauté à travers l'aquarium, il a atterri sur le carrelage un matin, donc il a fallu que je le... Ouais, c'était un peu embêtant, donc il a fallu, oui... Le cacher, aller en récupérer un vite fait.
1: Ah oui.
3: On est rendu au troisième.
1: Voilà, ben oui, mais c'est le lot de tous les parents. Hein. Le poisson rouge, malheureusement, ça dure moins longtemps qu'un chien. Voilà.
3: C'est ça.
1: Alors, on t'appelle Guigui, bah, comme tous les Guillaume, hein, j'ai envie de dire Guigui. Hein, voilà, mon petit Guigui. Guigui, il est maîtreur en restauration du patrimoine. Alors, ça veut dire quoi, maîtreur en restauration du patrimoine ?
3: Ça veut dire que je fais les devis pour chiffrer, parce que nous, on travaille dans tout ce qui est restauration de patrimoine, enfin, tout ce qui est château, église, logis, demeure, et moi, je chiffre tout ça, j'établis devis aux clients, en fait.
1: T'es l'homme aux sous. T'es l'homme aux sous. C'est toi qui dis combien que ça va nous coûter de restaurer. Ah là là. Bon, alors, mon petit chaton, on ne va pas perdre de temps parce que...
2: On n'est pas du tout en retard.
1: On n'est pas du tout
2: en
1: retard.
2: On est bien.
1: Voilà. Alors, Guillaume, première question, vrai ou faux, qui te permet de marquer le premier point. Tiens, Charlie, les coutures. Comme un avion sans air. On adore. Alors, la question va porter sur les avions.
2: Ben, on adore. Un avion sans air, on n'adore pas.
1: Non, mais on adore Charlie, les coutures. Pour tester la résistance des avions, on utilise parfois des canons à poulet. Est-ce que c'est vrai que pour tester la résistance des avions, on utilise des canons à poulet ? Top chrono, 5 secondes.
3: Oh non, je veux dire faux.
1: Tu dis faux ? Eh ben non, c'est vrai.
3: Ouais. Non, c'est vrai.
1: Les ingénieurs utilisent les canons à poulet pour tester la résistance face aux collisions d'oiseaux. Voilà ! Bon, évidemment, c'est pas des vrais poulets. Hein. On utilise des poulets...
2: Des mannequins.
1: Voilà, congelés. Allez,
2: pas Sandrine.
1: Allez, Sandrine.
2: Bah, écoutez, Sandrine, il nous reste 30 secondes.
1: Hein. Oh, il te reste 1 minute 40 comme moi.
2: Voilà. On est généreux. Allez. Sandrine, avec ici Belfort-Montbéliard, tu habites à Taillecourt. Comment ça va, Sandrine, aujourd'hui ?
5: Ça va super bien.
2: Bon, tant mieux, c'est pas très loin d'Audincourt, de Sochaux.
5: Tout à fait, juste à côté.
2: Exactement. C'est le Doubs, c'est la Franche-Comté. C'est le Doubs, je crois. Hein.
5: Les deux, c'est le Doubs, la Franche-Comté.
2: Exactement.
1: C'est le Doubs-Comté.
2: Tu es divorcé, c'est pas grave, c'est des choses qui arrivent à des gens très bien, mais l'essentiel, c'est de savoir qu'il y a quelqu'un dans ta vie. Et comment s'appelle cette personne ?
5: Il s'appelle Jean-Franck et il m'écoute dans la voiture.
2: Eh ben salut Jean-Franck, c'est marrant, ça, j'avais jamais entendu Jean-Franck, hein,
1: non,
2: comme prénom.
1: Jamais. Mais c'est marrant, c'est rigolo, c'est rigolo, salut Jean-Franck.
2: Ça. Ouais, salut Jean-Franck. Vous avez deux enfants, je ne sais pas si c'est des enfants à vous deux. Non, je pense que c'est des enfants d'avant.
5: Non, c'est juste les miens.
2: Ouais, voilà, c'est très bien. Il y a Tom, il y a Elliot, ils ont déjà 20 ans, hein, petite vingtaine, hein, tes enfants.
5: Oui, bientôt 22, bientôt 24.
2: Ah oui, c'est du grand ça. Fonctionnaire territorial, tu travailles dans une mairie. Tu fais quoi dans la mairie ?
5: Eh bien, je suis responsable d'un service état civil élection.
2: Ah oui.
1: Et déjà, c'est l'heure de poser la question.
2: Exactement, vive les cartes d'identité, il passe quoi ? Sandrine, non, tu es un livre ouvert. On sait tellement de choses de toi. Ne t'inquiète pas, on a jusqu'à 13h. On y va avec la première question, un extrait musical.
1: Enfin,
2: ce sont des cloches.
1: Eh oui, les cloches.
2: Aucun lien au fait que je regarde Valérie quand j'en parle, mais bon.
1: Ça va péter pendant le chant, la chanson. Allez.
2: Nous allons à Prague, la République tchèque. Magnifique. Prague, très très belle ville. Que l'on appelle souvent la ville aux 100 clochers. Mais en fait, la ville n'en compte que 99. Au lieu de 100. Est-ce que c'est vrai ou faux ? top chrono, il n'y aurait que 99 clochers à Prague. Dites la ville aux 100 clochers.
5: Je vais dire que c'est vrai.
2: C'est faux, et d'autant plus qu'en réalité, il y a 500 clochers, centre historique classé à l'UNESCO. C'est le lieu de beaucoup
1: magnifique.
2: De décors de films en plus, et puis il y a l'horloge astronomique à découvrir.
1: Eh bien, Guillaume, pas de points, Sandrine, pas de points, mais c'est pas grave.

0: partirai Oshi qui sera de nouveau en tournée en 2027 avec plus d'une vingtaine de dates dans toute la France. Coup d'envoi le 4 février à Aix-en-Provence. Elle terminera le 27 novembre à Saint-Étienne. À l'heure du déjeuner, Charles d'ici Brésil tombe très bien car il va nous donner des recettes simples et qui donnent envie. Quant à Sidonie d'ici Picardie, elle explique à Valérie Damido et Eric Bastien pourquoi elle collectionne un objet en particulier.
1: Charles, il paraît que tu adores, mais alors vraiment que tu adores cuisiner.
2: Oui, j'adore ça.
1: Alors, c'est quoi tes spécialités?
2: J'en ai une, c'est pas une spécialité française, mais c'est les carbonara, mais les vrais carbonara. Mmh.
1: C'est-à-dire les vrais carbonara?
2: C'est-à-dire qu'il nous faut du guanciale.
1: Ouais.
2: Et des linguini.
1: Ouais.
2: Et puis, donc, des œufs, du pecorino et un peu de parmesan aussi, voilà.
1: Il n'y a pas de crème dans tes carbonara. C'est ça que tu veux nous dire, parce que les Italiens mettent
2: crème
1: pas...
2: Crime de l'espagesté en Italie.
1: Exactement. En Italie, on ne mange pas de crème dans les carbos, alors que nous, on en fout 3 tonnes. Il paraît que tu adores faire griller les poissons.
2: Oui, alors j'ai... je vais essayer de faire très court, à vos stylos, à vos papiers. Prenez des petites queues de lotte. C'est pas un poisson qui est très...
1: Mais j'adore les joues de lotte et les queues de lotte. Mais j'adore ça, c'est mon
2: alors,
1: poisson.
2: Alors, queue de lotte... Queue de lotte en petits cubes, Valérie.
1: Ouais,
2: Valérie.
1: Vas-y.
2: Queue de lotte en petits cubes. Vous faites ça bardé de lard très fin ou du fumé ou nature, comme vous voulez.
1: Ouais.
2: Et entre chaque, vous mettez un bon morceau de bon chorizo.
1: Oh là là.
2: Et vous faites ça à la plancha. 10 minutes, vous retournez, c'est une tuerie. Vous faites ça avec un riz aux algues et c'est excellent.
1: Moi, je fais des joues de lotte au barbecue.
3: Ah oui,
1: avec du
2: ah bah oui, oui.
1: Ah bah oui, les joues de lotte, les joues de cabillaud, j'adore. Oh là là, mon Dieu, comme ça a l'air bon.
3: Vous pouvez m'inviter cet été, pensez-y. Hein.
1: Oui, oui, bien sûr. Merci. Allez, on va tout de suite marquer 3 points de plus, mon petit Charles, grâce à la question à choix multiples. Je pose la question, je te donne des réponses. T'as 10 secondes pour me dire quel est ton choix. Tiens, je t'emmène là-bas, tiens. Écoute bien. Que signifie le mot sudoku en japonais? Chiffre magique? Nombre unique? Calcul rapide? Éric Bastien. Alors, ça veut dire quoi, sudoku en japonais? Chiffre magique?
4: Sudoku.
1: Nombre unique? Calcul rapide? Ou Éric Bastien, top chrono, 10 secondes.
2: Chiffre magique.
1: Et non, ça veut dire nombre unique. Et d'ailleurs, ça signifie les chiffres doivent rester uniques. Hein. En japonais, c'est suji wa dokuchi ni.
3: Oh, vous parlez bien.
1: Voilà, t'as raison. Et aucun chiffre ne doit être répété dans une ligne, une colonne ou un carré. Voilà, donc c'est chiffre unique. Pas de point, mais t'es toujours en tête.
3: Sidonie est avec nous. Alors Sidonie, que un point. On n'est pas très loin non plus du score de Charles, mais on sait qu'on a jusqu'à 13h, hein, Sidonie. Avec le bingo, elle habite au Crotoy, dans la Somme. Elle joue en ce moment à Paris, dans Sherlock Holmes. Elle aime le cinéma, elle aime la chanson. Alors, il y a aussi un petit truc bizarre dans ta vie. Alors, il y en a peut-être plusieurs, des trucs bizarres dans ta vie. Mais il y en a un qui m'a fait un peu sourire. Tu collectionnes les valises.
5: Oui, bah, c'est venu comme ça. C'est venu comme ça. Je trouve qu'une valise, les valises anciennes, hein, c'est joli. Il y a plein de couleurs différentes. Alors, il y a ce qu'on appelle la bijouterie. C'est, c'est les fermoirs, les coins, etc. Mm-hmm. Et puis je sais pas, ça me passe. Je me suis rendu compte que ça devenait une passion parce que je comptais que j'en avais 19.
3: Oui, c'est ça. Tu as 19 valises réparties dans ton appartement et tu t'en sers comme placard en fait.
5: Oui, c'est ça. Ben, je range des affaires dedans et c'est très spécifié par valise.
3: Oui, c'est original. C'est original. Tu fais un petit peu de sport aussi, un peu de yoga pour te détendre.
5: C'est en ce moment, mais c'est vrai, il faudrait que je m'y remette.
3: Ouais.
5: Ah, du coup, je suis partie un peu sur l'aquagym.
3: Ouais. Ah voilà, tu plouffes toi. T'es du genre aquagym carrément, c'est plus que la natation.
5: On est à la mer, hein, à la base, donc une fille de la mer, ça aime l'eau, hein, quand
3: bien
5: même.
3: Bien sûr, bah, je comprends très bien. Ah, tu bricoles aussi, ça t'arrive. Qu'est-ce que tu bricoles?
5: Oui.
3: Tu fais quoi?
5: Écoute, là, au Crotoy, on a beaucoup à faire. La dernière fois que j'ai voulu vous appeler, j'étais sur l'échelle, j'arrivais pas à faire les deux en même temps. Peinture, papier peint, Valérie, je pense que
4: Très honnêtement, je pense que t'aimerais. On a pris une couleur verte eucalyptus, très jolie.
1: Eucalyptus.
4: Et ça a été bien fait avant. On avait essayé de maroufler du papier peint, mais ça faisait moche. Donc, même si c'était bien marouflé, Valérie, je sais pas.
1: J'espère.
4: Bien, c'était vraiment la qualité du papier qui n'était pas à la hauteur de la pièce. Donc voilà, les peintures, le papier peint, coller des plaintes. Bon, le carrelage, j'ai arrêté, je m'étais fait mal au dos.
3: Voilà.
4: On demande à quelqu'un de le faire.
3: Non, mais tu bricoles, tu fais plein de choses. Il y a un truc que tu sais bien faire aussi, c'est les châteaux de sable. Ça, c'est balèze, hein, les châteaux de sable. Ben c'est vrai.
4: Je ne sais pas pourquoi vous avez mis ça. Alors, j'en ai pas fait depuis longtemps, mais j'ai mis une photo il y a deux jours sur mon Insta qui montrait qu'il y avait des gens qui ont fait une espèce de spirale qui allait vers la mer avec des châteaux de sable. Et j'ai jamais vu ça. Je trouve ça très beau, mais c'était pas de moi.
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0: Roxane, un des plus grands tubes de Police, écrit à Paris alors que le groupe était dans la capitale. Restez avec nous dans une petite minute. C'est votre agenda de l'été qui arrive avec des conseils de sorties et d'activités près de chez vous et sélectionnés rien que pour vous par votre radio locale ici.
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0: Soyez les bienvenus si vous nous rejoignez. Nous sommes ensemble jusqu'à 13h pour écouter les meilleurs moments d'Otaquet avec Valérie D'Amédo et Eric Bastien. La suite après Françoise Hardy sur Ici.

0: Vous écoutez ici Françoise Hardy, VIP, avec Valérie Damido et Eric Bastien. Nous retrouvons maintenant Charles d'ici Brézizel, qui a un talent inutile mais très bizarre. Je ne sais pas comment il fait et je ne veux pas le savoir. Et Sidonie d'ici Picardie, qui nous donne un petit aperçu de son accent picard sur votre radio ici.
1: Bon alors, dis donc, il paraît que t'es bon. T'as plein de qualités, on l'a vu, hein. Tu cuisines, tu chantes, tu fais plein de trucs. Mais t'es chiant. Il paraît que t'es chiant et maniaque.
2: Ah, vous savez bien parler de
1: candidat. Il y a marqué défaut, maniaque et chiant. Alors, je voudrais que tu m'expliques qu'est-ce que c'est maniaque et chiant.
3: Maniaque, c'est-à-dire, tu ranges un truc à tel endroit et... Si on le déplace, je vais revenir et en plus en voilà.
1: Ça, tu fais bien le mec qui râle.
2: Il le fait bien. Hein.
1: Faut pas déranger tes trucs quoi, c'est ça?
3: Ouais, c'est un peu ça. Maniaque et chiant. Ouais.
1: Hey, chiant. Et alors, elle dit quoi, Cathy?
3: Elle dit comme toi, elle dit oui.
1: Et voilà. Donc, mais il y a un moment donné, tu t'essayes pas de faire un peu des efforts, d'être moins chiant.
3: C'est quoi l'adage chasser le naturel, il revient au galop, c'est ça, non?
1: Ah oui, c'est ça, d'accord. Ok, bon, bah, après, c'est super, on continue à être chiant.
3: Voilà. Non, mais j'essaie quand même de. Non, non.
1: Ah, bon, bah voilà. Bon. Il paraît que.
3: À côté de ça, j'ai un gros déconneur, j'ai beaucoup d'humour, donc.
1: Ah oui, non, mais j'ai pas dit que t'avais que des défauts, j'ai dit que tu as plein de qualités, mais il paraît que t'es maniaque et chiant, quand même.
3: Voilà.
1: Ah, voilà. Bon, alors, il y a ton talent inutile. Là, franchement, ça m'a traumatisé. Ton talent inutile, il paraît que tu arrives à passer une ficelle alimentaire dans ton nez et la ressortir par la bouche. J'ai envie de pleurer.
2: Mais c'est quoi l'intérêt?
1: Mais comment tu fais ça, s'il te plaît?
3: Je passe d'abord par le nez et descends dans la bouche, il faut la récupérer après.
2: Mais pourquoi?
1: Mais c'est pas ça.
3: On a bien dit talent inutile.
1: Oui, exactement. Mais pardon, mais alors moi, qui pendant le Covid, je pleurais ma mère pour mettre le truc dans le nez. Là, j'avais envie de hurler de douleur.
2: Ah oui, les tests là.
1: Comment t'as fait?
3: Les aiguillons, ouais. Les fameux aiguillons.
1: Et toi, ça te faisait rien, toi, du coup?
3: Non, que dalle, non, rien.
2: Chatouille.
1: Bah lui, il adore. Ouais, ouais. Mais j'ai envie de pleurer, j'ai mal, j'ai le nez.
2: On fait un petit test à 13h, Valérie.
1: Jamais de la vie. Alors, tu as 3 points. Ce qui serait bien, c'est de marquer 5 points. On est d'accord?
3: Oui, ce serait bien. Ouais.
1: Je pense que c'est une question facile pour toi, mais on va voir. Tiens, une petite ambiance. Alors, on va parler de guitare. Écoute bien. Quel petit objet en forme de triangle est utilisé par les guitaristes pour gratter les cordes?
3: Alors, j'en ai ramené un bout de Londres, un médiator.
1: Un médiator. Est-ce que c'est une bonne réponse? Oui, c'est une bonne réponse. Alors, tu l'as ramené de Londres, il est beau?
3: Juste à côté, il y a un petit musée, juste à côté du fameux... Parce qu'avec Cathy, quand on était allé à Londres, on s'est fait le fameux délire de la pochette des Beatles, c'est-à-dire traverser...
1: Ah oui, bien sûr.
3: Et juste à côté, donc, il y a du studio à Beyrouth, il y a une petite boutique à Beyrouth, et donc j'ai ramené un médiator à Beyrouth.
1: Eh ben magnifique, t'as 8 points grâce au médiator.
2: Bon, parler de guitare, Sidonie, il paraît que toi tu fais de l'harmonica.
4: Oui, j'ai acheté un harmonica, j'en sais pas suffisamment pour être vraiment très bonne pour l'instant.
2: Oui, on fait de l'harmonica, il paraît qu'on fait 1m70.
4: Oui.
2: Oui, pareil qu'on aime le badminton, le bowling, la natation, qu'on a un accent picard aussi, on sait faire ça? On sait faire l'accent picard?
4: Oui.
1: Bon, du spa, du
4: Tu veux que je te dise, Eric?
2: Ah, là. Ah oui, non, c'est bien.
4: Je suis de
2: Crotoué. Ah oui, très bien. On aime la couture, le dessin, le moulage, le patronage, le bowling. Est-ce que tu sais où est-ce que j'ai chopé tout ça?
4: Ah, t'es allé trouver mon CV.
2: Exactement, madame. Je vous ai trouvé. Je vous ai en face de moi. Je vous vois. Alors, on a des notions d'allemand aussi. Et on parle anglais couramment.
1: Mais quel stalker, ce Bastien. Oui.
2: C'est fou, ça. J'ai le poids. J'ai les cheveux mi-longs, raides, châtain clair. Voilà.
4: Oui, tu sais tout.
2: Ah, les yeux verts, très beaux, sauf quand tu mets tes lunettes. Eh oui.
1: Y a un problème pour les lunettes, toi?
2: Bah non, j'en porte aussi, hein, donc.
1: Ouais.
2: Enfin voilà, j'ai plein d'infos, les pantalons, la poiture, la veste. Ouais,
1: pose ta question.
2: Tu fais des trucs géniaux, quoi. J'adore. Non, c'est bien, ça.
4: Dans notre métier, c'est demandé, donc oui.
2: Oui, non, mais bien sûr, on comprend, ça, c'est pour tous les castings.

0: occuper de moi.
1: Marc Lavoine et Patrick Fiori dans la playlist d'ici en duo pour Occuper. Occuper, c'est ce qui va être le cas de Patrick Fiori l'année prochaine, car il sera sur scène à partir du mois de mars, première date à Narbonne et Nantes. Faisons connaissance à présent avec Christophe d'ici Paris, qui a une manière bien à lui de faire des crêpes. Cela a bien amusé Valérie Damido et Eric Bastien. Puis il y a aussi Catherine d'ici Normandie qui profite bien de sa retraite, comme elle nous l'explique sur votre radio ici.
2: Alors, qu'est-ce qui se passe? Il paraît qu'il y a Lydie qui appelle.
3: Alors, qui est Lydie?
4: Oui, oui.
2: Alors, comment ça va? Merci, ma chérie, d'appeler. Alors, cette petite vache, elle va s'appeler Valérie.
3: Enfin, qu'on rappelle qu'elle était avec nous il y a quelques jours.
4: Oui. Elle est très contente de vous la faire voir, oui.
2: Oh, j'ai
4: elle est née ce matin, elle va très bien, la maman aussi.
2: Oh là là, je suis contente, j'ai une vache à mon prénom. Bah alors là, écoute, tu sais quoi? Lydie, tu ne pouvais pas me faire plus plaisir. Merci, ma Lydie.
3: Je me souviens que c'était ma candidate et qu'elle avait gagné.
2: Oui, mais c'est à moi qu'elle souhaite la fête et c'est moi qui ai la vache à mon nom.
3: C'est normal.
2: Merci, ma petite Lydie, d'avoir appelé. Je t'embrasse très fort. Embrasse Valérie. Embrasse Valérie pour moi. Oh là là, j'ai une vache à mon nom, c'est magnifique.
3: Ah, si tout le monde nous rappelle, là, on est mal, hein.
2: Alors, Christophe et Catherine. Christophe à 4, Catherine à 3 et Christophe. Ah là là là là là là, Christophe, il est un petit peu notre Pierre Richard de la semaine. Oui, bah oui. Et il se trompe souvent d'étage. Ça t'arrive de sonner chez d'autres gens. Et que même tu rentres dans l'appart, tu... Hein? C'est-à-dire?
5: Exactement.
2: Tu sonnes et tu rentres, toi. Je sais pas si c'est ce qui a marqué sur ma petite fiche de Maître Coupez.
5: Oui, c'est ça.
2: Mais alors, quand tu sonnes et que tu rentres, tu te rends pas compte que quand le monsieur il t'a ouvert, c'est pas le bon copain que tu viens voir?
5: Bah non.
2: Et alors, qu'est-ce que tu fais? Tu rentres et tu dis, je boirais bien un petit café? Comment ça se passe?
5: Presque.
2: Mais il a dû être content, le monsieur, que t'es rentré chez lui.
5: Et oui.
2: Il a pas appelé la police quand même, t'es sorti tout seul, tu t'es rendu compte de ta bêtise.
5: Oui.
2: Alors c'est pas que ça, hein. Il lui arrive tout le temps des aventures. Par exemple, quand il fait sauter des crêpes, bah c'est rare qu'elles tombent dans la poêle, hein. Elles vont au plafond, par terre.
5: Voilà, exactement.
3: Ils arrivent chez le voisin.
2: Tu ne peux pas si bien dire, parce qu'elles sautent par la fenêtre.
3: C'est pour ça qu'il va les récupérer, en fait.
2: Et surtout, elles vont même sur la tête de ce pauvre chien, dis donc. Pauvre Staffy avec une tête de crêpe. Ben, ça te fait rire, pauvre Staffy, comme il doit être content, tiens. Alors, c'est pas grave, tu les manges quand même, il y en a qui arrivent dans la poêle.
5: Oui.
2: Tu sais quoi, c'est déjà pas mal. Voilà. Alors, écoute, j'espère que tu vas marquer 3 points de plus. C'est la question à choix multiples. Je te pose la question, je te propose des réponses. Évidemment, à mon top chrono, tu as 10 secondes pour me donner ton choix. Tiens, un petit
6: exemple. Fais pas ça.
2: Alors, Jacques Dutronc. Aujourd'hui, mardi 28 avril, ce n'est pas que la Saint-Valérie.
3: Oui, mais quand même.
2: C'est l'anniversaire de notre ami Jacques Dutronc. Alors, joyeux anniversaire, Jacques Dutronc, on t'embrasse. Et est-ce que tu sais, Christophe, dans quel groupe a débuté Jacques Dutronc dans les années 60? Écoute bien. Les Chaussettes Noires, El Toro et les Cyclones, les Chats Sauvages, les Bastiano.
3: Oui.
2: Alors, dans quoi il a débuté dans les années 60? Les Chaussettes Noires, El Toro et les Cyclones, les Chats Sauvages, El Bastiano. Top chrono, 10 secondes.
5: Les taureaux et les cyclones.
2: Les taureaux et les cyclones. Oui. Il a fait ses débuts comme guitariste dans ce groupe au début des années 60. Bon, le groupe a sorti des titres et ensuite, il est parti solo. Il a explosé avec Et moi. Voilà, toc toc.
3: Les Chaussettes Noires, c'était Eddy Mitchell.
2: Et puis...

0: Dick Rivers, c'était sauvage, les chats sauvages. Bref, allez, ça fait 7 points pour Christophe.
1: Oh là là, attention Catherine. Catherine, est-ce que tu as envie de chanter pour t'encourager toi-même? Ou on en reste là? Oui, ah c'est vrai, tu veux chanter quelque chose?
0: Bah oui.
1: Allez,
2: non,
1: vas-y.
2: Non, pardon, je vais croncer.
1: Ah non, parce que nous on chante à tout moment.
2: Ça suffit, vous allez
1: depuis midi, on n'arrête pas.
2: En moins,
1: pas du tout. Catherine, toi tu fais partie, t'es à la retraite, on l'a dit il y a un an et demi, et t'as décidé de, de profiter de la vie. On ne peut que t'encourager. Avec Patrick, vous avez acheté un camping-car.
3: Je suis peinard.
2: Oui.
1: Raconte un peu l'aventure avec le camping-car.
2: Oui, bah du coup, on aime bien partir dès qu'il y a un petit rayon de soleil, hein, où il fait beau, et hop, on n'est pas loin de la côte. Soit on va sur la côte normande, ou la Bretagne un petit peu plus loin. Et on a été même jusqu'en Hollande, là. On a été voir les tulipes, les moulins, c'était magnifique, hein, en mars.
1: C'est la liberté, quoi. Le camping-car, c'est super.
2: Voilà.
1: On se pose un peu où on peut.
2: Tonka, le chien, elle est heureuse comme tout. Elle est au milieu entre papa et maman. Et voilà.
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0: Mike and the Mechanics Over My Shoulder dans la bande-son d'ici. Allez, dans quelques instants, nous sommes toujours avec Valérie Damido et Eric Bastien qui échangeront avec Franck qui ne comprend pas du tout d'où vient son surnom. Et puis, il y aura aussi une histoire d'eux avec Gwenaëlle à DC Armorique.
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4: Comment ça va les amis?
5: Bonjour.
6: Très bien, et vous?
4: Ben ça va, alors. Franck, qui a 52 ans, joue avec Issy Touraine.
6: Oui.
4: Tu habites à Chanceaux-sur-Choisy.
6: Oui.
4: Alors, comment s'appellent les habitants de Chanceaux? Les chanceux?
6: Non, les cancéliens et cancéliennes.
4: Hop, hop, hop. Tous les cancéliens, toutes les cancéliennes, ils vont chanter sur le refrain. Alors, tu as deux filles, Sarah et Chloé.
6: Oui.
4: Jusqu'ici, j'ai bon. Et alors là, va falloir m'expliquer, mon petit canard, pourquoi ton surnom, c'est Cauchemar.
5: Fais peur.
6: Alors, parce que tout le monde me prend pour un cauchemar. En fin de compte, est-ce que je fais peur aux gens alors que je suis un homme très gentil? Je sais pas. Tout le monde m'appelle Cauchemar. C'était mon surnom et c'est resté comme ça.
4: Cauchemar, carrément. Tiens, voilà le cauchemar
5: qui arrive. C'est moche.
6: Exactement.
4: Mon Dieu, mais même... Non, pas tes amis quand même, si?
6: Si, tout le monde. Ma famille, tout le monde m'appelle Cauchemar.
4: Oh my... Mais tu dois faire des trucs quand même. T'as réfléchi déjà? Est-ce que tu fais
6: non.
4: des...
6: Non.
4: Oh, mince.
6: Je vous dis, c'est un homme très gentil, mais pourtant, voilà, tout le monde m'appelle Cauchemar.
4: Oh mon Dieu. Bon, bah écoute, j'ai envie de te dire.
5: Vous n'avez pas de chance, Valérie.
4: Ah non, mon petit cauchemar. Surtout que Franck, il avait envie de jouer avec moi. Parce que Franck.
6: Ouais.
4: Eh oui, Franck, il a demandé à jouer avec
6: Franck,
4: moi. Il est.
6: Parce qu'il a toujours rêvé de maroufler avec vous.
4: Eh voilà! Eh oui, il bricole, mon Francky. Il adore.
6: Exactement.
4: Mais oui. Il maroufle. Il fait tout dans la maison. Il paraît que t'adores le bricolage. Mais voilà.
6: Exactement. J'ai fait ma maison moi-même.
4: Oh là là là là là là. Bon, bah, rien ne t'échappe. Le placo, le béton, tout.
6: L'électricité, le plomberie, enfin tout.
4: Oh là là là là, mais quel homme complet!
5: C'est un cauchemar.
4: Non, c'est pas un cauchemar pauvre. Non, il a fait sa maison tout seul, il est fort.
5: Il a fait sa maison tout seul.
4: Exactement. Exactement. Bon, alors écoute, on va tout de suite marquer le premier point, histoire de montrer qu'on est les plus forts, nous les maroufleurs. Tiens, un petit extrait.
6: Exactement.
7: Encore un petit verre de vin.
4: Allez, encore un petit verre de vin, une chanson de chantier, tiens.
5: Oh.
4: Alors,
5: chanson de chantier, c'est
4: une chanson de chantier. Vous savez ce que c'est, le plus bel outil du chantier?
5: Le verre?
4: Non, la bière. Ouais. Allez, au Royaume-Uni, figure-toi qu'on a découvert une cave à vin du 19e siècle sous un parcours de golf. Alors, est-ce que c'est vrai qu'au Royaume-Uni, on a découvert une cave à vin du 19e siècle sous un parcours de golf? Vrai ou faux? Top chrono, 5 secondes.
6: Faux.
4: Eh ben non, c'est vrai. Figure-toi que sur le parcours de Darwin Park, à Trafford, eh bien, le green s'est effondré. Et sous le green, il y avait une cave voûtée remplie de bouteilles centenaires. Bon, alors, elles étaient vides, mais c'était quand même... une cave à vin. Donc, pas de points pour toi, mon Francky.
5: Oh là là, il porte bien son nom, celui-là, Cauchemar. Ça, déjà, ça démarre mal. Gwenaëlle, bonjour et bienvenue.
8: Bonjour, bonjour.
5: Bonjour, bonjour. Avec Issy Armorique, comment s'appelle l'endroit où tu vis? Je te laisse le prononcer parce que c'est compliqué pour moi.
8: Noyal-Châtillon-sur-Seiche.
5: Noyal-Châtillon.
8: Deux communes confusionnées.
5: Ok, alors du coup, comment on appelle les habitants de Noyal-Châtillon-sur-Seiche en Ille-et-Vilaine?
8: Les Castelnaudais.
5: Ah oui, rien à voir.
4: Rien à voir.
5: Sois la bienvenue, tu as deux grandes filles déjà, comment elles s'appellent tes filles?
8: Mathilde et Chloé également.
5: Qu'est-ce qu'elles font? Parce qu'elles ont plus de la petite vingtaine, elles sont étudiantes, elles travaillent, qu'est-ce qu'elles font?
8: C'est ça, elles sont étudiantes, ouais.
5: Toutes les deux dans quoi? Qu'est-ce qu'elles étudient?
8: La politique internationale.
4: Oh my god.
5: D'ailleurs, on va régler ce problème tout de suite. Il paraît que t'aimerais bien déjeuner avec Donald Trump. Pour lui remettre un petit peu les...
8: quelques vérités à lui dire.
5: Voilà.
4: Surtout en ce moment.
8: Je mettrais Poutine à côté et on ferait peut-être une petite remise à plat de certaines choses.
4: Oula. Oh my god.
5: Les points sur les i et les machins au carré. Ok. Allez. Bon, Gwen, évidemment, Gwenaël. Gwen, c'est ton petit surnom. T'as des poules à la maison aussi, c'est pour les œufs le matin?
8: Ah oui, mes petites cocottes, ouais. Donc, je tiens du jardin, tout ça, c'est formidable.
5: C'est trop mignon.
4: Les œufs coques le matin.
5: Ah, c'est délicieux. Non, mais les œufs de la poule, quoi.
4: Tu manges des œufs de chien, toi, ou pas? Non, c'est juste pour savoir.
5: Les œufs de la campagne, c'est ça que je voulais dire. Oui, les vrais œufs, quoi. Oui. Voilà,
4: mais en fait,
5: ça.
4: Les œufs, ils viennent tous de la campagne. Il n'y a pas beaucoup de Parisiens.
5: Écoutez, commencez pas.
8: Elle est taquine.
5: Le mot est fait, madame, vous savez. Le mot est fait.
4: Et ça y est, c'est parti. Allez, au taquet, exactement. Merci, Gwen.
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Bernard Lavillier et Nicoletta Idée Noire. Et voilà, les meilleurs moments d'Otakès sont terminés pour aujourd'hui. Nous continuons demain, bien sûr, avec un sourcier, un agent immobilier et la femme du Père Noël avec Valérie Damidot et Eric Bastien sur votre radio ici.

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1: Très bonne journée avec votre radio ici. Il est 13h. Les informations, Emeline Ferry. Bonjour Emeline.
2: Bonjour Catherine, bonjour à tous.
1: À la une ce mercredi.
2: Plusieurs fuites de données sur le site des impôts. On fait le point sur ces cyberattaques et sur leurs conséquences. On parlera de la fin de vie. La loi vient d'être promulguée. La sécheresse aussi dans l'actu, avec des éleveurs qui n'ont pas d'autre choix que de donner le fourrage de l'hiver à leurs bêtes. Et puis, un jeune de Seine-et-Marne repéré sur les réseaux sociaux et invité à New York avec Tom Holland, de l'acteur qui joue Spider-Man. C'est la belle histoire qu'on vous raconte dans quelques minutes. Le ministre des Comptes publics, David Amiel, a présenté ses excuses hier après la révélation d'un troisième piratage du site internet du fisc. Les hackers ont d'abord dérobé les données de près de 700 000 contribuables, puis des données cadastrales, et puis ils ont profité d'une brèche pour consulter une plateforme dédiée aux successions. Luc Chemla, c'est un nouvel exemple de cyberattaque qui se multiplie ces dernières années.
3: Organisations publiques, privées, associations, aujourd'hui personne n'est épargné, prévient Stéphane Bajard de l'ANSSI, l'Agence française de cybersécurité, alors que depuis le début de l'année, le pays enregistre en moyenne 3 vols de données par jour par des hackers qui font évoluer leur mode opératoire.
4: Avec un pivot vers la violation de données, parce que ces attaques sont plus simples, moins coûteuses que le déploiement de rançongiciels. Elles sont difficiles à détecter, elles sont rapides, puis exploitables tout de suite sur le marché de la revente.
3: La France, une cible privilégiée, affirment les experts, car elle a fortement numérisé les accès à différents services. Des plateformes comme France Connect ou l'Agence nationale des titres sécurisés concentrent une multitude d'informations personnelles, plus simples pour les usagers, mais plus rentables aussi pour les hackers une fois les données volées. Et puis, il y a souvent des failles de sécurité. Nos systèmes d'information comportent des faiblesses, estime le ministre des Comptes publics. Ils sont anciens et plus lourds à sécuriser. Un retard à rattraper que reconnaît Amélie Verdier de la direction des finances publiques.
5: La sécurité, elle passe sur le rattrapage de notre dette technique. Nous allons accélérer notre trajectoire de sécurisation. C'est une réponse qui est essentielle parce que on peut dire que le risque zéro n'existe pas.
3: Pourtant adoptée il y a 4 ans, une directive européenne qui impose des obligations en matière de gouvernance de cybersécurité n'a toujours pas été transposée en France.
1: Et devant l'ampleur du phénomène, la France insoumise réclame une nouvelle fois, elle l'avait déjà fait il y a 2 ans, une commission d'enquête parlementaire. C'est une situation extrêmement grave, dénonce Mathilde Panot, la présidente du groupe LFI à l'Assemblée. Il faut agir maintenant, dit-elle.
6: Nous savons ce qu'il faut faire et nous savons qu'il faut donner des moyens à la fois à l'Agence nationale de sécurité des systèmes informatiques et à la CNIL qui en demande budget après budget et budget après budget. Parfois, on augmente de 5, 6, 7, 8 équivalents temps plein, donc emplois dans ces agences-là. Mais c'est bien en deçà du nombre d'attaques qu'il y a puisque la France est un des pays qui est le plus ciblé au monde.
1: Et puisqu'on parle de risques sur Internet, attention à ne pas vous faire piéger par cette nouvelle arnaque de faux articles sur de faux sites qui se font passer pour des médias, par exemple France Info, et qui font la promotion d'une plateforme frauduleuse pour investir de l'argent. Soyez très vigilants, insiste l'autorité des marchés financiers qui donne l'alerte.
7: Les militants pour le droit à mourir dans la dignité attendaient ce jour depuis des années.
1: La loi sur la fin de vie a été publiée ce matin au journal officiel après des débats longs et houleux au Parlement, après de nombreux compromis. C'est une réforme sociétale majeure de la présidence d'Emmanuel Macron. Bonjour Coralie Moreau.
8: Bonjour.
1: Avec nous pour expliquer ce texte, que contient la loi ?
8: Alors d'abord, il n'est pas question d'euthanasie mais de suicide assisté. Pour pouvoir bénéficier de cette loi, le malade doit répondre à des critères durcis au long du débat, être majeur, capable de formuler la demande lui-même et souffrir d'une pathologie grave et incurable avec un pronostic vital engagé à quelques semaines, quelques mois tout au plus. L'aide à mourir ne peut également être sollicitée sans examen d'autres solutions de la prise en charge de la douleur et de la fin de vie. Ça passe par les soins palliatifs sanctuarisé dans le texte. Le geste maintenant, et c'est toute la nuance entre l'euthanasie et le suicide assisté, il ne peut être réalisé que par le patient lui-même. L'intervention d'un proche est interdite. En cas d'impossibilité totale pour le malade, c'est à un médecin ou un infirmier qu'il sera demandé d'injecter la substance létale dans un cadre très précis.
1: Mais justement, Coralie, les soignants opposés à ce geste sont protégés dans la loi ?
8: Oui, par la clause de conscience qui permet à chaque professionnel de santé de ne pas pratiquer le suicide assisté s'il y est opposé. La loi ne lui impose même plus de trouver lui-même un remplaçant, mais de transmettre le dossier à une commission qui sera chargée ensuite de réorienter le patient. Cette clause de conscience, elle existe déjà, notamment pour les IVG, les interruptions volontaires de grossesse. La conséquence, c'est le manque de praticiens, parfois dans certaines régions. Pour limiter les difficultés d'accès des praticiens, pour la loi sur la fin de vie, les volontaires sont appelés dès maintenant à se faire connaître d'ici l'entrée en vigueur de la loi qui est prévue pour le début d'année prochaine.
1: Merci beaucoup Coralie Moreau. D'après le collectif Nous Toutes, c'est le 86e féminicide de l'année, la mort de Katerina à Bolène dans le Vaucluse. Une marche blanche aura lieu ce soir à 18h dans la commune parce que l'indignation est grande. La mère de famille avait déposé plainte contre son ex-compagnon, avait bénéficié de mesures de protection, dont le téléphone grave danger. Son corps a été découvert au début du mois chez elle. Le suspect est en détention provisoire. Une nouvelle plainte déposée contre Patrick Bruel pour tentative de viol. Le chanteur est déjà mis en examen dans 4 affaires de violence sexuelle, placé sous le statut de témoin assisté dans 4 autres dossiers. Et il y a donc ce nouveau témoignage que rapporte l'avocate de la victime Myriam Gedge-Menayoun.
9: Lors de la tentative de viol dénoncée, elle était extrêmement jeune, tout juste majeure. On retrouve à nouveau le même mode opératoire. On est dans le monde du spectacle. Elle est approchée, elle est invitée à une soirée. Et finalement, à cette soirée, elle sera seule avec Patrick Bruel. Et c'est là qu'elle va dire qu'elle est victime de tentative de viol.
10: Ce sont des faits, s'ils sont avérés, qui sont concernés ou pas par la prescription ?
9: Oui, ils sont concernés par la prescription. Mais comme vous le savez, il est permis par le code pénal de travailler sur la sérialité des faits et la connexité des faits qui fait que certaines prescriptions vont pouvoir être levées.
1: Et selon cette avocate au micro de France Inter, il y a désormais 31 plaintes déposées contre Patrick Bruel.
7: 13h07, la vague de chaleur en cours devient la deuxième plus longue jamais enregistrée par Météo France.
1: 22 jours de température élevée et la sécheresse s'aggrave. Presque 3 mois sans pluie en Gironde. Les éleveurs bovins sont déjà obligés d'utiliser les stocks de nourriture de l'hiver, Victor Delfouillou.
11: La 50aine de vaches de Laurentide, agriculteurs à côté de Coutras, ont la tête dans le fourrage. Ce qu'elle mange en plein été, ça devait être le stock pour l'hiver prochain.
12: D'habitude, on commence à sortir les foins, les enrubanages à partir de fin juillet, début août. Mais là, on n'a plus de pâturage depuis la mi-juin.
11: À quelques kilomètres de là, sur l'exploitation de Cédric Pointé,
13: nous avons 70 vaches laitières et 200 hectares.
11: Même constat, moins d'herbes récoltées au printemps et jusqu'à moins 40% de rendement sur le foin.
13: On est obligé de rationner le foin, chose qu'on ne fait pas habituellement. On intègre de la paille dans la ration, alors qui est tout à fait comestible pour les animaux, il n'y a pas de difficulté avec ça. Mais du coup, on complémente avec du maïs en silage, avec du tourteau, avec des céréales, chose qu'on ne fait pas habituellement.
11: Ni lui, ni Laurentide ne savent encore mesurer exactement les pertes de chiffre d'affaires. Mais s'il n'y a pas de pluie début septembre, Laurent sait déjà que les galères vont continuer.
12: En janvier, février, il va falloir qu'il en reste assez pour nourrir tout le monde, quoi. Parce que là, ça va être compliqué. Si on ne peut pas garder tous les animaux parce qu'il n'y a pas assez à manger pour l'hiver, eh bien, il faudra encore peut-être faire abattre certains animaux, ce qu'ont commencé à faire beaucoup de mes collègues.
11: Lui part à la retraite bientôt, mais après un été comme ça, c'est l'inquiétude qui prime lorsqu'il pense à ses enfants qui vont reprendre la ferme.
1: Un reportage ici, Gironde. Une bonne nouvelle sur le ticket de caisse à l'heure des courses pour les fournitures scolaires. Une étude de Famille de France estime que le coût moyen cette année pour un enfant qui entre en 6e sera de 180 euros contre 211 l'année dernière.
7: Et lui, il vit le rêve américain.
1: Un francilien de 18 ans, invité aux États-Unis pour rencontrer Tom Holland, l'acteur qui incarne Spider-Man dans le dernier film de la saga, le carton de l'été au cinéma. Tout est parti d'une vidéo en stop motion sur les réseaux sociaux où le jeune homme anime une figurine de l'homme araignée. Image par image, François Ventejou nous raconte.
14: Plus de 130 images qui défilent pour une vidéo de 22 secondes.
15: On voit Spider-Man voltiger dans cette animation.
14: Tout a été tourné en Île-de-France, dans la chambre d'Angelo Barrière, 18 ans.
15: Je pense que ce qui a bien fonctionné, c'est aussi le choix de la musique, qui rappelle fortement les thématiques du nouveau film, c'est-à-dire la solitude.
14: Sur son compte Instagram, le clip cumule plus de 16 millions de vues et surtout, il a tapé dans l'œil des producteurs qui l'invitent à New York pour tourner une vidéo. avec Tom Holland.
15: Je tremblais, comme si j'avais froid. Mon cœur battait à 1000 à l'heure. En même temps, je réalisais pas. Je réalisais pas trop et je me dis que c'est une opportunité de fou.
14: Sur son ordinateur, Angelo nous montre la rencontre avec Tom Holland, mais aussi John Bernthal, qui joue le Punisher.
15: C'est un peu comme si je regardais un film, j'ai un peu l'impression que c'est faux.
14: La mission, c'est de réaliser un film en 10 minutes top chrono.
15: Ils étaient très, très enthousiastes à l'idée de faire ce stop motion, notamment Tom Holland. Je pense que c'est lui qui a convaincu John Bernthal, parce que c'est lui qui parlait le plus.
14: Les deux stars jouent le jeu et le résultat, c'est une vidéo de 21 secondes postée sur les réseaux d'Angelo. Le jeune homme cumule aujourd'hui plus de 100 000 abonnés sur Instagram.
2: Et on vous conseille d'aller découvrir son compte Instagram, AngelLinkFilm. Il faisait partie d'un groupe mythique, incarnation du rock à l'américaine. Frank Bird est mort, c'était le batteur de ZZ Top, le seul qui ne portait pas de barbe dans le célèbre trio du Texas. Le musicien Frank Bird est mort, donc il avait 77 ans.
7: Merci Emeline Ferry, rendez-vous à 14h pour la suite des infos. D'ici là, nous partirons en Suisse normande avec ici Normandie à Caen, une escapade au grand air avec tous les conseils pour découvrir ce coin de France entre Calvados et Orne. C'est dans une minute sur votre radio ici.
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7: Et si nous allions prendre l'air maintenant, ce mercredi, je vous propose de partir en Suisse normande, faire du vélo, de la randonnée, de l'acrobranche, mais aussi croiser des moulins et des châteaux et pourquoi pas goûter un fromage bien du coin. Mettez vos chaussures de marche et ne vous inquiétez pas, la balade est accessible à tout le monde.
19: La Normandie, c'est plus de 620 km de plages, de sable ou de galets. Celles qui ont marqué l'histoire avec un grand H. C'est aussi les planches et les paillettes de Deauville, les casinos et la douceur d'un climat parfait pour le galop des chevaux. Mais moi, je veux vous faire gagner quelques mètres au-dessus du niveau de la mer. Oui, le plancher des vaches normandes est par ici escarpé. Je veux vous faire découvrir la Suisse normande. Et à la fin de cet épisode, vous saurez qui a décidé un jour, en levant son verre, de donner ce nom à ce coin de Normandie. Je m'appelle François Duval, je suis animateur à ICI Normandie. Et j'adore la Suisse normande, car à seulement 20 minutes au sud de Caen, on est déjà ailleurs. L'impression d'avoir traversé la France pour se retrouver en pleine nature, au grand air et dans les airs. Ce genre de lieu où on se dit, vous savez, « Ah, je devrais y revenir plus souvent ». Ma chance, à moi, c'est mon fils. 4 ans, je l'ai déjà emmené, il a adoré, alors on y retourne plus souvent. Bienvenue d'en partir, en Suisse normande, balade au grand air. Prenons d'abord de la hauteur pour comprendre ce qu'est la Suisse normande. Pour cela, notre point de départ est à plus de 300 mètres d'altitude, dans la commune de Saint-Omer, à 40 minutes de Caen, moins de 2 heures de route du Mans et 3h30 de Paris. Un village d'à peine 200 âmes et beaucoup d'autres qui décident de s'envoler en parapente. C'est une idée géniale pour apprécier le panorama qui clairement nous fait penser à ce petit pays coincé entre la France, l'Allemagne et l'Italie, la Suisse. De là-haut, on peut découvrir la vallée de l'Orne, ses petites routes qui la sillonnent, ses villages, ses hameaux, ses prés et ses vaches, et Clessy, la capitale de la Suisse normande. À ce propos, j'ai un premier conseil à vous donner. Allez-y à vélo. La Vélo Française, cette piste cyclable qui relie Ouistreham à La Rochelle, passe par là. Il faut compter presque 3 heures pour arriver à Clessy au départ de Caen. La véloroute est facile, elle suit une ancienne voie de chemin de fer, c'est plat, avec un peu de dénivelé. Et si vous n'êtes pas équipé, vous trouverez des loueurs de vélo à votre départ. Le top selon moi, roulez jeunesse loisir à Louvigny près de Caen, installé juste à l'entrée de la piste cyclable. Ça y est, on pose le pied sur terre. Cette vallée de l'Orne qu'on distinguait d'en haut, on peut maintenant l'arpenter. Et nous voilà dans la capitale de la Suisse normande, Clessy, un village dont le cœur battant est au bord de l'eau. Comme dans les Alpes suisses, On peut faire le choix entre une sortie en kayak, en canoë, en pédalo ou paddle, ou se poser sur l'une des terrasses des Guinguettes de Clessy, ces quatre restaurants qui donnent sur l'eau. C'est sûr, ils sont souvent pris d'assaut en été. Mais prendre une glace avec les enfants en regardant les canoës passer, c'est une carte postale garantie. Bon, si votre intérêt est ailleurs et que vous souhaitez croquer l'authenticité, rejoignez le centre du village sur cette petite place du Tripot. Poussez la porte de la boutique La Suisse Gourmande. On trouve notamment un jus de pomme ou de poire fabriqué à Clessy, ceux de la cave de la loterie, et ils goûtent la Suisse normande. Perso, j'adore. Il y a aussi tout un tas de bons produits d'ici, et même des plats cuisinés, en bocaux ou des planches apéro, parfaits pour une soirée improvisée. Mais avant de vous mettre à table, à 4 minutes en voiture, une vingtaine à pied, je vous recommande de grimper à la bergerie des Berthommes. C'est une ferme perchée avec une vue magnifique tenue par Yolène et Nicolas. J'adore leur fromage. Goûtez-les, notamment le cul cru, la version normande du reblochon. Et craquez aussi pour la glace au lait de brebis. Elle est vraiment surprenante et celle avec de vraies pistaches, comment dire, le pot ne fera pas la soirée. Mais je vous ai promis de vous faire découvrir mon lieu préféré. Votre sac est rempli, vous êtes prêts, bien chaussés. Car là où je veux vous emmener, c'est pas le Mont Cervin en Suisse, mais il y a quand même un peu de dénivelé. Direction le surprenant village de la Pommeraye.

0: Pour atteindre ce village perché, il suffit d'emprunter un chemin de randonnée fait de petites routes et de pistes forestières sur un total de 5 km. Alors oui, ça grimpe, comme en Suisse, mais nous sommes aussi en Normandie, alors ça reste accessible à tous. Pour ces 250 mètres de dénivelé positif, et au total près de 300 mètres d'altitude à gravir, il faut à peine 2 heures. Le départ se fait depuis la commune du Beau, c'est tout près de Clessy, à 10 minutes. On commence par emprunter la route du moulin à papier. Quelle que soit la rando, que ce soit en Suisse ou ici en Normandie, je vous conseille d'utiliser une appli pour vous guider et suivre votre progression. Il y en a plein. Perso, j'utilise Open Runner. Les cartes sont lisibles, un graphique vous donne l'évolution du dénivelé par kilomètre. C'est très facile d'utilisation et la version gratuite suffit largement. Et si vous avez besoin d'aide pour planifier votre balade, passez un coup de fil à Camille du camp de base. C'est un endroit qui fait refuge et propose des activités depuis la Pommeraye. Elle connaît les alentours sur le bout des doigts, elle saura vous rassurer et vous donner tous les bons conseils. Le camp de base, je vous en reparlerai tout à l'heure. Mais revenons à notre randonnée. Sur le sentier, on écoute l'eau qui coule, on respire cette nature, on ouvre les yeux, parce que c'est beau. Perso, j'aime arpenter ce chemin à l'automne pour apprécier les couleurs dans les arbres, marcher dans les feuilles mortes et sentir cette nature qui démarre son repos hivernal. C'est reposant. C'est vraiment la Suisse, hein, sauf qu'on n'aura pas de neige en hiver et que l'histoire est différente. À commencer par le point de départ, ce moulin à papier au bord de l'Orne. Tanguy de Sainte-Marie est un habitant de la Suisse normande et un passionné de son histoire.
1: Sur cette rivière, qui est un fleuve et qui avait un débit assez fort, surtout l'hiver, on s'est installé depuis le XVIIIe siècle des moulins. Il y avait des chiffonniers, des marchands de chiffons, hein, qui ratissaient toutes les villes, principalement les villes, hein, les hôtels, des draps déchirés, des habits perdus, etc., etc., ce qu'on appelait des chiffonniers. Et parce que quand on pile le chiffon mélangé à l'eau, on sort une pâte, hein, blanchâtre, peu importe, qui ensuite, étalée sous des rouleaux serrés, permet de fabriquer des grandes planches de papier, alors du papier de l'époque.
0: Une fois le moulin dépassé, on avance et on marche vers la Pommeraye. Alors oui, on emprunte des petites routes goudronnées, mais ça ne cache rien à la balade. Il y a peu de passages de voitures, on retrouve de temps à autre des espaces boisés. Et quand on arrive dans le village, juste à l'entrée, on distingue le château Gannes. C'est un ancien château fort des 11e-12e siècles. Aujourd'hui, il s'y passe plein de choses. De nombreuses manifestations sont organisées, des visites, des animations médiévales. Moi, ma préférée, c'est la nuit des chauves-souris fin août pour observer et approcher le seul mammifère volant. Mais pour Tanguy, c'est autre chose. C'était son terrain de jeu quand il était petit.
1: C'était une cour de récréation, quoi. Pour y jouer à cache-cache, pour y jouer Guillaume le Conquérant, pour y jouer les chevaliers à pied, pour faire des combats avec des bâtons, combats d'épée avec des bâtons. En toute insécurité, bien sûr, c'est ce qui était drôle.
0: Une fois la Pommeraye, vous aurez sans doute envie de manger. Alors, pas une fondue comme dans les Alpes suisses, mais une galette garnie de bons produits normands. Pour ça, arrêtez-vous à la route des crêpes. Ce sont des anciennes écuries transformées en restaurants. À l'intérieur, un mélange de rustique et de vintage. Et si vous voulez goûter la Normandie, commandez à Carole et Vincent la galette du bocage, avec de l'andouille de vire et une sauce cuisinée au cidre. Et pensez à réserver, car il n'y a pas de place pour tout le monde.
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0: À quelques pas du restaurant, on avance dans un autre lieu étonnant de ce village, le théâtre équestre. Ah bah oui, hein, comme en Suisse, vous avez des vaches, mais surtout des chevaux, c'est la Normandie. Ce lieu est splendide et je pèse mes mots. Le résultat d'années de travail pour Sylvie Jeanne, son équipe, les bénévoles, pour créer ce théâtre extérieur et couvert. Chaque été, on peut découvrir un spectacle de très haut niveau, avec des chevaux en liberté, des acrobates, des danseurs et chanteuses. Et ne soyez pas étonnés si jusqu'à la scène, vous êtes accompagné par quelques petits animaux en liberté, lapins, poules, cochons d'Inde. On les appelle les followers, car ils vous suivent partout. Ah, au fait, je vous avais dit que je vous dirais pourquoi on appelle ce territoire la Suisse normande. Tanguy nous apporte la réponse.
1: C'est une région qui s'appelait historiquement la Petite Suisse, parce qu'elle était très vallonnée et qu'il y avait la rivière, l'Orne, beaucoup de ruisseaux, beaucoup d'eau, beaucoup de forêts, beaucoup de bois et surtout de l'élevage, beaucoup d'herbes. vers 1930, il y a eu la visite dans le pays à Clessy d'un certain sous-secrétaire d'État en charge du tourisme qui émergeait déjà à l'époque, hein, à la fin du Second Empire, Napoléon III, la belle époque, 1900, tout ça, le tourisme commençait à émerger pas mal. Donc ce sous-secrétaire d'État, en levant son verre à l'occasion de la réception à la mairie de Clessy, a dit « Et levons notre verre à la santé de Clessy, capitale de la Suisse normande. » Et alors de là, tout le monde a repris le terme et c'est devenu le terme officiel.
0: Avant de redescendre à la capitale de la région, la Pommerée a un autre atout. Le camp de base dont je vous parlais tout à l'heure. C'est un lieu ouvert en 2025 qui propose des sorties encadrées, à pied, à VTT, du trail, de l'escalade. Mais selon moi, le mieux, c'est d'y passer la nuit. Vous pouvez louer une chambre pour une centaine d'euros ou planter votre tente. Franchement, la vue est sublime avec un magnifique coucher de soleil sur la vallée. Et comme en Suisse, on y voit des vaches dans les prés. Si vous avez encore un peu de temps devant vous, si votre week-end n'est pas terminé, j'ai une dernière idée pour vous. Je suis sûr que cette marche ne vous a pas pris toute votre énergie. Alors redescendons dans la vallée de l'Orne pour une dernière activité que l'on retrouve beaucoup en Suisse, la Via Cordata. Un mélange entre l'acrobranche et la Via Ferrata.
3: C'est la falaise des Rochers des Parcs et on y voit l'un des plus grands sites d'escalade du grand quart nord-ouest de la France. Il y a au moins 180 voies sur la falaise, accessibles de tous niveaux. Et c'est sur cette falaise-là qu'on propose nos activités d'escalade et aussi ce qu'on appelle notre parcours aventure.
0: On revient maintenant à Clessy, plus précisément au centre de pleine nature Le Nelteré, pour tester la Via Cordata. Alors si ça peut paraître impressionnant vu d'en bas, faites-moi confiance, une fois sur le parcours, c'est plutôt facile et on s'arrête souvent pour apprécier la vue imprenable sur la Suisse normande et notamment sur la vallée de l'Horloge. C'est à partir de 8 ans, autour de 20 euros et ouvert toute l'année. Pour l'anecdote, ce centre de pleine nature porte le nom de Lionel Terray. C'est un célèbre alpiniste français connu pour avoir fait partie de la première expédition à gravir un sommet de plus de 8000 mètres. L'Annapurna, au Népal, c'était en 1950. Et pour ça, il s'est entraîné, entre autres, ici, en Suisse normande. Vous voyez, il n'y a pas que les hauts sommets des Alpes qui attirent les champions.
3: Alors, toutes nos activités, nous, c'est sur des créneaux encadrés qui durent 2 heures. 2 heures d'activité avec un moniteur qui vous briefe au départ et qui assure la sécurité tout au long de l'activité. En sachant que chacun est maître de sa sécurité parce que chacun s'accroche à la ligne de vie. Mais c'est vous êtes encadré pendant 2 heures.
0: Au fait, pensez-y, hein. Il faut réserver. On vous trouvera une place dans un groupe déjà existant où le créneau sera spécialement pour vous et votre famille. Oui, la Suisse normande sait accueillir, mais ça, vous le verrez quand vous viendrez.
4: Mais nous en sommes déjà certains. Merci François Duval et d'ici Normandie. Cet épisode de Partir est en réécoute sur ici.fr comme plein d'autres qui vous emmèneront aux quatre coins de la France, que ce soit pour le temps d'un week-end ou plus ou moins. Dans tous les cas, vous trouverez forcément votre bonheur. Nous continuons en musique maintenant avec Simple Minds, Mandela Day. C'est votre radio ici.

0: Sounds, Mandalay. Merci d'avoir passé ce début d'après-midi avec nous. Il est temps pour moi de vous laisser en musique et avec votre radio locale ici. Je vous retrouve demain dès 12h05 pour les meilleurs moments d'Otaquet avec Valérie Damido, bien sûr, mais aussi Éric Bastien et nos candidats. À demain.
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2: Nous vivons un été particulièrement chaud et sec en Vaucluse, je ne vous apprends rien, avec une végétation qui s'assèche justement, le risque de feux de forêt qui augmente. C'est pour ça qu'un étudiant, il s'appelle Lucas, il a 19 ans, c'est un étudiant d'Avignon, a créé une plateforme qui s'appelle Vigifeu Vaucluse, plateforme participative gratuite. Le principe, il est simple, vous repérez un départ de feu ou de végétation, vous pouvez le signaler rapidement sur cette plateforme en indiquant sa localisation et si possible en ajoutant une photo. Alors bien sûr, ça ne remplace pas le premier réflexe qui est d'appeler les secours, hein, d'appeler le 18 ou le 112, mais ça permet quand même de faire circuler l'information. C'est un outil complémentaire. La plateforme, elle est accessible gratuitement depuis votre téléphone et puis elle vous permet aussi de voir les signalements qui ont été effectués autour de vous. Ça s'appelle Vigifeu Vaucluse. 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

C'était Weekend à Rome avec Étienne Dao sur votre radio. Ici, l'Italie, tiens, qui reste une destination très appréciée des Français pour quelques jours de repos. Et selon le site de réservation en ligne booking.com, les trois villes italiennes qui séduisent le plus les Français, c'est Rome, Milan et Naples. Vous avez le tiercé dans l'ordre. Bienvenue ici, votre radio des vacances, c'est Fabien et moi. On s'occupe de tout, info locale, musique, bonne humeur. On continue ce mercredi après-midi ensemble avec Mylène Farmer. C'est à qui le tour ? C'est le titre de la chanson, c'est Mylène Farmer.

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1: Deux minutes pour découvrir la faune et la flore du Vaucluse, c'est l'instant vraiment nature avec Omblyne. Et notre star du jour, Omblyne, elle a bien failli totalement disparaître. Hein, parce que pendant longtemps, on l'a considérée comme nuisible ou de mauvais augure. Cette star, c'est le grand corbeau.
2: Alors que pourtant, c'est un petit bijou qui nous protège bien plus qu'on ne le croit. Pierre Dallaire, vous êtes expert naturaliste au Naturopter à Sérignan-du-Comtat. Alors avant de nous dire en quoi il nous protège, déjà, petite présentation. Comment le reconnaître, notre grand corbeau ?
3: Le grand corbeau, c'est ni une corneille, ni un corbeau freux, ni un chouka. Il est beaucoup plus grand, son envergure peut atteindre 1,30 m. On le reconnaît avec son plumage noir, hein, reflet bleuté, violacé. Il a un gros bec bien massif, légèrement arqué, et surtout cette voix caractéristique, hein, le croix, bien
2: vous
3: grave,
2: très bien.
3: Profond, quasi métallique. Alors ici en Vaucluse, on peut les observer notamment dans les massifs du Luberon, les dentelles de Montmirail, ou autour du Mont Ventoux. C'est une espèce qui adore les falaises pour nicher, mais on peut aussi les voir survoler les champs ou les villages, surtout quand ils cherchent de la nourriture. En fait, ces oiseaux sont très fidèles à leur territoire et restent très souvent sur le même territoire et avec la même partenaire. Ça peut durer plus de 20 ans.
2: Est-ce qu'il a une autre particularité, notre grand corbeau ?
3: Ouais, tout à fait. Sur le plan écologique, le grand corbeau, c'est un super opportuniste. Son régime alimentaire est extrêmement varié, que ce soit des petits mammifères, des oiseaux, des insectes, des fruits, des déchets, mais surtout des charognes. Et c'est là que son rôle devient fondamental. Le grand corbeau, c'est un nettoyeur des écosystèmes. Il élimine les carcasses d'animaux morts, parfois hyper rapidement, ce qui limite la prolifération de bactéries et de maladies. Il est en général le premier arrivé quand il y a une charogne. Son intelligence et sa mobilité lui permettent de repérer très vite en fait un animal mort. Donc les grands corbeaux servent souvent de balise biologique.
2: Et oui, c'est pas mal ça d'être une balise GPS pour nos vautours nécrophages, parce qu'en fait ils vont être au courant donc qu'il y a une carcasse et vont pouvoir se nourrir tout en limitant la prolifération de maladies et de bactéries. Donc finalement, c'est un 10 sur 10 pour notre grand corbeau qui n'est pas de si mauvaise augure que ça. Merci Pierre.
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0: C'était Shakira avec Die Die, l'hymne de la Coupe du Monde 2026. Shakira qui a annoncé qu'elle reversera 100% des revenus générés par son titre Die Die à un fonds international dédié à l'éducation des enfants. Une initiative solidaire qui pourrait permettre à des milliers de jeunes d'accéder à une éducation de qualité. Donc bravo Shakira. La suite de votre après-midi se déroule avec Eddie Mitchell et la chanson Rio Grande.
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1: Merci d'avoir choisi votre radio ici. Il est 14h. C'est l'heure de retrouver toute l'info en France et dans le monde en 90 secondes avec Emeline Ferry.
2: La France n'en a pas fini avec la chaleur malgré la fin de la vigilance orange canicule. Météo France annonce que la vague de chaleur en cours est la deuxième plus longue jamais enregistrée dans le pays. 22 jours consécutifs, un jour de moins que celle de juillet 1983. Patrick Bruel visé par une nouvelle plainte, une femme très jeune, tout juste majeure au moment des faits selon son avocate. Elle accuse le chanteur de tentative de viol. Les faits sont prescrits selon elle. Patrick Bruel est mis en examen dans 4 autre affaire de violence sexuelle. Le droit à l'aide à mourir est désormais inscrit dans la loi. Le texte sur la fin de vie a été publié ce matin après des années de débats houleux, des allers-retours au Parlement, plus de 9000 amendements. La loi entrera en vigueur au début de l'année prochaine. On apprend à l'instant la mort du président du groupe macroniste au Sénat, François Patriat, est décédé. Son groupe parlementaire l'annonce à l'AFP. François Patriat avait 83 ans. 30 euros en moins sur le ticket de caisse par rapport à l'été dernier. Le coût moyen des fournitures scolaires est en baisse, selon Famille de France, qui a fait le calcul pour un élève entrant en 6e. Il faut compter 180 euros cette année, d'après la Fédération d'associations. Une saison, et puis s'en va. L'AS Monaco et Paul Pogba annoncent le départ du milieu de terrain du club. Le footballeur champion du monde en 2018 est arrivé dans la principauté l'été dernier, mais n'a participé qu'à 6 rencontres cette saison avec Monaco en Ligue 1.
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1: Bonjour, bienvenue, c'est Fabien Hémot, on passe l'été ensemble. Dans un instant, trois chansons françaises à la suite. Mais avant, j'ai trouvé un top 3 intéressant concernant les Français, le téléphone portable pendant les vacances. Alors numéro 3, 28% des Français essaient de se déconnecter totalement des réseaux sociaux pendant leurs jours de congé. Numéro 2, 24% continuent quand même de partager leurs vacances, mais uniquement avec leurs proches, hein, pas question que tout le monde sache où ils sont. Et numéro 1, en 2026, plus de 95% des Français sont connectés à Internet et 77% utilisent les réseaux sociaux pour publier et voir les vacances des autres. Bande de petits curieux, je ne dis rien, c'est ce que je fais aussi. Bref, même pendant les vacances, les Français ont du mal à se déconnecter totalement des réseaux sociaux. Nous ici, on y arrive grâce à notre playlist de l'été. Ah oui, on est déconnecté, on écoute tout de suite trois chansons françaises à la suite. Daniel Balavoine, Boulevard Désert, et on démarre avec Stevie Wonder. Bel après-midi.

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1: Vous êtes prêts pour la rentrée? Vous avez déjà acheté le cartable de votre enfant? Vous vous êtes occupé des fournitures, des vêtements? Mais est-ce que vous avez pensé à la cantine? Ah bah oui, parce que la cantine, ça se prépare aussi avant la rentrée. Si votre enfant mange tous les midis à la cantine dans les communes de Rhône-Lez-Provence, c'est maintenant qu'il faut le réinscrire pour l'année 2026-2027. Et petite précision qui est très importante, la réinscription est obligatoire chaque année. Elle n'est pas automatique, même si votre enfant était déjà inscrit l'année dernière. La démarche, elle se fait très simplement en quelques clics dans votre canapé. Vous allez sur le site internet de la communauté de communes Rhône-Lez-Provence, ou alors vous pouvez aussi vous déplacer du lundi au vendredi au siège qui est situé à Bolène. Vous prenez quelques minutes maintenant, mais ça sera une petite chose de moins à gérer quand viendra l'heure de la rentrée. Et là, vous repenserez à votre radio Ici Vaucluse qui vous a aidé. 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

0: la voix de Céline Dion qui sera de retour en France là, le 12 septembre prochain pour une série de concerts événements. Et si vous cherchez des places, tiens, j'en ai trouvé une sur le Bon Coin. 3 500 € la place pour le prix. J'espère que la visibilité n'est pas réduite. Eh bien moi, en tout cas, je préfère l'écouter ici. Au moins, c'est gratuit.
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1: Merci pour votre fidélité à votre radio ici, il est 15h. C'est l'heure de retrouver toute l'info en France et dans le monde en 90 secondes avec Emeline Ferry.
2: La mortalité est en hausse après la deuxième vague de chaleur cet été. Santé publique France a recensé 1243 morts de plus que la normale entre le 3 et le 22 juillet. Alors que nous vivons en ce moment la deuxième plus longue vague de chaleur jamais enregistrée par Météo France, 22 jours consécutifs à une journée du record de 1983. Il avait été l'un des premiers soutiens d'Emmanuel Macron. François Patriat est mort aujourd'hui, un mois après un grave accident de vélo. Le président du groupe macroniste au Sénat avait 83 ans, sénateur de la Côte d'Or, ancien ministre, ancien président de la région Bourgogne, le chef de l'État dit perdre un ami cher. Une marche blanche ce soir 18h à Bolène dans le Vaucluse, 12 jours après la découverte du corps de Katerina, une mère de famille. Elle avait déposé plainte contre son ex-compagnon, le suspect, qui est en détention provisoire. Il n'y a aucun passe-droit, assurent les avocates de Patrick Bruel, après l'assouplissement de son contrôle judiciaire. Le chanteur accusé de violences sexuelles par de nombreuses femmes a obtenu l'autorisation de quitter le territoire français. Il est mis en examen dans 4 affaires et une nouvelle plainte vient d'être déposée contre lui. Une victime qui dénonce une tentative de viol. Un nouveau candidat dans la course à l'Élysée, le chanteur Francis Lalanne, ancien gilet jaune, annonce sa candidature à la présidentielle avec un premier meeting de campagne prévu vendredi à Paris. Les courses de la rentrée vont coûter moins cher cette année, résultat d'une étude de Famille de France qui estime que pour un enfant qui entre en 6e, il faut compter 180 euros cet été contre 211 l'an dernier.
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4: Le café, vous, c'est avec ou sans sucre? Ça sera avec clim, de toute façon, cet après-midi. Ou avec ventilo, parce que dehors, les températures, elles restent quand même élevées. En ce moment, il fait 37 degrés de Bolène jusqu'à Vaison-la-Romaine, 35 degrés à Avignon, comme à Carpentras, 36 degrés pour vous à Pertuis, 32 degrés dans le pays de Sceaux. Avec toujours une vigilance canicule, elle est jaune depuis hier, donc modérée, avec le soleil qui brille dans le ciel. Et puis, je vous confirme, la baisse des températures, on devrait déjà le sentir dès demain, et plus sûrement ce week-end.
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0: Merci d'être ici, c'est Fabien Hémot pour vous accompagner. On passe ce mercredi ensemble. Dans un instant, on écoute, comme chaque heure, trois chansons françaises à la suite, mais avant ambiance vacances. Avec le top 3 de l'été, top 3 spécial colonies de vacances. Pourquoi les Français aiment les colonies de vacances? Alors numéro 3, 80% des Français pensent que ça facilite l'organisation des vacances pour les parents. Ça, c'est pas faux. Allez hop, hop, hop, tout le monde en colonie. Numéro 2, 91% estiment que les enfants peuvent y découvrir de nouvelles activités. Ça, c'est pas bête. Numéro 1, 84% pensent que les colonies permettent surtout aux enfants de déconnecter des écrans. Voilà, pas de tablette, pas d'ordi, pas de télé. Ce qui permet de souffler. Et c'est ce qu'on va faire, tiens, ensemble. On va souffler, le temps d'écouter. Trois chansons françaises à la suite. Prenons le temps avec Johnny Hallyday, Jérémy Frérot et tout de suite Morane. Bel après-midi.
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0: 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Vous pensiez, à juste titre, que la pétanque était le sport officiel chez nous en Vaucluse. Attendez de voir ce que l'on sait faire avec des bottes de foin, vous allez être surpris. Dimanche à 10h, vous pourrez assister au fameux concours de lancer de bottes de foin à Montfavet. Ça, c'est l'un des rendez-vous les plus attendus et décalés aussi de la fête des foins et des associations. Mais ce n'est qu'un tout petit aperçu hein, de ce qui est prévu entre le 21 et le 23 août au parc de la Cantonne. 3 jours donc pendant lesquels Montfavet va vivre au rythme des traditions provençales avec des abrivados, un grand défilé en costume traditionnel, un marché artisanal. Vous pourrez aussi découvrir les curiosités de Montfavet à vélo, assister à des spectacles équestres, profiter de la musique, des soirées dansantes. Il y a des animations pour toute la famille. La fête des foins et des associations, c'est la 40e édition du 21 au 23 août à Montfavet et c'est un événement ici Vaucluse.
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1: Merci d'avoir choisi votre radio ici, c'est Fabien Hémeau, je suis avec vous toute l'après-midi, je ne vous lâche pas dans une dizaine de minutes les infos de 16h. Mais avant, votre musique est là avec Francis Cabrel. Le tube de l'été Manon Lisa avec Le Petit Pêcheur qui cumule plus de 2 millions d'écoutes sur YouTube. C'est un carton. Et tout de suite, Louis Bertignac. Louis Bertignac, tiens, qui sera en concert le 26 novembre 2027 à Séméac dans les Hautes-Pyrénées. Mais avant, on l'écoute ici.
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1: Merci d'avoir choisi votre radio ici. Il est 16h. C'est l'heure de retrouver toute l'info en France et dans le monde en 90 secondes avec vous, Emeline Ferry.
2: 30 euros de moins sur le ticket de caisse par rapport à l'été dernier. Le coût moyen des fournitures scolaires est en baisse, selon Famille de France, qui a fait le calcul pour un élève entrant en 6e. Il faut compter 180 euros cette année, d'après la Fédération d'associations. La baisse de prix la plus marquée concerne les affaires de sport. 12 jours après la découverte du corps de Katerina, une mère de famille dans le Vaucluse, ses proches organisent une marche blanche à Bolène ce soir 18h. Il dénonce un féminicide. Son ex-compagnon l'avait menacé par le passé. Il est en détention provisoire. La République perd l'un de ses plus infatigables artisans. Les mots et l'émotion d'Emmanuel Macron à l'annonce de la mort de François Patriat. Le sénateur de la Côte d'Or est mort à l'âge de 83 ans après avoir été victime d'un grave accident de vélo le mois dernier. Ancien ministre, il était président du groupe macroniste au Sénat. Après les piratages du site du fisc et les fuites de données massives, la France Insoumise réclame une commission d'enquête parlementaire. Mathilde Panot, la présidente du groupe LFI à l'Assemblée, dénonce une situation extrêmement grave. À une journée du record de 1983, malgré la fin de l'alerte canicule, Météo France indique que la vague de chaleur toujours en cours est la deuxième plus longue jamais enregistrée dans le pays, 22 jours consécutifs. Un nouveau capitaine pour l'équipe de France de basket et c'est Victor Wembanyama, le pivot des Spurs de San Antonio. 22 ans, il portera le brassard de capitaine avec les Bleus ce mois-ci pour les matchs de qualification pour le Mondial 2027.
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4: Allez, coup d'œil sur votre météo en Vaucluse. Aujourd'hui et demain, le département de Vaucluse est toujours en vigilance jaune canicule. Demain, on aura également une vigilance jaune pour un risque de pluie, inondation et d'orage. En effet, demain, pas mal de soleil en début de journée, mais des nuages qui vont arriver dans le ciel vauclusien rapidement. En cours de journée, ils seront de plus en plus nombreux, ces nuages, et ils vont même s'accompagner parfois de quelques averses. Localement, on pourra aussi avoir quelques orages en début d'après-midi, notamment d'orange au Pays de Sceaux. La pluie devrait également tomber en Vaucluse dans la nuit de jeudi à vendredi et toute la journée de vendredi. Demain, on aura enfin la baisse de température attendue, pas plus de 31 degrés pour le Vaucluse. Merci d'être avec nous, c'est le retour de la musique et le 16-19, c'est parti.
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0: Florent Mounier. Et bonjour à toutes, bonjour à tous, merci d'être avec nous. Je vous souhaite un bel après-midi avec la plus belle des radios en Vaucluse. C'est la vôtre, hein, ici Vaucluse, la radio de vos vacances. Dans un instant, c'est le retour de la musique et Chris Isaac sera là avec son Wicked Game. Il y aura aussi France Gall, tout pour la musique. Pour l'heure, on retrouve les offices de tourisme et leurs bons plans. Si vous avez une envie de bouger, de découvrir un joli coin de notre Vaucluse, de vous faire une balade ou simplement de profiter d'une animation près de chez vous, eh bien, gardez ça en tête. Les offices de tourisme nous accompagnent pour ces vacances d'été. Et là, nous sommes avec Mathieu Doucet et Elsa de l'Office de Tourisme Ventoux Sud. On va partir nous balader à Monieux. C'est dimanche la balade. On aura deux balades pour découvrir les magnifiques paysages de cette partie du Vaucluse et participer ensuite à Monieux en folie.
2: Et effectivement, avant, je propose deux balades, une randonnée et une balade en famille. Donc la randonnée, c'est la classique, la plus belle de notre secteur. Une des plus belles de notre secteur, ce sont les Gorges de la Nesque.
3: Qui est facile à réaliser ou faut être un petit peu entraîné?
2: Un petit peu entraîné, oui, c'est une boucle de 9 km avec un petit peu de dénivelé, quelques passages aériens qui fait toute sa beauté. Oui. Hein, et la superbe aussi petite chapelle troglodyte au fond des gorges.
3: J'avoue que la descente, pour l'avoir fait, la descente, bon, on fait attention, mais vraiment, ça vaut le coup d'œil, clairement.
2: Oui. Complètement. Et donc, on a aussi une petite balade en famille de 4 kilomètres, une boucle au départ de la ferme de Saint-Hubert, qui est sur la départementale 5 entre Monieux et Métamise. Et là, complètement approprié, adapté aux familles, puisqu'on compte à peu près 1h30 de marche sur un sentier et on va découvrir un aiguier et une ferme, la ferme de Lozmolan, qui était une ferme qui vivait en autarcie, qui a vécu en autarcie pendant 2 siècles.
3: Et une fois qu'on aura choisi sa balade, voilà, on l'a fait, on en profite. En plus, ce week-end, il fera nettement moins chaud. Et même si chez vous, il fait un peu moins chaud qu'en Vallée du Rhône. Mais ensuite, eh ben, on profitera de Monieux, en fait. C'est quoi Monieux, en fait?
2: Alors, Monieux, en fait, en folie, comme l'a appelé le comité des fêtes, c'est un rendez-vous à partir de 16h dans le village, dans la rue principale, avec un petit marché de créateurs et de producteurs, un atelier destiné aux enfants, un atelier Land Art animé par Grandeur Nature, où il y aura un animateur qui proposera de concevoir des objets à partir de végétaux. Et à partir de 19h, c'est grand banquet dans la rue principale en présence de food truck, animation musicale et à partir de 21h, un bal. Donc on mange, on danse et on profite de ce moment vraiment très simple à partager en famille.
0: Ben voilà, des idées qui sont bonnes et c'est du côté de Monieux ce dimanche. Les offices de tourisme, le retour c'est demain 10h45 aux côtés de Mathieu Doucet.
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0: Wicked Game, Chris Isaac, la plus belle des musiques vous attend sur votre radio ici Vaucluse tous les après-midi. France Gall dans un instant, elle arrive avec Tout pour la musique. Benjamin Biolay, une nouveauté ici Vaucluse, Écran total. Et Alain Souchon avec Allô Maman Bobo.
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1: Vous avez un ado à la maison, il a 16, 17, 18 ans, il se demande encore ce qu'il pourrait faire plus tard. Je vois bien le profil. Ah tiens, si pour trouver sa voie, il prenait le large. Oui, je vous dis ça parce qu'à Carpentras, la préparation militaire marine propose justement aux jeunes qui entrent entre 16 et 21 ans de découvrir l'univers de la marine nationale, ses métiers et la vie militaire. Ça se passe donc sur une année complète. Il y a plusieurs samedis de formation qui sont prévus. 5 jours également d'immersion sur la base navale de Toulon. Ça offre une expérience concrète, c'est sans engagement. Ça permet d'apprendre à travailler en équipe, de prendre ses responsabilités, de se dépasser et de découvrir aussi toutes les spécialités de la marine nationale, et il y en a beaucoup. Les inscriptions, elles sont ouvertes pour la saison 2026-2027. Si ça vous intéresse, si vous voulez des renseignements ou déposer la candidature de votre ado, vous contactez le CIRFA le plus proche de chez vous. 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
2: Actu local musique, bonne humeur, vous écoutez ici Vaucluse l'été. Dans un instant, c'est Lynn Marlin avec Sitting Down Here pour les années 90. On sera à la fin des années 90, en 99 pour être précis. Et nous, on aime la précision, n'est-ce pas Fred Ballard?

0: Le 5 si vous voulez 10 secondes afin de faire le 3 parce que vous avez fait le 2, ou faites le 6 pour 10 secondes pour faire le 4 si vous avez fait le 1 parce que vous vouliez faire le 2. Faites le 7 pour recommencer, le 8 pour entendre ses choix de nouveau, ou le 9 pour ne pas réécouter ses choix. Pour recommencer, faites l'étoile. Faites l'étoile sur le clavier.
1: Non, mais fallait le dire ça, l'étoile là.
2: Oui, petit rappel, hein, il y a une étoile sur les claviers. Faire l'étoile avec son corps, ça marche beaucoup moins bien. Mais merci Anne Dorval et Marc Labrèche pour ce tuto comico-numérique hein, qui nous rappelle que rien ne vaut une vraie communication téléphonique.
3: Ok, d'accord. Ok, top, cool. Ok, kiss, love, peace. Top, cool, ok, yes, top, ok, flex. Ok, tu raccroches moi ou je raccroche toi? Pardon, on raccroche à trois. Ah bon? On peut pas, on est que deux là.
2: Oui, alors c'est vrai aussi que les conversations téléphoniques entre humains ne sont pas toutes méga constructives. Hein. Merci à Gad Elmaleh de nous le rappeler. Mieux vaut rire à trois que raccrocher à deux.
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0: Berlin, Sitting Down Here pour un grand souvenir. Merci d'être avec nous. Vous avez choisi ici Beaucluse, la radio de votre été. Dans un instant, l'actu locale, 17h. D'ici là, Richard Marx avec son Right Here Waiting en 1989, ainsi que Marc Lavoine avec Patrick Fiori. Il s'agit d'une nouveauté, un duo occupé. Et c'est sur ici Beaucluse.
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0: Merci d'être avec nous. Vous écoutez ici Vaucluse et dans la suite Étienne Dao avec son épaule tatou.
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0: Très bel après-midi, vous écoutez ici Vaucluse, 17h déjà. Les infos de 17h, Nicolas Georgeau, bonjour.
2: Bonjour Florent, bonjour à toutes et à tous.
0: L'hommage à Caterina commence dans une heure à Bolène.
2: Cette marche blanche qui rend hommage à la mère de famille de 36 ans, retrouvée morte chez elle à Bolène il y a 2 semaines. Un recueillement est prévu notamment devant son domicile. Alors que son ex-compagnon est mis en examen pour meurtre, il est le principal suspect. Pour aider ses proches à financer les obsèques de Caterina, une cagnotte est en ligne. C'est le corps de Sonia Bellina qui a été retrouvé à Saint-Gilles chez nos voisins du Gard. Annonce faite cet après-midi par le parquet de Nîmes. Cette influenceuse TikTok, suivie par 250 000 personnes, a été retrouvée morte, calcinée dans une zone agricole mercredi dernier. 2 hommes sont actuellement en garde à vue et une enquête pour assassinat est ouverte. La circulation des trains entre Avignon et Valence est perturbée à cause d'un incendie au bord de la voie ferrée à Pierrelatte, c'est dans la Drôme. L'incendie a parcouru 3 hectares de végétation et l'hélicoptère bombardier d'eau de la sécurité civile d'Avignon est intervenu. La circulation des trains est maintenue sur la ligne à grande vitesse et un retour à la normale pour le reste est prévu dans l'après-midi. 2 mois et demi de canicule, ça use les corps. Alors que le Vaucluse vient tout juste de sortir de la vigilance orange canicule, les températures sont encore très élevées aujourd'hui, mais devraient enfin baisser dans les prochains jours. Alors comment est-ce qu'on ressort de cette période, en particulier les personnes âgées? Eh bien, réponse dans le journal de 18h. Veillée d'armes pour l'équipe Specialized Gravity basée à Avignon. C'est la première manche de la Coupe du Monde de VTT descente demain. Cette discipline qui consiste à descendre des pistes le plus rapidement possible. Avec donc ce premier rendez-vous de l'année au G en Haute-Savoie. Et la semaine prochaine, eh bien, ce sera les championnats du monde en Italie. Avec donc là des courses d'un jour. On vous explique comment ça fonctionne, mais aussi les ambitions de l'équipe du Vaucluse sur notre site ici.fr. Et côté météo, on l'a dit, il fait très très chaud.
0: Oui, absolument. Le département de Vaucluse est toujours en vigilance jaune canicule pour aujourd'hui, mais aussi pour demain. Demain, on aura, en plus de cette vigilance jaune canicule, une vigilance jaune pour un risque de pluie, inondation et d'orage. Demain, pas mal de soleil en début de journée, mais les nuages vont donc arriver dans le ciel vauclusien. En cours de journée, ils seront de plus en plus nombreux. Ils devraient s'accompagner parfois de quelques averses localement. On pourra même avoir des orages en début d'après-midi, notamment d'orange au Pays de Sceaux. La pluie devrait tomber en Vaucluse dans la nuit de jeudi à vendredi également, et puis il pleuvra toute la journée de vendredi. Demain, on aura enfin la baisse de température attendue, pas plus de 31 degrés, donc on va perdre 5 gros degrés en Vaucluse, c'est ce que nous dit Météo France. 17h03, vous êtes sur les routes du département. Comme d'habitude, hein, restez prudents. Pas grand-chose à vous signaler, si ce n'est ce ralentissement départemental qui longe le Rhône depuis Le Pontet-Vedène en vous dirigeant vers le centre-ville d'Avignon. Et sinon, partout ailleurs, ben, ça va bien. Vous avez une info à nous donner. 04 90 14 04 04.
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0: Voici la musique que vous aimez, Étienne Dao, avec son épaule tatou. Vous écoutez ici Vaucluse. Belles vacances, bel été.

0: Étienne Dao et Paul Tatou, on était en 1986, le meilleur des années 80 est également à retrouver tous les soirs entre 19h et 20h avec le 100% années 80 et Laurent Petit-Guillaume.
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0: Allez, restez bien avec nous. Dans un instant, on va ouvrir un joli carnet d'adresses, celui de Jean-Sylvain. Jean-Sylvain de la Nougaterie Sylvain à Saint-Didier. Et en ce mercredi, Jean va nous faire découvrir un lieu hors du temps. Une vieille bâtisse du XVIe siècle au cœur de Mazan. Une bâtisse un peu particulière parce qu'elle est protégée par trois chimères. Et dans cette bâtisse, on peut manger et déguster des vins également. Il vous dit quelle est cette bâtisse juste après te rencontrer encore. Voici Estelle sur votre radio ici Vaucluse.
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2: Une très très belle nouveauté, on est complètement fan. Te rencontrer encore, elle s'appelle Estelle. Dans un instant, U2 arrive.
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2: Aujourd'hui, c'est le carnet d'adresse de Jean-Sylvain de la Nougaterie Sylvain. Alors, on y propose dans cette nougaterie des nougats, bien sûr, mais il y a aussi un salon de thé. Et puis, alors, l'été, on peut prendre une petite glace. Il y a le glacier hein, qui vient bien l'été. C'est toujours sympa, la petite glace.
5: Ah ouais, la petite glace, puis la grosse aussi. Hein. Ouais. Et des gâteaux, des madeleines, des biscuits, des tartes, des cakes.
2: Ça y est, j'ai faim. La troisième adresse que vous nous proposez aujourd'hui, Jean-Sylvain, c'est la Maison des Chimères. Nous sommes à Mazan. C'est quoi cette Maison des Chimères?
5: Alors d'abord, pour la petite anecdote, cette adresse, c'est pas moi qui l'ai découverte, c'est un de mes stagiaires sur l'exploitation apicole.
2: Oui.
5: Joris est venu passer une saison de travailler avec nous, et puis moi j'aime bien toujours parler bouffe, parler restaurant, et là j'ai eu un bon client, parce que il me dit, mais nous quand on va au restaurant, on va à Mazan, la Maison des Chimères. Ah, je dis, mais ça, je connais pas. Ah, ben ouais, ben vas-y, me donne l'adresse. Et puis, avec ma compagne, on va découvrir ce lieu. Donc là, on rentre dans Mazan, on se gare en bord d'Auzon.
2: Ouais.
5: Et on traverse l'Auzon, on rentre dans le vieux Mazan, c'est indiqué, c'est fléché. Et puis, vous arrivez devant une vieille maison derrière le château de Mazan. Vous arrivez devant une vieille maison, une vieille porte. Et puis là, il y a un petit écriteau, Maison des Chimères, et vous dites, moi, c'est curieux, c'est un restaurant. On ouvre, et là, on se retrouve dans un hall d'entrée immense, un escalier en pierre. Mmh. En fait, on est dans un hôtel particulier qui a été rénové, magnifique. Et puis, le restaurant se trouve dans une grande salle à manger, qui est sur la droite en rentrant, et vous mangez entre la cheminée qui crépite et le bar. Et une carte des vins géniale. Les menus, n'en parlons pas, c'est délicieux. Donc c'est vraiment un lieu à découvrir.
2: Qu'est-ce qui vous plaît dans le menu? Vous avez souvenir de ce que vous avez pris là-bas?
5: Qu'est-ce que j'ai pris? Je crois que c'était le magret. Et ouais. Et puis après, c'est vrai que moi j'ai souvent... je garde plus en mémoire la carte des vins que le menu. Ma femme, c'est l'inverse. C'est pour ça qu'on s'entend bien.
2: Donc le vin, quel était-il?
5: Murmurium.
2: Ah voilà. Vous êtes bon.
5: Ouais,
2: hein.
5: Ouais,
2: hein. On parlait du coin du feu avec la cheminée. Il y a aussi des jolis murs en pierre d'époque.
5: Mais oui, ouais. Mais oui, c'est ça. Alors, je ne connais pas la date de la maison.
2: C'est 16e siècle. Et paraît-il, il y a un super jardin fleuri, vous l'avez vu?
5: Oui, on y est allé cet été avec de la famille. Et c'est assez grand, il y a la place. Et on est niveau en intimité, il y a ce qu'il faut, on est au top.
2: La Maison des Chimères à Mazan, c'était votre troisième adresse. Jean-Sylvain de la Nougaterie Sylvain, nous sommes à Saint-Didier avec vous. Et demain, nous revenons avec une nouvelle adresse. Nous irons chez vous, à Saint-Didier. On continue avec U2. Ça, c'est la musique qui vous accompagne tous les après-midi. Il y aura également Amir dans un instant avec Alain Parfaite.

0: Les plus grands souvenirs dans votre radio, c'était U2. Où que vous soyez, en voiture, à Avignon, Carpentras, Malocène, on vous souhaite un bon voyage. On salue, tiens, Ninon et Chloé, là, qui nous ont envoyé un petit message par WhatsApp au 04 90 14 04 04. Puis vous aussi, hein, faites de même. N'hésitez pas à nous envoyer des photos de vos spots de vacances. 04 90 14 04 04, ça fonctionne par WhatsApp. Dans un instant, on joue ensemble. On va vous faire gagner des invitations pour devenir une candidate ou un candidat de jeu télévision, vous verrez, c'est hyper drôle. Et côté musique, la meilleure comme d'habitude, Amir, à l'imparfaite et Jeanne Masse, Sauvez-moi.
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1: Amir, à l'imparfaite, il y a Jeanne Masse qui arrive dans un petit instant.
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1: Allez, c'est le moment de jouer ensemble. Tout cet été, on joue ensemble. On a les plus beaux cadeaux qui sont ici. Et cet après-midi, j'ai pour vous des invitations pour aller jouer au Quiz Room. Une partie pour le Quiz Room de Vedaine. C'est pour 3 personnes. Alors, le Quiz Room, je sais pas si vous connaissez, c'est super, hein. C'est un jeu sous forme de quiz, comme son nom l'indique. Vous êtes en immersion comme sur un plateau télé. Et c'est une expérience grandeur nature qui vous attend avec les lumières comme à la télévision, les buzzers, là, les gros buzzers comme à la télé quand vous avez la bonne réponse. Et puis, il y a même la voix off qui vous accompagne pendant le jeu. Je vous garantis que vous allez rire et passer un bon moment entre amis ou en famille. Moi perso, je l'ai fait 3 fois déjà. Chaque partie dure entre 1 heure et 1 heure et demie. Pour 3 personnes, ça coûte 72 euros. Et c'est valable jusqu'à fin septembre 2026. Les invitations qu'on vous offre, 04 90 14 0404 pour repartir avec ces invitations. Tiens, petite question autour justement d'un grand jeu de télé. D'après vous, quel est le générique de cette émission de télé? Le nom de l'émission, est-ce que c'est Déchiffrer les lettres ou est-ce que c'est La roue de la fortune? Oui, je sais, c'est simple. Allez, 04 90 14 04 04. Quel est le générique de cette émission de télé? 04 90 14 04 04. Bonne chance! Voici Jeanne Masse avec Sauvez-moi. Nous sommes en 1986 et vous écoutez votre radio ici Vaucluse.

0: Ici Vaucluse, avec Jeanne Mas, Sauvez-moi, merci d'être avec nous. Il y a Denis qui nous a rejoint depuis Vedaine. Bonjour Denis.
1: Bonjour.
0: C'est la première fois que vous passez à la radio, sur notre radio à nous, ici Vaucluse.
1: Tout à fait.
0: Soyez le bienvenu, Denis. Denis,
1: merci.
0: On joue aujourd'hui à devenir un candidat ou une candidate d'un jeu télé, puisque nous avons des invitations à vous offrir pour Quiz Room. C'est à Vedaine, le Quiz Room. Je ne sais pas si vous y êtes déjà allé. C'est un jeu sous forme de quiz et on est comme sur un plateau télé. Vous l'avez déjà fait ou pas ?
1: Non, je ne l'ai jamais fait.
0: C'est hyper sympa. Alors, ces invitations, elles sont pour vous et deux autres personnes de votre choix, à la condition que vous ayez la bonne réponse à cette question. Ce générique de télé, c'est quelle émission qui se cache derrière ?
1: Les chiffres et les lettres.
0: Bien sûr, des chiffres et des lettres avec pas mal d'animateurs qui sont passés par là. Vous avez un nom à me donner d'un animateur qui aurait présenté des chiffres et des lettres ?
1: Patrice Lafont.
0: Bien sûr, ça c'était jusqu'à 89. Ensuite, il y avait eu, vous savez ou pas ? Il a fait que non.
1: Après, j'ai Laurent quelque chose.
0: Alors, avant Laurent quelque chose, parce que je vois que vous voulez dire Laurent Romeshko.
1: Voilà, c'est ça.
0: Eh bien, avant, il y a eu un autre Laurent qui s'appelle Laurent Cabrol. Et c'était pendant un an, en 1989, jusqu'à 90. Voilà, on s'en souvient un petit peu moins. Celui qui a fait le plus de temps, visiblement, c'est Romeshko. Entre 92 et 2024, il a animé ce jeu. C'est fou.
1: Ouais.
0: Bon, bah, écoutez, vous repartez, quoi qu'il en soit, avec ces jolies invitations pour le Quiz Room de Vedaine. C'est trois places pour vous. Je crois que c'est avec vos enfants que vous comptez y aller.
1: Tout à fait.
0: Très bien. Qui ont quel âge ?
1: 40 et 36.
0: Une bonne partie entre père et fils, et c'est très bien. Je vous souhaite d'avance une belle partie de Quiz Room. À bientôt, Denis.
1: À bientôt, merci.
0: Dans un instant, on part à Cucuron pour les jeudis de la Cabrérade. Des concerts dans une ambiance hyper conviviale. On vous dit tout dans 10 minutes.
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0: À vos côtés sur les routes du département, ça roule bien, un trafic absolument fluide, à l'exception d'un petit ralentissement vers le pont d'Avignon, quand vous venez du Pontet ou de Vedaine, justement, et puis la rocade Charles de Gaulle, un petit peu encombrée, mais pas grand-chose. Il y a notamment des ralentissements lorsque vous arrivez à l'embranchement avec la route de Tarascon. Sinon, partout ailleurs, ça roule bien, vous avez aussi une info à nous donner. 04 90 14 04 04, bonne route.
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0: L'après-midi continue avec Garou. Voici Seul sur votre radio ici Vaucluse.

0: Alex Warren et Fever Dream, c'est une nouveauté ici Vaucluse. Dans un instant, Bernard Lavillier, On the Road Again.
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0: On a pour vous les plus belles soirées du Vaucluse. Alors, tous les jeudis de l'été, il y a les ce qu'on appelle les jeudis de la Cabrera à Cucuron. Ce sont en fait des concerts qui se déroulent les jeudis soirs sur la place de la Cabrera. C'est la place qui accueillait autrefois le troupeau des chèvres communales. Je vous garantis que chaque jeudi, il y a une superbe ambiance. En général, ça commence à partir de 19h30. Il y a des artistes ou des groupes différents toutes les semaines. Et demain, jeudi, on devait bouger sur les rythmes d'un groupe qui s'appelle The Junkin Mamas. On vient d'apprendre à l'instant que le concert est reporté à cause de la pluie, des intempéries annoncées pour demain. Mais nous sommes tout de même avec Katie Gillespie, qui est la chanteuse du groupe. Katie, bonjour.
3: Oui, bonjour.
0: Voilà, c'est finalement un petit peu la mort dans l'âme qu'on apprend cette nouvelle.
3: Oui, on est très triste. Ouais. On est très, très triste.
0: On vient de l'apprendre à l'instant, mais en tout cas, vous êtes reprogrammée pour l'année prochaine.
3: On est là juillet prochain, c'est
0: Alors,
3: ça.
0: Alors vous êtes la chanteuse du oui. groupe. On va quand même prendre quelques instants pour vous découvrir parce que c'est vraiment génial ce que vous faites, je tiens à le dire. Vous êtes à Loris, mais vous venez d'un endroit dans le monde où la musique est une tradition. Vous venez de la Nouvelle-Orléans aux États-Unis. Vous êtes arrivée quand en Provence en fait ?
3: Je suis arrivée il y a 31 ans. Ouais. Précisément.
0: Et racontez-nous comment c'est la musique là-bas à la Nouvelle-Orléans. Alors j'avoue que je connais un petit peu, donc je sais que c'est incroyable, mais je veux l'entendre de la part d'une chanteuse que vous êtes.
3: Oui, bah la musique c'est incroyable là-bas, c'est magique, tout le monde est musicien, tout tourne autour de la musique. On voit de la musique partout, dans les rues, dans les bars, les restaurants, les hôtels. Enfin, c'est vraiment très présent. Et puis des cuivres, surtout beaucoup de cuivres, et c'est magique.
0: Qu'est-ce qui vous a amené dans notre Vaucluse ?
3: Qu'est-ce qui m'a amené dans le Vaucluse ? Le Luberon, c'est un endroit magique. Et d'ailleurs, la Durance aussi me rappelle vachement le Mississippi aussi.
0: Pourquoi ?
3: Qui passe dans la Nouvelle-Orléans aussi. Ouais. Parce que c'est une rivière un peu sauvage, un peu... Qui tourne, c'est une rivière qui me rappelle vachement la Mississippi.
0: Alors la musique que vous faites, la musique de votre groupe The Junkin Mamas, elle fait souffler un vent de Louisiane. Ça ressemble à quoi ?
3: Alors déjà c'est The Junkin Mamas, parce qu'il y a souvent les
0: Français. Ah, c'est mon accent, je suis désolé.
3: On fait souvent la faute Junkin, je sais pas pourquoi, mais. Ouais. Ça sonne plus français, mais non, c'est Junkin Mamas et c'est de la musique un peu traditionnelle, jazz, blues de là-bas, très festif mais modernisé, quoi, on va dire.
0: Et les mots, ça, c'est bien, mais écouter un extrait, c'est encore mieux. Voici ce que vous faites avec donc The Junkin Mamas. Ouais, non, c'était pas mieux.
3: Yes,
0: non, c'était pas mieux. Non, on va pas se mentir, c'était pas mieux.

0: Katie, merci infiniment d'être passée par ici. Le groupe,
1: merci
0: donc, The Jokin Mamas. Oh là là, j'y arriverai pas. Mais en tout cas, il devait passer demain à partir de 19h30 pour une soirée à Cucuron. La soirée a été annulée, plus précisément reportée à cause des intempéries annoncées pour demain soir du côté de Cucuron. On vous retrouvera dans un an, donc. Et puis, d'ici là, vous allez forcément repasser dans le Vaucluse. Et donc, vous nous faites un petit signe.
1: Oui, bien sûr, avec plaisir.
0: Voilà, c'est super.
1: Merci.
0: Allez,
1: pour tout.
0: À très bientôt. Dans un instant, on sort les cadeaux. J'aurai le plus joli sac cabas du Vaucluse à vous offrir juste après ce son-là que vous aimez. Je sais, je vous connais. Bernard Lavillier, On the Road Again.

0: Bernard Lavillier, le Stéphanois, on the road again.
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0: Les cadeaux sont là sur votre radio de l'été. J'ai le plus joli sac à bas du Vaucluse à vous offrir cet après-midi. Un sac à bas ici Vaucluse sur lequel est écrit en gros, en large, j'aime mon Vaucluse. Je vous assure qu'il a la classe. C'est un vrai joli sac en toile épaisse, de bonne facture comme on dit. C'est un sac en toile de coton écru avec des anses en corde torsadée. Il est confortable à porter sur l'épaule ou à la main. Il est idéal pour les marchés, la plage ou comme sac de tous les jours d'ailleurs. Vous souhaitez repartir avec ce sac à bas ici Vaucluse? Rien de plus simple. 04 90 14 04 04. Cet après-midi, tiens, on va jouer avec la météo. Bah oui, puisque c'est vraiment le sujet dont tout le monde parle. Combien de journées de canicule a-t-on eu jusqu'à présent en Vaucluse pour l'été 2026? La réponse, vous la trouvez sur le site d'ici Vaucluse, hein, ici.fr. Est-ce que c'est 18 jours de canicule que nous avons eu à l'été 2026 ou 48 jours de canicule? 04 90 14 04 04. 18 jours de canicule, 48 jours de canicule, combien de jours de canicule pour l'été 2026? Réponse à trouver sur le site ici.fr. Bonne chance. Voici tout de suite, oh là là, un son qu'on adore. On sort les guitares. Guns N' Roses, Knocking on Heaven's Door.

0: Ouais, c'est mythique ça. Guns N' Roses en 1991.
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0: Merci de nous avoir choisis. C'est ici Vaucluse, votre radio de l'été qui vous offre des jolis cadeaux. Et là, on a avec nous le plus joli sac cabas du Vaucluse. Un sac cabas ici Vaucluse sur lequel est écrit en gros « J'aime mon Vaucluse ». Pour qui il est ce sac? Bien, peut-être pour Séverine. Bonjour Séverine.
3: Bonjour Florent, bonjour vous, ici Vaucluse.
0: Vous êtes où Séverine?
3: Alors là, je suis en vacances à Buis-les-Baronnies.
0: D'accord, dans la Drôme. Donc ça nous ferait plaisir que vous ayez ce sac cabas ici Vaucluse sur lequel est écrit « J'aime mon Vaucluse » dans la Drôme.
3: Ah ben oui, comme ça pourquoi pas.
0: Ça serait
3: moi,
0: sympathique.
3: Moi j'aime tous les départements.
0: Bah ouais, chez nos voisins copains de la Drôme.
3: Bah oui.
0: Séverine, on posait une petite question sur la météo il y a un instant, parce que c'est vraiment le sujet dont tout le monde parle en ce moment. Combien il y a eu de journées de canicule cet été en 2026?
3: Écoutez Florent, c'est pas difficile, hein. Il y en a eu 48.
0: Ouais. Et pas difficile parce on a subi quand même, hein. On les a sentis passer. 48 jours de canicule, 48 jours à plus de 35 degrés à Orange, par exemple. Ouais. On a eu 40 nuits tropicales à Avignon, donc il a fait très très chaud. Et il y a un article complet qui est hyper intéressant à retrouver sur ici.fr, sur le site d'ici Vaucluse. Voilà Séverine. Okay. Bon, vous, ça va? Vous avez un peu la clim à la maison ou au moins le ventilo?
3: Ah, il y a tout. Il y a ventilo, clim, et puis je vais souvent me rafraîchir à la piscine municipale de Buis-les-Baronnies.
0: Ok, génial. Et vous êtes encore en vacances?
3: Oui.
0: Pour combien de temps?
3: Pour une petite semaine encore.
0: Bon, je vais bien. Non, une grosse semaine. On est quel jour? On est mercredi? Donc jusqu'à dimanche?
3: Mercredi,
0: D'accord. Bon, ouais. 4 jours. Ouais, allez, voilà. Allez, on dit une petite semaine. Vous avez raison de voir les choses comme
3: semaine.
0: Ça. Ah, absolument, Séverine. Je vous souhaite de belles vacances et puis à très bientôt.
3: Merci.
0: Je vous embrasse.
3: Merci, Florent.
0: Avec plaisir.
3: Bisous à tout le monde. Bisous, merci.
0: Il y aura Véronique Sanson dans un instant du côté de Vancouver, au Canada. Et puis à 18h, les infos et le journal.
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0: Véronique Sanson avec le port de Vancouver. Merci d'être avec nous. Début de soirée avec Issy Vaucluse et dans un instant le retour de votre musique. Il y aura notamment Jean-Louis Aubert avec les plages.
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0: Bon début de soirée, il est tout juste 18h, c'est Issy Vaucluse. Les infos, le journal présenté par Nicolas Georgeot, bonsoir.
2: Bonsoir, bonsoir à toutes et à tous.
0: La marche blanche va commencer à Bolène.
2: En mémoire de Katerina, cette mère de famille de 36 ans retrouvée morte chez elle début août. Et son ex-conjoint est le principal suspect. Il est en détention provisoire actuellement, mis en examen pour meurtre. Des circonstances qui rajoutent à une grande émotion. Dimitri Morgado, vous êtes place de la mairie, bonjour.
3: Bonjour à toutes et à tous.
2: Où la foule est en train donc de se rassembler.
3: La foule est même en train de partir. Le départ vient d'être donné là à l'instant où on se parle. Sur place, plusieurs centaines de personnes sont là, la plupart habillées avec un haut blanc. C'était la demande des organisatrices, des amis de Katerina. Certains ont des fleurs ou un bouquet à la main. J'ai pu discuter avec plusieurs personnes qui viennent rendre hommage à la mère de famille. Il y a évidemment beaucoup de tristesse, mais aussi beaucoup de colère. Presque tous me parlent des alertes lancées en vain par Katerina. Elle subissait des violences depuis longtemps. Elle avait porté plainte en juin dernier. Elle avait aussi avec elle un téléphone grave danger. Dans la foule ici, on n'arrive pas à comprendre comment ce drame a pu arriver alors que la justice savait, disent certains. J'ai rencontré Anna par exemple il y a quelques minutes. Elle est de Bolène et elle me disait qu'il était arrivé la même chose à sa cousine, tuée sous les coups de son ex-mari. Elle était évidemment particulièrement émue. Il faut que ça change. Combien de femmes vont encore être tuées avant que la justice ne réagisse, disait-elle. Voilà, donc le cortège vient de s'élancer à l'instant avec un moment fort dans quelques minutes, puisqu'il va s'arrêter devant le domicile de Katerina.
2: Merci Dimitri Morgado, en direct donc de Bolène, pour cette marche blanche en hommage à Katerina. Le corps d'une influenceuse TikTok retrouvée calcinée à Saint-Gilles, chez nos voisins du Gard. L'annonce a été faite cet après-midi par le parquet de Nîmes. L'ADN de Sonia Bellina, suivi par 250 000 personnes, a été identifié. Son corps avait été découvert mercredi dernier dans une zone agricole. Deux hommes sont actuellement en garde à vue et une enquête pour assassinat est ouverte. Deux frères de 3 et 8 ans ont été renversés par une voiture et le conducteur a pris la fuite à Pierrelatte dans la Drôme, à la frontière avec le Vaucluse. Ça s'est passé hier soir. L'un des deux enfants a été hospitalisé en urgence absolue et l'automobiliste a lui été interpellé par les gendarmes. À Pierrelatte, toujours, un incendie a brûlé 3 hectares aujourd'hui. Les flammes au bord de la voie ferrée provoquent des perturbations encore en ce moment pour les TER entre Avignon et Valence. Les retards se comptent en heures. Un retour à la normale est prévu en début de soirée.
0: Les corps sont affaiblis par les chaleurs de l'été.
2: Les températures baissent de quelques degrés à partir de demain. Enfin, après 2 mois et demi caniculaires où les organismes ont souffert, en particulier ceux des personnes âgées, selon le docteur Henri Nachard, gériatre à l'hôpital d'Avignon.
4: D'abord, la première raison, ce sont des troubles de la sudation. Dans un contexte de forte chaleur, les personnes âgées produisent moins de sueur que les personnes plus jeunes. Elles ont donc plus de mal à adapter leur corps aux élévations soudaines de température. La deuxième cause de la vulnérabilité chez ces personnes, c'est un dérèglement du mécanisme de la soif. Avec l'âge, on a des hormones qui sont déficientes. La personne n'a plus cette sensation de soif qui apparaît dès que l'organisme a besoin d'eau pour maintenir son équilibre. Chez les personnes âgées, elle intervient avec un certain retard. Un autre élément qui est important, c'est la perception altérée de la température. La capacité à percevoir les changements de température diminue. Les personnes âgées ne réalisent pas toujours qu'elles sont exposées à des conditions dangereuses de chaleur.
2: Et le docteur rappelle que lors des fortes chaleurs, il faut boire régulièrement et ce, avant d'avoir soif. L'eau qui est une ressource toujours plus précieuse pour les agriculteurs, les syndicats agricoles du Vaucluse réclament des aides financières pour les exploitations les plus fragiles ou encore un accès facilité aux équipements d'irrigation. Après une réunion lundi avec le préfet dont on parle demain matin avec Jordan Charansol, le président des jeunes agriculteurs, il sera notre invité à 7h45. Et puis l'équipe Specialized Gravity d'Avignon à l'aube d'une nouvelle saison. C'est la première manche de la Coupe du Monde de VTT descente demain en Haute-Savoie. Le but, c'est de descendre le plus rapidement possible sur la piste. Et la semaine prochaine sera les championnats du monde en Italie. Donc là, c'est des courses d'un jour. On vous explique aussi bien les ambitions de l'équipe du Vaucluse que le fonctionnement de cette discipline sur notre site ici.fr. Et côté météo, il fait donc, on l'a dit, chaud. Très chaud même.
0: Effectivement.
2: Encore.
0: Toujours pour le Vaucluse, une vigilance jaune canicule pour aujourd'hui, mais aussi pour demain. Demain, en plus de cette vigilance canicule, il y aura un risque de pluie, inondation et d'orage. Donc là aussi, on sera en vigilance jaune pour ces risques-là. En effet, demain, pas mal de soleil en début de journée, mais les nuages vont arriver dans le ciel vauclusien assez rapidement, puisque dans l'après-midi, les nuages seront de plus en plus nombreux. Ils devraient s'accompagner parfois de quelques averses et même de quelques orages, notamment d'orange au Pays de Sceaux pour le début de l'après-midi. La pluie va également nous accompagner dans la soirée, dans la nuit de jeudi à vendredi, pour retomber vendredi en Vaucluse. C'est ce que nous dit Météo France. Pour demain, les températures, elles sont en baisse. Par contre, on perd 5 degrés demain, pas plus de 31 degrés en Vaucluse pour l'ensemble du département et 27 degrés du côté du Ventoux à Malocène notamment. 18h05, on vous l'a signalé dans les infos à l'instant. À Pierre-Latte, il y a un incendie qui a brûlé 3 hectares. Les flammes au bord de la voie ferrée qui provoquent encore des perturbations pour les TER entre Avignon et Valence. Et il y a de gros retards et notamment c'est le cas pour le train de 18h10 Lyon-Pardieu, un TER qui a 50 minutes de retard. C'est ce qu'on nous annonce du côté d'Avignon Centre. Vous êtes, vous, sur les routes du département. Alors en voiture, ça roule plutôt pas mal. Il y a juste ces perturbations habituelles sur la Rocade Charles de Gaulle à Avignon. Partout ailleurs, rien à signaler. Une info à nous donner, 04 90 14 0404.
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0: Voici un grand souvenir de 1987. C'est Jean-Louis Aubert qui nous chantait à cette époque-là les plages. Et vous, vous faisiez quoi à cette époque en 1987?

0: Une très très belle chanson à l'instant. Jean-Louis Aubert avec les plages.
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0: Excellent début de soirée, vous écoutez ici Vaucluse, fin d'après-midi, hein. Il y a encore pas mal de soleil en Vaucluse. La radio de vos vacances, c'est celle-ci, celle que vous avez choisie, où que vous soyez cet été. N'hésitez pas à nous envoyer par WhatsApp la photo de votre spot de vacances. Bah oui, on est preneur de vos vacances. 04 90 14 04 04 pour nous envoyer cette photo via WhatsApp. 04 90 14 04 04. Dans un instant, tiens, on va faire la fête, on va même faire la nouba pour tout vous dire. Vous allez comprendre pourquoi je dis ça dans 3 minutes. Juste après, Jennifer, Mourir sur scène, nouveauté ici Vaucluse.

0: La reprise de Jennifer, Mourir sur scène. On est complètement fan. Une nouveauté ici Vaucluse. Début de soirée dans un instant avec Nuit de folie.
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0: 18h14, là c'est le moment d'aller faire la Nouba à Baume de Venise, l'un des domaines viticoles de Baume de Venise qui organise les soirées, les Noubas. C'est le domaine de Coyeux. Si vous avez envie de faire la fête, si vous avez besoin d'un peu d'insouciance, eh bien rendez-vous dans ce domaine viticole demain, avec une ambiance musicale au cœur des vignes. Bonsoir Arnaud Strasser.
3: Oui, bonsoir Florent, merci.
0: Vous êtes le propriétaire du domaine de Coyeux, le domaine de Coyeux qui est un site exceptionnel. Ça ressemble à quoi ?
3: Alors, c'est effectivement un site tout à fait exceptionnel. Hein. Alors évidemment, on pourrait considérer que je suis un peu de parti pris, mais toutes les personnes qui viennent, qui sont venues sur le domaine ont eu ce sentiment et cette réaction d'effet « waouh » en quelque sorte, si vous permettez l'expression, quand on arrive. Alors pourquoi est-il exceptionnel? C'est que c'est un site très préservé qui est sur environ 120 hectares, oui, et qui est au pied des dentelles de Montmirail. Donc vous avez vraiment des vues absolument magnifiques et une situation, comme je le disais, totalement préservée, sans aucune nuisance ni sonore ni visuelle.
0: On voit quoi
3: sur ce site-là?
0: Vous nous parlez des vues impressionnantes. On voit quoi depuis le domaine?
3: Alors bah, justement, on a une vue complète sur les dentelles de Montmirail, également sur la vallée du Comtat-Venessin de l'autre côté, aussi sur le mont Ventoux. Donc on a vraiment des vues très très belles à 360 degrés. On a créé d'ailleurs un certain nombre de chemins pédestres justement pour que les gens puissent venir, alors venir pour acheter nos vins, venir pour faire la fête, on va en parler, mais aussi pour se promener et pour profiter du site, parce que ce que l'on veut avec ma femme Isabelle, c'est justement que ce site vive, soit connu et reconnu par tous les gens aux alentours.
0: Et voilà, c'est pour ça que vous avez créé notamment les Noubas, qui font partie de vos animations. Vous les avez créés, oui, il y a deux ans, nous en sommes à la troisième édition. Les Noubas, c'est quoi le concept ?
3: Alors le concept effectivement a été créé en 2024, mmh. Il a connu un succès grandissant, notamment par le bouche à oreille et par les réseaux sociaux. On ne pensait pas du tout d'ailleurs que ça allait avoir d'entrée de jeu et aussi rapidement un tel succès. En fait, c'est tous les vendredis soirs de l'été, entre la mi-juin et la mi-septembre. Donc, il y a encore plusieurs éditions, je dirais plusieurs soirées, oui, des Noubas dans tous les vendredis à venir jusqu'au 11 septembre. Et il y aura aussi, à l'extrême fin août, ce qu'on appelle une Big Nouba un samedi soir. Mais en général, c'est le vendredi soir.
0: Et donc, la Nouba, ce sont des animations, c'est ça, et de la musique, voilà, autour d'un bon verre de vin.
3: Alors c'est ça exactement le concept, hein. Nous sommes vignerons, le domaine de Coyeux, c'est un domaine viticole, hein, de 50 hectares à Baume de Venise. Et donc nous, effectivement, notre objectif, comme je le disais, c'est de faire connaître le domaine et de faire connaître nos vins. Donc effectivement, ce sont des soirées festives bien encadrées, avec toute une organisation très sérieuse, très professionnelle, d'accueil, hein, de tous ces vendredis soirs-là, tel que je viens de le dire, et avec un ou plusieurs disc-jockeys, donc avec une musique effectivement électro, mais aussi des musiques justement plus anciennes, mais remises au goût du jour. Et puis la dégustation, il y a une restauration légère, ouais, mais de bonne qualité. Et puis ce sont nos vins, effectivement, exclusivement.
0: Qu'on pourra découvrir. Donc on va devoir faire un petit peu plus rapidement, parce que là on arrive à la fin de ces 3 minutes pour convaincre. Mais en tout cas, on a bien compris que les soirées se déroulent le vendredi. Là, ça commencera à 19h. Le tarif est de 11 €. Vous allez également organiser, on l'a entendu, une Big Nouba le samedi 29 août. Rendez-vous donc pour les Noubas saison 3 au domaine de Coyeux à Baume de Venise. Merci Arnaud Strasser, propriétaire de ce domaine. On vous souhaite d'avance une belle Nouba. Et nous, on continue de notre côté à faire la Nouba. Voici le début de soirée avec Nuit de folie. Vous écoutez ici Vaucluse.

Ouais, comme au mariage, un début de soirée avec Nuit de Folie. Ici Vaucluse, 18h22. Et là, c'est l'instant cadeau. On a pour vous cet après-midi des invitations pour aller visiter le château de Grignan. Vous avez rendez-vous au cœur de la Drôme provençale dans cet impressionnant château de Grignan qui a été bâti sur un promontoire rocheux qui surplombe le village de Grignan. On vous offre la visite de ce château pour 4 personnes, plus une boisson pour chacune des personnes qui va visiter le château. D'après vous, quelle écrivaine a séjourné dans ce château de Grignan? Est-ce qu'il s'agit de la marquise de Sévigné ou de Georges Sand? 04 90 14 04 04. Vous repartez avec des invitations pour le château de Grignan. La visite complète du château. 04 90 14 04 04. D'après vous, quelle écrivaine a séjourné dans ce château? Allez, bonne chance. Côté musique, la meilleure comme d'habitude. Nouveauté ici Vaucluse, c'est Marine qui arrive avec son escroc.

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0: nouveauté ici Vaucluse, Marine avec Escroc. On vous souhaite un bon début de soirée, 18h27. C'est Brigitte qui nous a rejoint depuis Comont-sur-Durance en ce début de soirée. Bonjour Brigitte.
1: Bonjour Florent.
0: Alors Brigitte, on offre des invitations pour aller visiter le château de Grignan. Vous y êtes déjà allée au château de Grignan?
1: Oui, je suis allée au moins.
0: C'est vrai?
1: Ouais, au moins trois fois. J'aime beaucoup cet endroit, d'autant plus que c'est une région qui est magnifique. Ouais. Tout ce coin, c'est un peu sauvage et je trouve que c'est un des plus beaux endroits de la Provence.
0: Et il est impressionnant, hein, ce château de Grignan.
1: Oui.
0: Il surplombe le village comme ça, il est beau. Alors c'est un endroit que vous allez pouvoir visiter à plusieurs. On a quand même une petite question pour vous offrir ces invitations. Pour quelle personne? D'après vous, quelle écrivaine a séjourné dans ce château?
1: La marquise de Sévigné, sans problème.
0: Bien sûr. Et vous êtes...
1: C'est tellement connue pour ses lettres à sa fille.
0: Ouais. Voilà. Vous êtes une passionnée de Madame de Sévigné, paraît-il.
1: Oui, passionnée, mais... vous m'auriez parlé aussi de l'autre personne qui était proposée, c'est la même chose.
0: Georges Sand.
1: Passionné. Ouais. Georges Sand, bon, c'est Majorque avec Chopin, donc voilà. Vous passionnée par toute cette période.
0: Combien de lettres elle a écrit, la marquise de Sévigné?
1: Alors ça, j'ai pas de...
0: 700 lettres, plus de 700 lettres, écrites en grande partie d'ailleurs à sa fille, la comtesse de Grignan, justement.
1: Voilà.
0: Bon, bah écoutez, bonne réponse vous permet de repartir avec des invitations. Cette année, sachez qu'on célèbre les 400 ans de la naissance de Madame de Sévigné. Et donc, pour l'occasion, il y a le deuxième étage du château de Grignan qui a été dédié à la vie de Madame de Sévigné. Il a ouvert ses portes en juin dernier. C'est un nouvel espace que vous pourrez découvrir avec trois autres personnes, puisque nous avons des invitations pour quatre personnes, plus les boissons. Chacun aura sa petite boisson. Voilà pour vous.
1: Oh bah écoutez, c'est merveilleux, c'est formidable. Je vous remercie infiniment.
0: À bientôt, Brigitte.
1: Merci, à bientôt.
0: Belle journée du côté de Comont-sur-Durance. Restez avec nous dans un instant, on s'intéresse à un programme télé. On va vous faire découvrir Le Magasin, qui est une mini-série diffusée sur France Télé. Nous serons avec le réalisateur de cette série dans 10 minutes.
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0: On vous l'a dit, hein, à Pierre-Latte, il y a un incendie qui a brûlé 3 hectares cet après-midi. Les flammes au bord de la voie ferrée provoquent encore des perturbations pour les TER entre Avignon et Valence. Et il y a pas mal de retards, c'est ce que nous dit la SNCF, notamment un retard qui est annoncé tout à l'heure depuis Avignon-Centre pour le Marseille-Saint-Charles TER à 19h51, 40 minutes de retard annoncé. Et puis il y a d'autres retards également pour Tourcoing, c'est le Ouigo de 19h05 depuis Avignon TGV, qui a 30 minutes de retard. En ce qui concerne les routes et autoroutes du département, ça roule plutôt pas mal. Toujours le secteur avignonais un petit peu encombré, rocade Charles de Gaulle perturbé. Vous avez vous aussi des infos à nous donner? N'hésitez pas, on vous attend au 04 90 14 04 04.
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0: L'Italie en force cet après-midi, voici Eros Ramazzotti. Merci de nous avoir choisis, c'est la radio de l'été ici Vaucluse.

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0: La reprise de Yann Muller, les oies sauvages. Merci d'être avec nous. Vous écoutez ici Vaucluse. Bon début de soirée, 18h37 tout pile. Et on parle télévision tous les soirs à cette heure-ci. On file dans les coulisses télé de Johan Rock. Et aujourd'hui, Johan, vous nous parlez du Magasin. Le Magasin, c'est une nouvelle série disponible sur Slash, le média social des 18-30 ans de France Télévisions.
1: Son titre, Le Magasin, le lieu qui sert de décor à cette série qui est une réserve au sein d'une agence de création de contenu. On y trouve tout un tas d'accessoires, du matériel, des costumes, des décors, une vraie petite caverne d'Ali Baba dans laquelle travaillent Enzo et Jade, les deux personnages principaux qui doivent au quotidien répondre aux demandes les plus fantasques des créateurs de contenu.
2: Le Magasin, est-ce que vous êtes chaud ce soir ?
3: On a une liste de matos, on doit aller le chercher au stock et le mettre sur le chariot. Tu sais, c'est lourd tout ça.
4: Ah, on a l'habitude.
3: Ça va, Escobar ?
5: Bien sûr que ça va.
4: Tu as un trou, toi, dans l'oreille ?
1: C'est Boris Barou qui réalise cette série humoristique conçue pour le digital. La comédie, il a grandi avec. D'abord parce que son père se prénomme Olivier, la moitié du tandem Cadet-Olivier. Et puis parce que Internet, il est tombé dedans quand il était tout petit.
6: J'ai d'abord été un spectateur. Moi, je regarde YouTube depuis que je suis tout petit. J'ai grandi aussi avec cette génération-là. En commençant à écrire et en commençant à réaliser, à jouer aussi, j'ai pu me faire ma place aussi sur YouTube et faire des créations, etc. Donc je me suis toujours senti assez proche de ce milieu-là parce que c'est un levier. Quand j'ai vu que je voulais faire ça, de créer du contenu, de raconter des histoires, etc., ça m'a paru être le meilleur billet pour le raconter. Et au passage, évidemment, j'ai rencontré les Squeezie, les Cyprien, j'ai pu les regarder et aussi m'inspirer d'eux, qu'ils fassent de la fiction ou du divertissement. Je trouve qu'il y a beaucoup à prendre.
1: Et justement, au casting du Magasin, on retrouve nombre de youtubeurs qui jouent leur propre rôle dans la série. Juju Fitcats, Étienne Moustache ou Justin Bisou. Si leur nom ne vous dit rien, vos enfants, eux, verront forcément de qui il s'agit. Rassurez-vous, parmi les guests, on trouve aussi quelques figures familières de notre bonne vieille télévision, comme Samuel Etienne et Jamy Gourmaud. Au total, 24 épisodes de 3 minutes maxi pour cette première saison. Car une série écrite pour les réseaux sociaux, ça signifie un format différent de celui de la télé, comme me l'a expliqué son réalisateur.
6: Oui, il faut pour moi faire attention à la plateforme de diffusion, à la manière dont c'est diffusé, à qui va consommer le contenu. Parce que voilà, il y a des codes et il ne faut pas non plus complètement s'en passer. Oui, il a été question de rythmer peut-être un petit peu plus la série parce qu'elle est faite pour les réseaux sociaux que si on avait fait un 8x52 pour une plateforme, c'est pas la même dynamique. Je trouve ça intéressant de prendre en compte le biais de diffusion et de savoir coller à ça. Donc oui, il faut qu'on comprenne l'enjeu de l'épisode assez rapidement pour qu'il puisse rester et nous suivre.
1: Le Magasin, c'est une série à découvrir cet été sur la plateforme France.tv.
0: Merci Johan Rock. Et dans un instant, tiens, on va sortir les belles et anciennes voitures. On sort nos deux chevaux et on va grimper le Ventoux. Ça sera juste après cette chanson. C'est tout de suite Elsa avec Glenn Medeiros. Un roman d'amitié en 1988.

0: plus la France.
1: Aujourd'hui, il y a encore beaucoup de gens qui ont des deux chevaux et qui sont passionnés comme vous l'êtes des deux chevaux.
0: Ah oui, il y en a beaucoup partout dans toute la France, en Italie, en Allemagne, en Belgique, en Suisse, partout. Les gens viennent de partout et en fait, c'est vraiment la petite voiture qui attire le regard partout où on passe.
1: Alors dans un mois, je le disais, vous allez faire la montée historique du Mont Ventoux, ça sera la 31e édition de cette montée en deux chevaux, une montée réservée exclusivement aux Citroën deux chevaux, mais aussi aux dérivés. Quelles voitures font partie des dérivés ?
0: Ah ben alors vous avez la Méhari, la Burton, donc ça c'est un peu nouveau, AMI 6, AMI 8, enfin la Diane, enfin voilà, tout ce qui est autour de la deux chevaux et de...
1: C'est quoi ? C'est une question de moteur en fait ?
0: C'est ça, exactement.
1: Okay. Samedi 19 septembre, départ donné à quelle heure ?
0: Alors on accueille les gens, les participants à partir de 8h30, 9h à la cave de Bédouin. Mmh. Voilà, on leur offre le café, il y a un sac d'accueil qui leur est offert, on vend des tickets de tombola. Voilà, donc ça c'est l'accueil jusqu'à à peu près 11h et à partir de 11h en fait on les fait partir par petits groupes parce qu'il y a du monde et que la route n'est pas barrée, donc comme j'ai toujours dit, c'est pas une course, donc c'est vraiment une balade. Donc on les fait partir par petits groupes, je vais vers l'aire de pique-nique qui est à la sortie de Bédouin et on leur offre l'apéritif sans alcool, bien sûr. Après il y a leur pique-nique tiré du coffre et après à partir de 14h ils commencent la balade autour du Ventoux avec des jeux. Voilà, c'est pas une balade, donc en fait les gens s'arrêtent en faisant attention pour prendre des photos parce qu'il y a énormément de cyclistes, donc il faut bien faire attention. Donc la route n'est pas fermée et voilà, donc en fait ils montent le Ventoux et il y a une jolie balade à faire et après le soir on les accueille à Velleron à la salle du vieil hôpital où on remet on fait le tirage de la tombola et on remet les jeux, on remet les lots pour les jeux, donc le premier qui a bien répondu à toutes les questions.
1: Et on repart avec le cadeau. J'ai pas de deux chevaux, je peux venir voir également passer les deux chevaux. Je me mets où ?
0: Alors à la cave de Bédouin, en fait, voilà, les gens peuvent
1: s'arrêter. C'est vraiment le meilleur passage.
0: Okay. Oui, c'est après il y a sur le long du parcours dans la montée du Ventoux, donc il y a tout le long du parcours, on peut les admirer, mais c'est vrai que là, à la cave de Bédouin, elles sont statiques, donc du coup, c'est peut-être un peu plus sympa.
1: Allez, c'est noté.
0: Et voilà, et de parler avec les gens, donc. Il y a des jolies découvertes.
1: La passion de chevaux, montée du Ventoux en deux chevaux dans un mois tout juste, le samedi 19 septembre, c'est bien noté, on va faire ça avec le Deux Chevaux Club Luberon Ventoux. Agnès David, je rappelle que vous êtes la présidente de ce Deux Chevaux Club Luberon Ventoux. On vous souhaite d'avance une belle montée du Ventoux. Coq Robin vous accompagne pour ce début de soirée, 18h48. 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

0: Bonjour, pardon, merci, nouveauté ici Vaucluse, signé bien sûr Céline Dion. Dans un instant Genesis, I Can Dance. À 19h les infos et juste après le 100% années 80 avec Laurent Petit-Guillaume. À tout de suite.
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0: Mes souvenirs à la radio en 1991, c'était Genesis avec I Can Dance. 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Dans un instant, c'est le 100% années 80 qui arrive avec Laurent Petit-Guillaume. Et nous, on se retrouve demain entre 16h et 19h. Salut.
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0: Très bon début de soirée, vous écoutez Ici Vaucluse, tout juste 19h. À 19h, les infos, le journal Emeline Ferry, bonsoir.
2: Une marche blanche pour dire la colère et la tristesse à Bolène, dans le Vaucluse. Les proches de Katerina ont voulu rendre hommage à cette mère de famille retrouvée morte au début du mois. Elle qui avait dénoncé des violences de la part de son ex-compagnon. Il est en détention provisoire, suspecté du meurtre. Dimitri Morgado, vous êtes sur place pour cette marche blanche et l'émotion est forte.
3: Oui, le cortège est revenu à la mairie là il y a quelques instants. Il reste plusieurs centaines de personnes. Elles étaient au moins un millier à défiler il y a encore quelques minutes. Et l'émotion, vous le disiez, était forte, notamment au moment où le cortège s'est arrêté devant le domicile de Katerina. Sa maman, qui est venue de République tchèque, s'est effondrée devant la photo de sa fille accrochée sur la porte de la maison. Il y a beaucoup de tristesse ici, beaucoup de colère et d'incompréhension aussi. Katerina avait porté plainte en juin pour des violences commises par son ex-compagnon sur cette place de la mairie. Il y a en ce moment des prises de parole. Elles vont se poursuivre encore une dizaine de minutes avant la fin de cette marche blanche.
2: Dimitri Morgado, ici Vaucluse, en direct. Le plus grand pédocriminel français au cœur d'une nouvelle information judiciaire ouverte par le parquet de Lorient pour 40 agressions sexuelles et 10 viols. Joël Le Squarnec, lors du procès l'an dernier où l'ex-chirurgien a été condamné pour près de 300 viols et agressions, de nouvelles infractions étaient apparues et de nouvelles plaintes déposées pour des faits non prescrits qui datent de 1987 à 2017. 5 suspects, 2 semaines après le cambriolage du musée Jacques Chirac en Corrèze, 5 Lyonnais qui viennent d'être mis en examen et placés en détention provisoire pour un autre vol commis en Suisse la semaine dernière. Des vérifications sont en cours pour déterminer leur implication. Alors que la vague de chaleur qui est en train de s'achever est la deuxième plus longue jamais enregistrée par Météo France, les autorités sanitaires font un bilan du début de cet été caniculaire. Santé publique France recense 7307 morts de plus que la moyenne sur la période entre le 24 mai et le 22 juillet. Une surmortalité dont les causes ne sont pas précisées. Vous avez regardé en détail ce bilan, Nicolas Joly, et on remarque que le phénomène est moins marqué en juillet que lors de la précédente vague de chaleur en juin.
4: On compte 1243 décès excédentaires, c'est le terme scientifique, au mois de juillet. Il s'ajoute aux 5764 morts recensés fin juin. Près de 3/4 de ces décès concernent les personnes âgées de 75 ans et plus, et ce, dans toutes les régions, sauf la Corse, où la chaleur fut moins violente cet été. La région la plus touchée, avec 236 morts de plus que la moyenne, c'est la région Pays de la Loire. Concernant les lieux où surviennent ces décès, on relève les hôpitaux, les EHPAD, mais aussi, un peu plus souvent que d'habitude, à domicile. En additionnant les chiffres de juin, juillet et les 300 morts recensés au mois de mai, on obtient un total de 7307 décès excédentaires depuis le début de la canicule. On ne peut pas les attribuer avec certitude à la chaleur. Ce sont des décès de toute cause, indique Santé publique France. C'est en tout cas moitié moins que lors de la canicule meurtrière de 2003 qui avait coûté la vie à 15 000 personnes.
2: Et il faudra attendre octobre pour le bilan définitif. Merci beaucoup, Nicolas Joly. Il avait été l'un des premiers soutiens d'Emmanuel Macron. François Patria est mort aujourd'hui, un mois après un grave accident de vélo. Le président du groupe macroniste au Sénat avait 83 ans, sénateur de la Côte d'Or, ancien ministre, ancien président de la région Bourgogne. Le chef de l'État dit perdre un ami cher. Quelques heures pour fabriquer de jolis souvenirs d'été. Comme chaque année, le Secours Populaire organise la journée des oubliés des vacances. 3500 enfants d'Île-de-France ont donc découvert aujourd'hui la plage de Deauville avec au programme des coquillages et des éclats de rire. Claire Loilier.
5: Zahara et son amie Mariama ne sont pas parties en vacances de l'été, alors elles ont profité à fond.
6: C'était super bien, on a bien joué.
7: C'était trop bien, surtout avec notre bouée.
6: C'est un crocodile.
7: C'est un crocodile qu'on a acheté à Action.
5: Qu'est-ce que t'aimes bien, tu peux me dire?
6: J'aime bien l'eau, j'aime bien nager, Il y a du monde.
5: Et après la baignade, Précieuse et ses amis ramassent de véritables trésors.
8: Là, on a ramassé des coquilles, on les rince.
9: Il peut y avoir une perle là-dedans.
5: Tu crois ?
9: Oui, ça souffle pas.
5: Dans l'après-midi, la pluie et le vent poussent les maîtres nageurs de la plage de Deauville à interdire la baignade. Heureusement, les bénévoles comme Tiffany et Lydia ont prévu beaucoup d'autres activités. Objectif, créer de beaux souvenirs pour les enfants.
10: C'est pour leur offrir une journée inoubliable, ouais, pleine de souvenirs.
11: Et dans mon groupe, moi, j'ai deux filles qui n'ont jamais vu la mer.
5: Attendez quoi là quand elles sont sorties du bus ?
11: Ah ben, elles étaient très excitées, très contentes et très joyeuses. Voilà, de belles histoires à raconter pour leurs camarades à la rentrée scolaire.
5: La première chose qu'on demande à l'école à la rentrée, c'est qu'est-ce que vous avez fait pendant les vacances ? Et du coup, bah, généralement, ils n'ont rien à raconter. Donc là, du coup, ils peuvent au moins raconter cette journée-là et pouvoir plus facilement s'intégrer aussi.
12: Paris réussi, les enfants repartent heureux, même si quelques averses auront écourté la journée.
2: Un reportage signé Claire Loilier.
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0: Allez, coup d'œil sur votre météo en Vaucluse. Aujourd'hui et demain, le département de Vaucluse est toujours en vigilance jaune canicule. Demain, on aura également une vigilance jaune pour un risque de pluie, inondation et d'orage. En effet, demain, pas mal de soleil en début de journée, mais des nuages qui vont arriver dans le ciel vauclusien rapidement. En cours de journée, ils seront de plus en plus nombreux, ces nuages, et ils vont même s'accompagner parfois de quelques averses. Localement, on pourra aussi avoir quelques orages en début d'après-midi, notamment d'orange au Pays de Sceaux. La pluie devrait également tomber en Vaucluse dans la nuit de jeudi à vendredi et toute la journée de vendredi. Demain, on aura enfin la baisse de température attendue, pas plus de 31 degrés pour le Vaucluse. Merci d'être avec nous, c'est le retour de la musique et le 100% années 80, Laurent Petit-Guillaume dans 10 secondes et moi je vous retrouve demain 16h.
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13: Bonsoir à tous, c'est l'heure de l'apéro pour certains. Je le sais, j'ai vu des photos. Mais attention, hein, même si vous n'avez aucun verre ni aucune cacahuète en main, vous êtes aussi les bienvenus, c'est 100% années 80. Avec ou sans boisson, c'est l'idéal à cette heure-là. Et ça commence comme ça.

0: Ma place dans le trafic, c'était Francis Cabrel.
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0: Et oui, quand il était obligé de vivre à Paris dans le quartier de la Défense, Francis Cabrel se sentait oppressé. Bon, normal, hein, quand on connaît la douceur de vivre de son village d'Astafort, où il vit la plupart du temps. N'empêche que de ce problème, il en a fait une chanson à retrouver sur l'album Carte Postale sorti en 1981. En parlant de carte postale, n'oubliez pas d'en envoyer d'où vous êtes, ça fait toujours plaisir à ceux qui restent en place. Ça prend 3 minutes, comme une chanson de Kate Bush. Oh bah ça tombe bien, Running Up That Hill.
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0: un petit tube et puis s'en va. 11e au top 50 quand même en décembre 1985. Un tube qui se vendra quand même à plus de 300 000 exemplaires. Bah, c'est un joli succès pour cet artiste qui avait pendant quelques années été directeur artistique de la maison de disques de Claude François. Et ben voilà, vous écoutez 100% années 80, des tubes, des souvenirs, des anecdotes, c'est jusqu'à 20h. Et dans un instant, c'est Renaud avec « Dès que le vent soufflera ».
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0: Ici Vaucluse, c'est des infos pratiques toutes les heures et juste après, retour du 180.
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2: Vous avez besoin d'air frais en ce moment, je vous comprends. Hein. Clairement, on va pas le trouver en bas, donc on va prendre un petit peu de hauteur. 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

0: Michael Field, c'était Moonlight Shadow.
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0: Bon, on connaît ses chansons, mais on peut pas dire que Michael Field soit le genre d'artiste dont on collectionne les photos ou qui déclenche des cris d'hystérie de fans quand il fait une apparition publique, non. Il est timide depuis son plus jeune âge, et c'est d'ailleurs pour cela qu'il s'est réfugié dans la musique lorsqu'il était enfant. N'empêche que son parcours est jalonné de succès, dont ce Moonlight Shadow devenu un classique dès 1983. Lui aussi, il est plutôt discret, hélas, depuis très longtemps. Jean-Jacques Goldman, tout de suite, Je marche seul.
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2: Un chanteur. Des plus belles voix de France. Il est auteur et compositeur également. Il fête cette année ses 20 ans de carrière.
3: C'est comme ça, qu'est-ce que je peux? C'est comme ça, qu'est-ce que je peux?
2: Mais je sais ce que je veux. Je veux Christophe Willem dans mon émission. Et mon vœu est exaucé. Bonsoir.
4: Non mais l'introduction, bravo.
2: Toujours.
4: Non mais il y a un step là.
2: T'as vu?
4: Si si, bravo.
2: On sait recevoir. En 20 ans, il a vendu 1 million de disques, sorti 6 albums et le 7e est en approche. L'excellent Christophe Willem est dans Décibel. Youpi. Christophe Willem, ou comme dirait Johanna dans Hélène et les garçons, mon cri-cri d'amour. Comment ça va?
4: Ça va très bien, très très bien. Non, vraiment en pleine forme et tout, très content.
2: Bah moi aussi, il y a une nouvelle chanson, elle s'appelle Système.

0: Et voilà, il y en a qui n'ont pas besoin de logiciel pour chanter juste. C'est le cas de mon invité de ce soir. Non, mais quelle voix, Christophe Willem.
1: Merci.
0: Système. On va en parler tout à l'heure de cette nouvelle chanson. J'ai essayé de gratter des infos sur le nouvel album.
1: Ah ouais, je sais que je te connais. Hein.
0: Voilà. Même si ton attaché de presse en coulisses, juste avant que l'émission commence, a dit « Sois sage et ne raconte pas tout ».
1: Non.
0: Donc voilà, débrouille-toi avec
1: baïonnée.
0: Ça. Mais je voudrais quand même... C'est un peu sexy, ça.
1: Oui, un petit peu, je trouve.
0: Ouh là là, il fait chaud. Il est que 20h03. Christophe, avant, il faut qu'on parle de la dernière fois qu'on s'est vu, c'est-à-dire Corsou Mezzu Mezzu.
1: Ah ouais.

0: tu chantes. Il y a une quarantaine d'artistes qui sont là. Il y a 3000 choristes. Enfin, c'est complètement fou. Stade Vélodrome à Marseille et Patrick Fiori, donc qui fait chanter tout le monde en Corse. Cette chanson, Lettera d'Argentina, là, t'es en duo avec Alizé sur l'album Corso Mezzu Mezzu. Mais ce soir-là, t'étais pas avec Alizé.
1: Oui, c'est avec lui, ça s'appelle Delia.
0: Ouais, c'est ça.
1: Et avec qui j'avais déjà chanté d'ailleurs. Il y avait une autre opportunité comme ça une fois en Corse. Ouais. Et du coup, Alizé pouvait pas être avec nous ce jour-là. Et c'est Delia qui l'a remplacé. Oh là. Et très, très bien remplacé. Donc, j'étais heureux de la retrouver. Et bah, puis, bah, je pense que pour elle, ça lui a dit quand même une petite dose de stress supplémentaire. C'est coucou, on va chanter. C'est pas on va chanter au Troquet du Coin, c'est on va chanter au Vélodrome.
0: Au Vélodrome.
1: Ouais, non, c'était fou.
0: Autre moment de live que tu as vécu avant de faire ton retour avec System, c'est ton invitation au concert de Théodora.
1: Ah ouais.
0: Théodora qui a 20 ans et des poussières, qui a raflé 4 victoires de la musique cette année sur 5 nominations. C'est vraiment la chanteuse dont tout le monde parle. Elle faisait son premier Zénith de Paris et elle t'a invité, ça a donné ça.

0: gamins qui ont l'âge de la chanson.
1: Incroyable.
0: Et qui la chantaient. Et c'était un moment fou. Est-ce que tu peux me raconter comment tu t'es retrouvée au Zénith de Théodora?
1: Mais écoute, l'histoire, elle est vraiment, vraiment folle. Théodora et son équipe, les deux, en fait, m'ont contacté via Instagram.
0: D'accord.
1: À peu près 3 semaines avant et m'a expliqué un peu le concept. Il dit voilà, en fait, je serais hyper contente si tu me dis oui. On voudrait que tu viennes chanter double jeu sur scène. Alors moi je dis c'est génial. Enfin,
0: t'étais familier
1: flatté
0: avec son travail à elle.
1: Bien sûr. Ouais, voilà. Enfin, moi j'ai toujours dit, tu vois, aussi bien du son que le travail d'image. Il y a un énorme travail d'image avec Théodora que je trouve fascinant. Enfin pour moi ça me rappelle vraiment les grandes heures de Grace Jones, Jean-Paul Good. Tu vois les clips hyper travaillés. Donc elle fait beaucoup de bien, je trouve, à la musique française vraiment. Et donc très très très flattée et en même temps hyper flippée. C'est-à-dire que t'arrives sur une scène du Zénith de Paris, donc déjà bon, c'est quand même assez flippant le Zénith, on dirait pas, mais quand même.
0: Si, quoi, il y a des milliers de personnes.
1: Oui, et puis là t'es quand même dans une salle chauffée à bloc parce que c'était la première de Théodora au Zénith. Donc si tu veux, tu te dis mais comment ça va se passer?
0: Oui, et comment je vais m'intégrer dans le show?
1: Mais complètement.
0: Oui.
1: Et en fait, Théodora avec donc pas mal de guests, ce qu'elle a fait dans pas mal de shows, de concerts qu'elle a fait, et elle me dit voilà, j'ai une personne avant toi, il y a Gims qui vient après, il y a Rema. Non mais j'attends, mais qu'est-ce que je viens foutre au milieu?
0: T'étais comment dans les coulisses?
1: Non mais je t'explique même pas. Une boule au ventre, j'ai perdu 47 kilos en allant sur scène. Non mais vraiment, et tout le pire, c'est que même mon équipe était là. J'étais là, non mais je vous en supplie, vous vous rendez pas compte le trac que j'ai, c'est quand même hyper flippant. Et plutôt que de me dire mais non, ça va aller. Non, franchement, c'est vrai que c'est chaud. Non, mais vraiment, ils me disaient ça.
0: Ils sont terribles.
1: Mes amis et tout avant. Ah ouais. Parce que, évidemment, quand elle m'a proposé, je dis oui, tout de suite. Puis après, tu dis. Après, tu réfléchis, en fait.
0: Et tes proches, ils commencent à te dire t'es vraiment courageux, hein, d'y aller.
1: Ah non, mais je te jure. Après, par contre, c'est là que je me suis dit mais c'est dingue. Tu vois, ma nièce qui a 20 ans, justement, hyper fan de Théodora, comment te dire que je suis son tonton préféré? C'est-à-dire que d'un seul coup, non, mais t'as chanté avec Théodora, quoi. Ouais. Mais tu la connais bien, tes potes avec. Bah, on va pas non plus faire une bouffe tous les 4 jours. Mais il y a une rencontre artistique qui s'est passée, qui a été vraiment géniale. Parce que vraiment, je tiens à le dire, mais vraiment, elle a été d'une générosité. Elle, toute son équipe, vraiment. Dès que je suis arrivé en répète l'après-midi, le dimanche après-midi, tout le monde hyper cool. Mais que ce soit, je te dis, du manager, du technicien, des danseurs qui étaient sur scène, en disant oh, mais quand on a vu que t'étais là aujourd'hui, on a halluciné. Elle nous avait dit, elle m'avait parlé de l'idée, mais on savait pas si t'allais venir ou pas. Enfin, vraiment, c'était hyper bon enfant, super ambiance. Vraiment à l'image de ce qui s'est passé après sur scène avec le public, qui était carrément improbable. C'est-à-dire que tout le monde connaissait la chanson, mais par cœur.
0: Est-ce que tu en doutais de la qualité intemporelle et du tube qui dure de double jeu? Est-ce que là, tu te l'es pris un peu en pleine poire?
1: Bah là, franchement, ouais. C'est-à-dire que le côté intergénérationnel comme ça, j'avais pas idée que c'était à ce point. Et après, si tu veux, on a vachement parlé, ils m'ont dit, mais non, mais tu te rends pas compte. En plus, il y a une trend sur TikTok qui existe depuis pas mal de temps. Et donc, c'est vrai qu'il y a tout un tas de jeunes qui se sont emparés de ce titre. Et je pense qu'aussi, Théodora, c'est ça qui la faisait marrer. C'était de se dire, bah attends, on va lui demander de venir, vu que tout le monde est un peu en train de reprendre le titre, ça serait génial qu'il accepte. Et bon, bah, du coup, je l'ai fait. Mais c'était fou, tu vois, vraiment. C'était comme dans mes concerts, c'est-à-dire que vraiment, tu vois, je lâchais le micro, tout le monde connaissait les paroles, enfin, j'ai trouvé ça ouf, et c'était tellement, tellement bienveillant. Il y avait beaucoup de bienveillance dans cette salle, et tu vois, avec tout le bordel qu'on vit en ce moment, ça fait vraiment du bien. Tu dis vraiment, la musique a ce pouvoir, je pense qu'aucune autre chose ne peut avoir de fédérer à ce point-là, et j'ai trouvé ça fou.
0: On va se plonger maintenant dans une nouvelle chanson qui s'appelle

0: extrait de ton 7e album.
1: Ouais. C'est vrai que c'est le 7e album, c'est vrai que ça passe très très vite.
0: Ouais. Et 20 ans de carrière, c'est très mignon d'ailleurs, parce que avant de lancer System, la nouvelle chanson, et donc finalement de mettre en place tout ce 7e album et d'annoncer ton retour, t'as fait un petit récap des 20 dernières années.
1: Bah carrément.
0: Et que évidemment que la première fois de ta vie que t'étais en studio pour enregistrer ton premier album, si on t'avait dit on se retrouve pour le 7e avec 20 ans de carrière,
1: j'aurais dit mais c'est une blague, je pense que ouais. Pas du tout. Non, mais c'est ça qui est fou en fait avec ce métier, c'est que t'es tellement dans une dynamique, tu rencontres tellement de gens et que la musique, on en parlait tout à l'heure, mais la musique ça sert à fédérer, ouais. Et en fait toutes ces rencontres ça te nourrit énormément aussi. Là sur ce nouvel album justement, comme System par exemple, j'ai bossé avec une nouvelle équipe aussi, donc c'est Noé Tristram et Marceau, c'était la toute première fois que je bossais avec eux,
0: okay.
1: Donc je me suis amusé, il y a aussi des équipes plus anciennes, donc on a mélangé tout ça et c'est toujours enrichissant parce que c'est vrai que nous on voit pas le temps passer. Réellement, c'est-à-dire que quand on me dit 20 ans, tu vois, quand vraiment j'ai réalisé que ça faisait 20 ans, en fait, moi, j'ai l'impression que c'était hier, en même temps que c'était une autre vie. Enfin, oui. Tu vois, il y a un truc un peu bizarre, comme quand tu vis un truc qui chamboule littéralement ta vie, en fait, parce que réellement, la Nouvelle Star a complètement chamboulé ma vie.
0: Et c'était il y a 20 piges.
1: C'était à 20 ans, exactement. Ouais.
0: C'est fou. Et alors, ce qui me fait plaisir, c'est que tu dis que tu t'es amusé pour préparer ce nouvel album. Parce que si on rembobine un peu, avant Covid, il y a ton album Rio en 2017. Ouais. L'après Rio, c'est pas passé très bien.
1: C'est pas ouf, non, voilà. Carrément.
0: T'as pas kiffé le disque, alors que je trouve sous-côté, parce que moi je le trouve vraiment cool. Mais en tout cas, il a pas marché autant qu'il aurait dû. Donc, tu perds un peu confiance,
1: ouais. Tu
0: perds un peu envie.
1: Exactement.
0: Bim 2020, le Covid.
1: Ouais, par-dessus, histoire d'en mettre une petite couchette.
0: Ouais. Et finalement, quand même, tu reviens avec Panorama en 2022, qui cartonne, qui fait une très belle tournée et tout. Et donc, mais oui, moi, je me suis dit, bon.
1: Dans quel état d'esprit
0: dans
1: j'étais?
0: Dans quel état tu aimes de retourner à ta table de travail, finalement? Est-ce que, voilà, on est plutôt confiant? Est-ce que tu as gardé cette confiance et cette joie de Panorama?
1: Alors, en vrai, je suis pas dans un truc de confiance. Si tu veux, je suis plutôt dans un truc, mais je pense que c'est justement, tu parlais de l'échec de l'album Rio, entre autres.
0: Oui, enfin, relatif, hein, parce qu'il a quand même existé, ce disque.
1: Oui, il a existé, mais c'est vrai que ça n'a pas été accueilli comme j'aurais aimé. Et si tu veux, à chaque fois, les gens se disent « Ouais, c'est un truc d'ego quand les artistes ont des échecs. » C'est pas là que ça se situe, en fait. C'est surtout que nous, en fait, quand on défend un projet, on est la face visible de tout un tas de gens avec qui on travaille, que ce soit des auteurs, des compositeurs, la maison de disques, ton équipe, en fait, si tu veux. Et d'un seul coup, tu te dis « Merde, j'ai failli, quoi. » Donc c'est cette sensation, si tu veux, de ne pas avoir été à la hauteur aussi de tous ces gens qui te font confiance.
0: Et leur travail et leurs efforts.
1: C'est ça qui te met un coup, en fait. Mais
0: t'as mis du temps.
1: Ah ouais.
0: Entre Rio et Panorama, il y a...
1: Il y a eu, ouais, c'était assez long entre les deux. Bah alors après, tu l'as dit aussi, après il y a eu le Covid qui a quand même mis tout à l'arrêt. Et en même temps, si tu veux, toutes ces expériences-là, tu vois, je pense que quand tu es au début d'une carrière, tu crains absolument le moment de l'échec parce que tu sais que ça va arriver. C'est-à-dire que moi, si tu veux, le truc qui était écrit quand tu gagnes une émission et que tu vends énormément de disques d'un coup avec un tube comme Double Jeu. Ouais. Un moment, tu sais que tu vas avoir un petit mur sur ton chemin.
0: Ah, donc t'attendais le retour de bâton. Tu
1: alors,
0: t'es dit,
1: j'étais
0: ça arrivera
1: pas
0: un jour.
1: En mode, tu sais, comme j'attends le bus, je vais attendre le mur. Mais je me disais, ça va quand même arriver. Ouais. Tu vois, tu le sais, en fait, parce que mathématiquement, de toute façon, dans la carrière d'un artiste, t'as des hauts, t'as des bas. Et en fait, tu vois, ce que je dis souvent, là, quand je croise des artistes aujourd'hui, en développement, il y a plein de nouveaux talents que je trouve assez hallucinants. Je leur dis, arrêtez d'anticiper ou de craindre ça. Je pense qu'il faut vraiment accueillir littéralement le truc, parce que moi, réellement, tu parlais de Rio, mais l'échec de cet album-là, en fait, moi, c'est vraiment ce qui m'a vraiment construit. C'est-à-dire que quand à un moment, tu as la sensation que tu n'es plus vraiment en pilote automatique et que tu dois réellement retrouver la raison première pour laquelle tu fais les choses, ben, tu vas vraiment puiser en toi et du coup, ça te donne une force très différente. Donc moi, vraiment, tu vois, l'étape Rio, qui m'a permis d'aboutir après avec Panorama, et là, ce nouvel album, j'arrive pas en me disant, c'est super, Panorama a bien fonctionné, donc celui-là, c'est pareil, ça va y aller.
0: Ouais.
1: Non, là, j'y vais avec quelque chose. Je me suis beaucoup amusé. C'était très, très, très libérateur, cet album, vraiment. Parce que déjà, j'ai recomposé, j'ai réécrit. Ouais. Sur Panorama, je voulais pas, parce que j'étais sur le trauma d'album Rio, donc je ne voulais pas du tout. Tu vois, j'étais vraiment dans ce truc-là.
0: Ouais, donc t'as réglé des trucs.
1: Ouais.
0: Ça, c'est bien.
1: En tout cas, vraiment, et il y a eu beaucoup, beaucoup de bienveillance. Tu vois, toutes ces équipes avec qui j'ai bossé sur le nouvel album, eux, si tu veux, ils sont cette image-là. Ben, on parlait d'ailleurs du public Théodora, mais j'ai bossé avec des équipes plus jeunes. Eux, ils sont sur ce truc, mais tu te rends pas compte, en fait, de qui tu es et de ce que tu représentes pour une génération, en fait. Enfin, il y a certains qui m'ont dit, mais nous, en fait, limite, quand on t'a vu à Nouvelle Star, on s'est dit, nous aussi, on peut faire un truc, parce que d'un seul coup, tu sortais complètement des sentiers battus. Donc, si tu veux, on se rend jamais compte de l'image qu'on envoie aux gens. Alors évidemment, tu as des haters, des gens qui t'aiment pas. Bon, ça, à la rigueur, ça existe toujours. Mais c'est bien aussi d'accepter les compliments et les choses qui te poussent, en fait. Tu vois, plutôt que t'es toujours là à t'excuser d'être là, bah merci, c'est gentil. Non, il faut les accueillir.
0: Ouais.
1: Faut les accueillir parce que c'est aussi ce qui te permet de grandir et d'évoluer, en fait. Donc cet album, le nouvel album, j'ai vraiment travaillé avec ce côté totalement libérateur de, il y a absolument aucun tiroir, aucune case. On s'amuse. On fait un album qui, moi, me fait du bien, qui nous fait du bien à tous. Hein, toutes les équipes avec qui je bosse sont vraiment à fond dessus. Et on se dit, bah voilà, évidemment, on espère que le public le recevra avec autant de plaisir que nous, on a eu à le faire. Mais en tout cas, si tu veux, c'est très, très, très libérateur. Et c'est d'ailleurs ce qui a amené le mec qui fait les questions-réponses, carrément.
0: J'adore, vas-y.
1: C'est ce qui a amené vraiment le thème de l'album. Le thème de l'album, c'est vraiment la liberté, mais avec un grand L, tu vois. On parle vraiment de liberté, de tout ce qui bloque notre liberté. C'est pour ça que Système...
0: Oui, alors Système, dans
1: tout ça. On trouvait ça cool que ce soit le premier single, parce qu'on se disait, voilà, c'est intéressant de se dire, puisqu'on va parler de liberté après, bah, un des trucs qui bloque beaucoup notre liberté aujourd'hui, ou qui nous enferme un peu, c'est tous ces différents systèmes dans lesquels on est tous, volontairement ou pas, un peu enfermé, que ce soit les réseaux sociaux, que ce soit le système politique, le système amoureux,
0: patriarcat.
1: Non mais le patriarcat.
0: Wow,
1: non mais
0: ça va mieux.
1: Non mais
0: je vois un mot toutes les 5 minutes, mais quand ça sort, elle est contente.
1: Non mais tu vois ce que
0: oui,
1: je veux dire
0: oui,
1: ou pas
0: oui. On est dans des carcans.
1: Ouais, on est dans des carcans. Et si tu veux, Système, c'est pas du tout un titre qui dénonce genre le point levé. Non, c'est pas ça. C'est juste une question de dire, ok, on est tous là-dedans d'une manière ou d'une autre. Faut juste en avoir un peu conscience, ça permet de faire un petit pas en arrière et voilà, de le tenir à distance et pas être les deux pieds dedans. Et pour moi, ça, c'est une des étapes qui permet de retrouver un peu notre liberté. Notre liberté, pour moi, bah, c'est d'être un peu plus connecté avec soi-même, plutôt que d'être connecté avec tout ce qui est autour de nous en permanence. Ouais. Et donc, c'est ça un peu le point de démarrage de l'album.
0: 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C'est le nouveau Christophe Willem.

0: Système, c'est Christophe Willem qui est de retour. Le carcan dans lequel on est, donc constat joyeux et sautillant, mais constat quand même. Du coup, c'est la chanson qui va ouvrir l'album. Ça va raconter une histoire un peu dans l'ordre.
1: Il y en a une autre avant qui ouvre l'album,
2: qui est La Route, qui parle d'une route où ça parle vraiment. C'est pas le titre. De toute façon, je ne te donnerai pas le titre.
0: De mais l'album. Ah, ouais, c'est
2: même
0: ça.
2: Même pas le titre des autres chansons. Non, petite, peut-être, je t'en lâcherai un ou deux. Ouais. Mais non, la première chanson, là, telle que c'est en train de se profiler, parce que tous les titres sont faits. Là, on est en train de peaufiner la production, en vrai.
0: Ah, mais c'est un bon moment, ça.
2: Ah ouais, non, mais c'est le meilleur. Parce que c'est là que tu dis, alors, jusqu'à où on va aller, tu vois. Donc ça, c'est assez kiffant. Pour le coup, c'est vraiment le moment que j'adore. Et il y a un titre qui parle d'une route. Voilà, cette route vers le bonheur, ce qu'on cherche.
0: Sur la route de Memphis ?
2: Ça pourrait, mais non, ça n'est pas celle-là. Donc c'est plutôt ce titre-là qui parle de ce chemin qui ouvre. Je pense que c'est celui-là qui ouvrira l'album et puis après ça évolue.
0: Ok. Et après on va
2: dans
0: le
2: début,
0: vers la liberté.
2: Exactement. Et on va aussi bien dans la liberté, la libération au niveau des textes qu'au niveau du son. Toute l'équipe qui est autour, eux sont dans ce truc justement. Ils sont très contents de l'album et ils sont aussi dans ce truc de dire mais là on a l'impression qu'on retrouve un peu ta folie, en fait, ce côté un peu justement hors cadre où on n'arrive pas à te mettre dans une case. Et c'est ça aussi qui m'a vachement stimulé sur cet album, c'est quand je posais la question à toutes ces équipes que je connaissais pas forcément, qui me connaissaient que à travers ma musique, et tous me disaient bah nous en fait le truc qui nous excite c'est qu'en fait on n'arrive pas trop à te mettre dans une case. Tu peux faire un truc très variété française, tu peux faire un truc un peu plus soul, tu peux faire un truc un peu électro. Et donc, du coup, on a ce truc où on n'arrive pas vraiment à te cerner totalement. Et en fait, si tu veux, c'est ça aussi qui a vachement marqué la dynamique de l'album, c'est de se dire, mais si en fait, mon style musical, c'est justement d'écouter moi ce qui me parle.
0: Ouais, et de ne pas choisir forcément.
2: Et de garder tout cet éclectisme-là, en fait. Et si tu vois tous les albums que j'ai pu faire depuis le début, c'est vrai que chacun est un peu dans un registre différent, parce que c'est ça qui m'amuse. Il faut qu'on s'amuse quand on fait ce métier.
0: Assemblons les pièces du puzzle, mes petits Hercule Poirot. Nous avons une chanson, Système, qui sera sans doute en deuxième dans l'album, rapport à la première chanson, une reprise de Sur la route de Memphis ou Sur la route toute la sainte journée de Palmas. On n'est pas encore bien sûr, mais ça sera la première. Et donc tout ça à l'automne 2026.
2: Exactement, automne. D'accord. Et alors la vérité,
0: non mais je te supplie, dis-moi quelque chose.
2: Mais je te dis que la vérité, c'est pourquoi il y a pas, je te donne pas de titre, je n'ai pas encore de titre.
0: Ah mais ça c'est déjà une information, le fait là, que le titre soit pas là.
2: Mais pourquoi ? Alors pourquoi ? Mais tu vois, tu vas me demander pourquoi.
0: Pourquoi Christophe ?
2: Alors pourquoi ? Parce que tout simplement, cet album parle de liberté. Mais je vais pas appeler l'album Liberté. Enfin, c'est pas possible. Quoi,
0: freedom.
2: Tu vois. Non mais bah, oui, mais tu vois, en anglais ça passe, mais en français non.
0: Non,
2: tu vois.
0: C'est pas ouf.
2: Donc non. Donc j'ai plein d'idées et à chaque fois que j'ai une idée que je trouve intéressante et tout, je trouve que c'est trop réducteur et donc ça ne n'évoque pas suffisamment ce que je dis dans l'album. Tu vois, mais réellement.
0: Attends, on a Internet. Je vais chercher.
2: Bah évidemment que je
0: vais essayer. Chant lexical de la liberté. Est-ce que tu as tapé dans Google chant lexical de la liberté ?
2: Alors vas-y.
0: Ben bah voilà, parce que moi je fais des études littéraires pendant que toi, là, tu faisais La Nouvelle Star.
2: Vas-y, bah ça se trouve, tu viens de trouver un titre.
0: Chant lexical de la liberté. C'est parti. Émancipation.
2: Je l'ai évoqué à un moment.
0: C'est pas mal.
2: Si.
0: Démocratie. Bah, en 2027, c'est emmerdant.
2: C'est dur.
0: Choix, ça fait un peu. Non, ça va pas.
2: Et en plus, alors important.
0: Libération.
2: Alors, tu sais pourquoi choix, ça va pas ?
0: Pourquoi ?
2: Ben, là, je te donne une autre info.
0: Parce qu'il y a une chanson.
2: Il y a une chanson, pour le coup, qui s'appelle La Liberté. Il y en a une.
0: Ah, oui.
2: Qui s'appelle La Liberté. Et je démarre justement cette chanson en disant être libre, c'est pas choisir, mais c'est décider. Qui n'est pas la même chose. Est-ce que tu as déjà vu ça avec ta psy ?
0: J'aime beaucoup ça. J'ai pas de psy.
2: Ah, bah, écoute. Je vais toyer les coordonnées de la mienne. Oui, non. Alors, la grosse différence.
0: On fera un tarif famille.
2: Oh, bah, un tarif de groupe.
0: On va ensemble.
2: Non, mais on y va, on fait carrément un truc collectif. Non, mais tu sais pourquoi c'est important ?
0: Dis-moi pourquoi.
2: Parce que quand tu choisis quelque chose, tu prends pas vraiment de risque. Quand tu choisis, c'est par exemple, bah, tiens, je vais manger, je sais pas moi, je mange un steak frites ou une salade César. Voilà, tu choisis.
0: Tu choisis entre les deux.
2: Quand tu décides, il y a une part d'inconnu dedans. Par exemple, tu vas dire, bah non. Je ne vais pas manger ça, mais je ne sais pas ce que je vais bouffer, mais ce ne sera pas ça. Tu ne décides pas entre deux choses identifiées.
0: Elle est au régime d'Apsi ?
2: Non. Non, mais je te jure que c'est très important.
0: D'accord.
2: La différence entre choisir et décider, elle est importante. Et quand tu décides d'un truc, par exemple, tu décides de prendre ce boulot, ou tu décides de vendre ton appart, C'est toi, c'est ce moment où tu décides de quelque chose et tu sens d'un coup que tu prends une décision qui t'appartient et que tu as cette part d'inconnu. Mais tu vois ou pas? Là, je te jure, je suis très sérieux.
0: Non, mais je t'écoute.
2: Et donc, la liberté, c'est d'arriver à décider.
0: J'ai un mot qui est pas mal, là, qui est sorti dans Google.
2: Ah bon?
0: Dans le champ lexical de la liberté, je trouve c'est cool. Et je sais pas, ça te va bien, je trouve. Et en plus, il y a un jeu de mots à l'intérieur. Donc, toi, t'aimes bien les jeux de mots?
2: Ah bah.
0: T'es prêt?
2: Ah bah. Vas-y,
0: peut-être
2: vas-y.
0: On va trouver le nom de ton album en direct.
2: C'est ça,
0: à la
2: évidemment,
0: radio.
2: En remerciement dans l'album, je le dis.
0: Ah, moi, je mets ma photo.
2: Ah bon?
0: Tu mets ma photo.
2: Sur la cover.
0: Non, pas du tout. Non, mais à l'intérieur. T'imagines? L'album de Christophe Willem, il y a ma tête.
2: Mais pourquoi pas? On est libre.
0: Ma tête avec une petite barbe. Attends, déjà, il faut que tu valides le nom.
2: Vas-y.
0: J'adore. Franchement, ça tirait trop
2: ah
0: bien.
2: Bon?
0: Inaliénable.
2: Mais c'est pas mal.
0: Inaliénable. Dedans, il y a alien et tout. Inaliénable.
2: C'est pas mal.
0: La liberté, les droits inaliénables. Inaliénable.
2: C'est pas mal.
0: Je te laisse là-dessus.
2: Bah écoute, inaliénable.
0: C'est l'heure. Déporté.
2: Non, mais inaliénable, c'est pas mal.
0: Oui, c'est pas mal.
2: Mais émancipation, c'est bien aussi.
0: Ouais.
2: Mais émancipé.
0: Mais émancipation, ça fait.
2: Il y a une connotation que j'aime
0: ouais,
2: pas.
0: Ouais, je sais pas. Ça fait Madonna, je sais pas pourquoi.
2: Bon, emancipation.
0: Emancipation.
2: Tu vois, non.
0: Inaliénable.
2: Inaliénable, c'est pas mal.
0: Franchement.
2: C'est pas mal. Non, non, non, je le note.
0: Ouais. Bon, moi, je t'embrasse.
2: Ah bon?
0: Bah oui, bisous. Ah. C'est l'heure, on a débordé.
2: Ah bon?
0: Mais je vois pas le temps passer avec toi.
2: Mais c'est fini, là?
0: Oui.
2: Bravo.
0: Bisous.
2: Bisous. C'était trop court, moi, franchement, faut que je revienne.
0: Reviens bientôt. Avant 2027.
2: Ah bah, évidemment.
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0: Une de mes artistes préférées au monde, des victoires de la musique en France, aux Grammy Awards aux États-Unis, m'ont invitée à la classe internationale. Autrice, compositrice, interprète, guitariste, Fatoumata Diawara est l'invitée de Décibel et elle vous a même déjà emmené au bal.

0: de l'Amomalie depuis la création de ce beau projet autour de Mathieu Chédid. Fatoumata Diawara vient de sortir son nouvel album. Elle va tout vous raconter ce soir dans Décibels. Fatoumata est dans le studio. Bonjour.
1: Bonjour.
0: Qu'est-ce que je suis contente qu'on se retrouve, ma chère Fatoumata. Comment ça va?
1: Ça va bien, merci toi.
0: Ouais, ça va très bien aussi. Fatoumata Diawara qui fait une pause là de quelques heures à la maison de la radio pour répondre à des interviews, qui vient de sortir, je le disais, un nouvel album. Mais en réalité, tu es au cœur déjà d'une tournée énorme depuis le mois de mars. Tu es déjà passé par l'Afrique du Sud, pas mal par la France aussi, et puis la Norvège, et puis la Suède, et puis après ça continue, l'Espagne, le Danemark, la Belgique, la Pologne, la Suisse, l'Angleterre, la Hollande, c'est dingue quand même ce rythme. T'es chez toi parfois ?
1: Moi je suis chez moi, sur scène oui, ah. Je me sens comme à la maison, c'est incroyable, c'est l'endroit où je me sens le plus vraiment comme chez moi, oui. Je sais pas si c'est bien ou pas, ou ça va changer plus tard, mais pour l'instant... Ça me manque la scène.
0: Il faut dire que tu fais partie de ces artistes qui ont rêvé très fort d'être sur scène et qui ont dû travailler dur pour arriver sur scène. Donc peut-être c'est normal de savourer aujourd'hui.
1: Non, aussi parce que je suis passée aussi par tellement d'expériences et qu'il y a envie de aussi se libérer. Il y a, voilà, et j'ai envie de continuer à me guérir, en fait.
0: C'est ça.
1: Parce que les thérapies, quand tu commences à aller voir un psy, tu t'arrêtes pas, en général. Sa maladie,
0: ça
1: c'est
0: peut
1: incurable.
0: Durer.
1: Ouais. Donc, en gros, la scène, c'est mon psy, quoi. Je vais voir un psy et dès que le moral est bas, ben, la scène m'aide à remonter tout ça.
0: Alors Fatoumata, en parlant de voyage, la dernière fois qu'on s'est vu, c'était pour ton troisième album, London Co, donc qui nous emmenait quelque part entre Londres et Bamako.

0: Et donc, très rapidement, te voilà.
1: Ça me manque déjà.
0: La Momalie, c'est vrai.
1: C'est magnifique, cette chanson incroyable, elle est belle. Il a fait un beau travail quand même, hein, Mathieu. Cet album va rester dans l'histoire, ça va bien rester dans le temps.
0: Je pense qu'il va rester. Et puis, alors, ce qui est très drôle, parce que quand tu dis que Mathieu Chédid et cette aventure-là te manquent, lui aussi, quand il a su que tu venais dans Décibel, il nous a envoyé un petit message pour toi, et un petit message dans lequel, tendez l'oreille, il y a une information très intéressante sur le nouvel album de Fatoumata.
2: Ma Fatou, ma sœur, c'est une pensée de ton frère Mathieu, pour te dire qu'on est toujours reliés, de près comme de loin, et que je suis très très fière d'avoir participé à cet album magnifique et tellement magique comme toi. Gros baiser.
0: Oh. Mathieu Chédid, c'est une sublime rencontre, vous deux.
1: On s'adore.
0: Mais ouais.
1: On s'adore. Je l'aime tellement. C'est que parfois, quand tu laisses la place à la nature, elle te fait découvrir des belles choses. Il faut avoir confiance, en fait. Faut pas toujours penser aux choses négatives. Et avec Mathieu, on a cet instinct-là, cet instinct enfant. Il y a un enfant en nous. On a des petits garçons et des petites filles en nous qui parfois connectent et on est juste nous-mêmes. Quand on joue la musique, on est comme si on était dans un jardin d'enfants où on est en train de jouer ensemble. On s'éclate, on se regarde, on rigole. On ne sait pas pourquoi on rit. Mais il y a un sentiment de bien-être et de confort et de complicité, d'amitié lorsqu'on partage la musique. C'est vraiment quelque chose que tu ne peux pas définir. Je ne saurais même pas vous dire qu'est-ce que c'est exactement cette fusion et cet amour. Parce que c'est au-delà de l'amour que les gens connaissent. Parfois, on se limite trop de l'amour classique, se marier, sortir ensemble. Mais l'amour est vaste. C'est au-delà de tout ça. Le monde est l'amour. La vie, c'est l'amour. Donc, si on se dit, on limite tout aux relations amoureuses, on perd tellement la dimension de cette divinité, cette sensation qui est l'infini.
0: C'est ça, la force infinie.
1: La force infinie, exactement. La divinité.
0: Dans le message, Mathieu Chédid se réjouissait d'avoir participé au nouvel album. Il s'appelle Ma

0: Il y a une chanson donc sur l'album qui s'appelle Massa. Cette chanson, elle donne son titre au disque. Massa, c'est Dieu, c'est l'éternel. C'est immense comme thème. Tu parlais d'amour avec un grand A, D avec un D majuscule aussi. C'est immense. Et ça donne bien le ton de ton disque. Hein. T'as décidé.
1: Exactement, c'était le sentiment de bien-être lorsque nous étions sur la création de cet album. Je sentais tellement cette harmonie et cette sensation de bienveillance, d'être bien entourée. Pour une fois, moi qui ai galéré en tant que femme chanteuse, comédienne et musicienne, et me retrouver en face d'un homme qui me respecte comme Mathieu, et que mais avec lui il me rassure en fait. Et cette assurance, tu l'as pas avec beaucoup de personnes. Dans chaque chose, il faut des deux énergies. Moi, je crois à la dualité. L'homme, la femme, l'eau, le feu, jour, la nuit. Et j'ai fait ma partie eau, qui est l'esprit féminine, et j'avais besoin de feu, ou je suis le feu, j'ai besoin d'eau, parce que...
2: Ouais.
1: Il faut quelqu'un pour calmer l'autre, voilà. Si peut-être je suis trop dans l'extrême dans le texte ou trop dans le rythme, qu'il y ait quelqu'un qui dose tout cela. Sur ça, j'accepte totalement de me faire accompagner.
0: Fatoumata fait une tournée mondiale parce que l'album sort partout dans le monde. Parce que, voilà, t'es une artiste internationale, je le disais tout à l'heure, la classe internationale. Est-ce que ça simplifie les choses pour toi en te disant finalement, de toute façon, je peux bien choisir une langue, je joue en Suède, je chante pas en suédois, tu vois, est-ce que ça simplifie les choses ou est-ce que c'est compliqué et t'as envie quand même de pouvoir avoir la compréhension de tous les publics que tu vas aller rencontrer? Je parle des paroles.
1: Les paroles, après, je traduis certains thèmes qui me tiennent à cœur, dont l'albinisme, la mutilation génitale, le mariage forcé, tous ces thèmes qui sont assez sensibles. Mais il est important pour moi de chanter en bambara parce que ma vérité compte beaucoup.
0: Sinon,
1: j'aurais pas cette flamme de vouloir monter sur scène tous les jours. Il faut être vivante pour pouvoir défendre tout ça et tout le temps sur la route et changer de chambre tous les jours. T'as pas de vie, en fait. Il y a beaucoup de sacrifices là-dedans. Donc, pour trouver le plaisir d'aller à la conquête de ton public, il faut que tu fasses quelque chose que tu te sens bien, quoi.
0: Ouais.
1: Et moi, la langue, elle est comme une connexion, une antenne entre moi et mes ancêtres. Et ça facilite tout. Dès que je monte sur scène, le fait d'être soi-même, même si t'es malade, en fait, les choses, l'ange de la musique t'aide, quoi.
0: Ouais.
1: C'est tout se met, tout est aligné, tout se... Ça, en fait, la connexion est plus évidente que si tu devais faire beaucoup d'efforts et se mentir à soi-même.
0: Et puis l'authenticité aussi de cette langue qui te permet d'aborder dans ce nouvel album des thèmes extrêmement intimes. Je pense notamment au décès de ton papa avec cette chanson Tati Bakary, où tu parles, oui, de ton papa qui est parti. Mais il n'y a pas que lui, il y a aussi Amadou Bagayoko, Toumani Diabaté.
1: J'en cite pas mal.
0: J'en profite. C'est beau comme tout.

0: thème qui est évidemment immense, plus grand que nous, et en même temps c'est le thème qu'on a toutes et tous en commun avec l'amour. Tous dans la vie à un moment on aime, tous dans la vie à un moment on a quelqu'un qu'on aime qui meurt. C'était difficile d'écrire cette chanson pour ton
1: père? Beaucoup, jusqu'à présent, même quand je chante sur scène, je suis assez émue parce que l'amour que t'as pas pu exprimer de son vivant et que quand il part, soudain tu le libères.
0: Ouais.
1: Tout cet amour-là, c'est fort. Si tu dis, en fait, je savais dire je t'aime, mais pourquoi je le sais que maintenant, seulement maintenant que je peux dire que je t'aime. Et je lui demande sa permission de lui chanter mon blues.
0: Fatoumata, sur l'album, en chanson presque miroir de celle qu'on vient d'entendre sur la mort de ton père, Tati Bakary, il y a Fala, une chanson où tu t'adresses à un orphelin.
1: Un orphelin.

0: Lorsque les méchants s'en prennent à toi, te maltraitent à cause de ta condition, ne leur dis rien, orphelin. Cela ne vaut pas la peine de leur répliquer. Eux seuls savent pourquoi ils agissent de la sorte. Ça, c'est du réconfort, Fatoumata. C'est de la sagesse aussi.
1: Mais imaginez cette voix... Genre, on est tous genre au-dessus d'une planète. Vous voyez la planète entière, un micro, la voix d'une femme qui parle à tous ses enfants qui vivent dans des pays de guerre. Rien que ces trois phrases. Vous voyez l'impact ?
0: Eh bien, une immense consolation.
1: Parce qu'il y en a tellement des orphelins aujourd'hui. On en crée chaque jour. Ouais. Et ils ont besoin de la voix féminine, ils ont besoin d'être réconfortés. Donc, quand j'ai dit « don't cry », je m'adresse au cœur de nombreux cœurs, beaucoup d'enfants et même des adultes. Des orphelins, il y en a pas mal. Hein. Et on a besoin de... Ils ont besoin de réconfort, ils ont besoin d'aide, ils ont besoin de nous entendre. Savoir qu'on sait, on le sait.
0: Ouais.
1: Et
0: on les voit.
1: On les voit, on est là, quoi.
0: Ouais.

0: Les enfants, tu t'adresses aussi à eux dans la chanson Denko.
1: Denko, justement, qui veut dire la cause des enfants. Et justement, c'est dans cette chanson-là que je parle, je m'adresse aux enfants albinos et aux enfants, tous les enfants atteints de
0: handicap, physique.
1: Et de physique ou mentaux, tout ça. Et je voulais juste leur faire un clin d'œil aussi dans cet album. Et assez souvent, je chante pour les enfants, mais pas. On oublie ces enfants-là.
0: Ouais. Dans certains pays d'Afrique, on dit qu'ils sont. Qu'ils portent malheur. Ouais, c'est ça. Et ils peuvent être très maltraités.
1: Très, très maltraités. Et les mamans surtout. Là, je rends hommage à leur mère, à leurs parents. Et aussi, je dénonce l'histoire de l'albinisme où on tue les enfants. Et en l'occurrence, il s'agit d'un jeune albinos que j'adopte, qui s'appelle Daouda. Son père l'a rejeté et qui ne veut plus de lui. Et je raconte son histoire. J'ai dit, pourquoi tu ne le veux pas? Pourquoi tu... C'est Dieu qui te l'a donné. Et ouais. Tout simplement parce que tu penses qu'il est sale. Et peut-être de l'extérieur, il est sale. Mais à l'intérieur, son cœur veut de l'or. Donc en fait, j'essaie de magnifier ce que les gens voient. Trouver la poésie dans ce que les gens trouvent négatif. Et ces choses-là, il faut juste qu'on embellisse, qu'on donne une autre forme. Au lieu de voir ces personnes comme... au lieu de les rejeter, peut-être si on essaie de les rapprocher, on va être surpris nous-mêmes. Parce que le problème, c'est pas eux, c'est nous le problème. Il faut qu'on reconnaisse que c'est nous qui avons des problèmes. Et que pour se guérir, il faut faire un effort d'aller vers ces enfants-là. Parce qu'eux, ils ne nous en veulent pas. Ils sont en paix avec nous. Mais c'est nous qui avons des problèmes avec eux. Et il faut que ça soit dénoncé. Il faut que les sociétés changent. On ne peut pas s'asseoir comme ça et... C'est des thèmes à aborder. Même mon prochain album, je ferai un autre, ouvrirai une autre porte pour aborder encore à ce thème-là, jusqu'à ce que les gens comprennent que c'est nous qui avons des problèmes.
0: Fatoumata Diawara, tellement, j'ai l'impression, en paix en ce moment avec cet album qui est sorti. C'est comme s'il y avait des thèmes, des trucs que tu avais envie d'aborder depuis longtemps et ça y est, ils sont là sur un disque pour toujours.
1: Et puis, j'ai la chance que ce soit en plus mon quatrième album parce que c'est symbolique quand même, le chiffre 4. On m'a dit, le symbole de la femme, c'est le numéro de la femme, c'est 4. Ah. Et l'homme, 3. Les deux ensemble, ça fait 7. Voilà, ça fait... tout est 4 jours. Je suis une femme. C'est ton numéro, quoi.
0: D'accord. Donc, quatrième album,
1: c'est symbolique.
0: Ouais.
1: Et je le dédie au divin. Et effectivement, pour... quand je vois par où je suis passée, d'où je viens, mon histoire... je me dis, j'ai de la chance quand même, même si j'ai quand même traversé des moments pas totalement agréables. Ça faisait partie de l'histoire. Et je pense que ça devait être comme ça. Pour mieux grandir et grandir plus vite, il fallait ces expériences-là.
0: C'est un euphémisme hein, quand tu dis que tu as passé des moments pas terribles ou pas très faciles, parce que tu as quand même dû t'enfuir à un moment, loin des gens que tu aimais.
1: Et je viens de loin.
0: Voilà. Parce que pour échapper à un mariage forcé, où Fatoumata s'est dit « mais non, je ne peux pas être forcée, donc je m'en vais ». Et c'était prendre un gros risque, évidemment.
1: Un très gros risque.
0: Quand tu t'es lancée dans la musique aussi, parce qu'on n'en a pas parlé, mais je pense que si vous avez vu Fatoumata Diawara au cinéma, vous savez que c'est aussi une grande actrice. Voilà, c'est vrai quand même.
1: J'ai commencé par le cinéma,
0: oui, c'est ça.
1: Le théâtre...
0: C'est d'abord le cinéma, et alors notamment dans le film Timbuktu d'Abderrahmane Sissako, qui a été multi-récompensé au César. Donc voilà, il y a eu la danse, il y a eu le théâtre, il y a eu le cinéma. Et finalement, quand tu commences la musique, tu repars encore de zéro. Donc c'est sûr qu'il y a eu plein de moments difficiles dans cette carrière. Et alors, quand tu repenses à quand tu jouais dans les bars à Paris,
1: c'est ça,
0: tes premières chansons
1: jusqu'à 2h, 3h du matin.
0: Et maintenant, tu as une tournée internationale entre l'Afrique du Sud, le Danemark, l'Italie, la Suède, la Pologne, l'Autriche, l'Espagne, tu te réjouis de ce chemin
1: parcouru?
0: C'est comme
1: un accomplissement. Voilà, cet album est justement la sagesse. C'est vraiment se dire, ok, Certes, je veux pas que ça s'arrête là, mais je peux dire que j'ai écrit un bout de mon histoire quand même. J'ai quelque chose à raconter. Je peux dire qu'il y a, il y a des sujets. Voilà. Si jamais j'ai écrit un livre, cet album pouvait être un point où je peux dire OK. Ouais. Ça, c'est le premier chapitre ou le deuxième, je sais pas, mais c'est important ce moment.
0: Il est important.
1: Dans ma vie, ouais.
0: Alors, vous pouvez le partager.
1: Tu as des enfants, que tu grandisses bien. Et enfin, dans le milieu, tu sens pas le, tu sens pas ce combat là en tant que femme. Certes, il y en a, mais moins qu'à tes débuts. Comme si je venais de traverser le pont, en fait.
0: Ouais, t'as passé un cap.
1: Oui, passé un cap.
0: Ouais.
1: Il y a plus ce souci de définir ton style. Parce qu'au départ, quand tu commences, on va te comparer à beaucoup de personnes. Il y en a qui disaient ouais, Tracy Chapman. D'autres, n'importe où, m'a donné tellement de noms à mes débuts, j'étais là. Si, mais donnez-moi le temps, quoi. J'arrive. Ouais. Je finis tout ça, là. Pour savoir qui je suis, donnez-moi la guitare. Dans 5 ans, vous saurez qui je suis. Et cette patience, il faut l'avoir. Malgré qu'il y a la vague et que toi, tu restes aligné et amener ton public jusqu'au bout, pendant qu'ils ne te croient pas jusqu'à ce qu'ils voient, ah, finalement. Je pense qu'avec cet album, les gens vont comprendre que le monde, mon genre musical, parce que c'est quand même assez atypique ce que je fais. Ça ressemble à la musique de personne. Au Mali, en tout cas, il n'y a pas de chanteuse.
0: Voilà. C'est toi.
1: C'est ouais. Qu'on ne peut pas me comparer à quelqu'un. Mais pour cela, il fallait être sûr de ce que tu veux et d'amener les gens à te suivre. Et de les amener jusqu'ici. Et ça, c'est pas évident pour tout le monde, surtout les femmes. Ouais. Parce qu'on a besoin de nous voir autrement. On a besoin de nous voir nus, on a besoin de nous voir de plus en plus sexy pour exister, comme si on doit crier pour dire « mais je suis une femme ». Mais non, on ne doit pas se débattre tout le temps. C'est pas normal. La femme ne doit pas être tout le temps en train de se protéger, de se réaffirmer, de vouloir toujours convaincre les gens ce qu'elle veut faire. Il faut que ce soit plus facile que ça. Ça doit être plus évident de nous laisser le temps de nous exprimer. Voilà. Avec la dignité et avec le respect qu'on mérite.
0: Merci beaucoup. Fatoumata Diawara, invitée de Décibel. On se dit au revoir, à très bientôt, en écoutant une chanson qui s'appelle Nden, qui est un des grands moments de cet album, Massa, qui est disponible partout depuis vendredi. Nden, c'est mon enfant.
1: Justement, c'est celui, ça parle de mes enfants, quand je les quitte le matin et que je vais travailler, et que je passe toute la journée à penser à eux, je ne sais pas s'ils vont bien ou pas. Ouais. Mais en même temps, en tant que femme, pour acquérir ta liberté, il faut faire des sacrifices. Et c'est pas évident. C'est des choix à faire. Pas mal de choix et beaucoup de sacrifices. Donc cette chanson est

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2: Cette petite dame qui est sur une petite voiturette rigolote, qu'est-ce que c'est ?
3: C'est une machine pour laver le sol.
2: Ah, sympa.
3: C'est sympa, c'est sympa. Et on ne se fatigue pas.
2: C'est difficile à conduire ?
3: Pas du tout.
2: Pas du tout. Je peux essayer ?
3: Je n'ai pas le droit de vous faire essayer ma machine. Il vous arrive quelque chose, je suis en tort.
2: Ah oui, je comprends. En même temps, je risque pas grand-chose quand même.
3: Si elle s'en va, elle s'en va, la machine.
2: C'est vrai ?
3: Ah oui, oui, oui. Alors, regardez, j'ai le pied sur le frein.
2: On roule un peu toutes les deux ensemble ?
3: Allez.
2: C'est maniable ?
4: Ah oui, très maniable.
3: Vous voyez, si je lâche, la machine, elle s'en va. Vous voyez ?
2: Toute seule.
3: Hop.
2: Allez pas vous faire le tram.
3: Non, non. Et là, vous avez les brosses, là, okay. Le suceur, le klaxon.
2: Ouais, avec ça,
3: hein, on entend
2: pas faire
3: bien,
2: peur à personne.
3: Voilà.
2: Ah ben voilà, elle est en rade.
3: Non, non, j'avais laissé le frein. J'avais laissé le frein. Et ça fait 36 ans que je suis dans le centre jaune. Bientôt la retraite.
2: Dit-elle avec un grand sourire.
3: Ah ouais, ouais, ouais, j'en ai marre là. Là, je commence à en avoir marre.
2: Vous avez dû en voir, vous, hein, en 36 ans dans le centre jaune.
3: Oh que oui, j'en ai vu des directeurs, j'en ai vu des gardiens, j'en ai vu du monde. J'ai fait des connaissances. Comme je fais avec vous, on discute. Mais le monde a énormément changé. Hein. Beaucoup, beaucoup, beaucoup. Il n'y a plus personne, c'est mort. C'est mort, c'est mort, c'est mort. La preuve, regardez la place. Il n'y a personne. Hein.
2: Ah bah c'est vrai qu'en même temps, c'est fermé, là, à cette heure-ci.
3: Oui, ça ouvre à 10 heures.
2: C'est peut-être pour ça qu'il y a personne.
3: Non, mais même.
2: Et les gens, ils vous arrêtent un peu pour discuter, ça arrive ?
3: Ça arrive, on me félicite sur le travail. J'ai eu des cadeaux par des gens qui passaient.
2: C'est pas vrai.
3: Ah, oui, on m'a offert du parfum, on m'a offert une plante. Ah oui, oui.
2: Mais ça, c'était des amoureux discrets,
3: non,
2: hein,
3: non,
2: des amoureux transités.
3: Des dames. Mais c'était génial. Que là, maintenant...
2: Geneviève, je vous remercie beaucoup pour cette petite conversation sympathique. Je vous laisse avec votre engin, il n'a pas de prénom ?
3: Non, il n'a pas de prénom.
2: Un petit coup de klaxon et on se quitte, toutes
3: Allez.
2: Les deux ? Ah oui, c'est voilà. Vrai qu'on n'entend presque pas.
3: Au plaisir.
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5: Il est un beau voyage qu'on peut faire pas très loin de chez soi, un voyage dans le Saintois. Une demi-heure d'Épinal, la même chose de Nancy, c'est pas bien compliqué. Hein. Une terre qui tourne autour d'un lieu riche en énergie et en histoire, la colline de Sion. Elle en est le phare et le cœur battant, elle qu'on aperçoit si facilement au détour d'un virage émergeant d'un champ de mirabelliers en fleurs au printemps ou fendant le flot vert des haies, des bois, des plateaux, quand on la distingue au loin au moment de traverser ce Saintois à travers sa Via Appia moderne, la Nationale 57. Que voilà un vieux pays dont le nom se perd dans la nuit des temps au point que personne n'est parvenu vraiment à en donner une origine ou une explication. Ben oui, Sion est Sion depuis toujours et tout autour, le Saintois est toujours là. Il a ses hauts lieux, la colline inspirée, avec la basilique, ce superbe émetteur d'espoir vers les nuées, avec les restes de la forteresse de la turbulente famille de Vaudémont, cette famille des cadets des ducs de Lorraine, aussi turbulents que le sont toujours les cadets, hein, et qui sont la boule blanche du billard historique lorrain, arrivant de loin, cognant pile où il faut pour faire virevolter les boules de couleur sans qu'elles ne puissent s'y opposer. Les hauts lieux du Saintois, ce sont les châteaux. Arouet, le palais à la campagne qui plonge ses douves d'un madon, qui plonge ses douves dans un madon à l'image des gens d'ici, finalement. Il est calme, il est cool, mais il peut se réveiller d'un coup et vous rappeler quelle force est la sienne. Torre Lyautey et sa mosquée intérieure, qui rappelle qu'on peut avoir ses racines à un endroit, sa vie à un autre, qu'on peut partir et revenir, comme l'a fait le maréchal Lyautey, des ruelles de Nancy et la place Jamal Afna de Marrakech, avant de se poser ici, sur les rives de la colline de Sion. Je n'oublie ni Aboncourt, ni Vendée-les-Villes. Dans le Saintois, il y a les Halles de Vézelise, qui sont de ces monuments qui peuvent témoigner de l'immense variété des envies, des amours, des destins humains, elles qui en ont vu tant passer. Il y a Gélocourt et ses fleurs. Il y a le petit détour bucolique par Vaudeville. Mais j'aurais pu citer tant d'autres villages, si lorrains, ces villages, rues, qui se laissent traverser par celui qui ne voit rien, mais qui se laissent admirer par celui qui voit tout. telle grange aux murs sculptés, telle pierre de grès autour des fenêtres de telle vieille église. Le Saint-Ouen, c'est un voyage au cœur de la Lorraine de toujours. D'un pays plus vieux qu'elle encore, c'est une sensation d'éternité.
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1: Aujourd'hui, je vous propose de rencontrer Louis-Albert Debreuil. On l'appelle le prince jardinier. On est dans son château. C'est le château de la Bourdaisière à Mont-Louis-sur-Loire.
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3: Je suis Louis-Albert Debreuil, j'ai la chance d'être et le dépositaire de Dérolles et en même temps le propriétaire de la Bourdaisière.
1: Est-ce que vous pouvez me dire ce que ça vous évoque quand on vous appelle le prince jardinier?
3: Alors un grand sourire. D'abord c'est un surnom qu'on m'a donné. En même temps, il y a toujours un prince dans un jardin. Le jardinier lui-même, c'est le roi ou le prince. Et il est sur son royaume, celui qui va cultiver avec aspiration, avec engouement et quelquefois déception. Et cette nature, on ne fait pas toujours ce qu'on veut, mais l'émerveillement, c'est cette diversité.
1: Avec émerveillement et aussi avec une pointe d'espièglerie, je crois.
3: Alors l'espièglerie, c'est la marque de fabrique, certes de ma personnalité et de mon humeur, mais celle que je voudrais que l'on est quand on rentre et qu'on pénètre dans un jardin. Il faut être espiègle parce que la nature, elle l'est. Et quand on l'observe, que ce soit un papillon, que ce soit une mousse, ou que ce soit, ça sent bon, c'est merveilleux. Et puis, on est réveillé par quelque chose qui vous rappelle à l'ordre. Et c'est ça le monde dans lequel on est rappelé à l'ordre, il faut le faire avec humour.
1: Est-ce que le jeune Louis-Albert était expérimentateur déjà?
3: Alors, le jeune Louis-Albert, quand il était tout petit, c'est-à-dire hier, il aimait être dans le potager à Broglie. Il aimait Monsieur Coquerel qui me montrait effectivement tout ce qu'il y avait dans sa maison, ses graines, ses cordeaux, ses outils aratoires, ses instruments aratoires. Ça m'a marqué. J'étais pas parti pour être jardinier. Je suis devenu simplement un homme de la nature que j'étais quand j'étais jeune parce que j'y suis bien.
1: Votre nom, il est forcément associé au château qui est derrière nous, le château de la Bourdaisière. Est-ce que j'ai le droit de dire que vous êtes châtelain?
3: Oui, mais enfin, c'est pas un gros mot. Je suis le dépositaire d'une maison qui était là avant moi, qui j'espère sera là après moi. Je porte dans mes convictions cet héritage qui est celui tout simplement de donner à voir ce lieu qui est ouvert au public de différentes façons. On peut y habiter, mais on peut visiter. Et l'expression de tout cela, encore une fois, c'est le vivant. Tout ça, c'est l'éducation. Faire tout ce qu'il faut pour faire en sorte qu'on ouvre les yeux et qu'on dise « Waouh, c'est extraordinaire, c'est singulier, c'est le territoire. »
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4: C'est la Camini Minute, votre chronique de la joie et de la bonne humeur. Comment ça va les amis? Enfin, je dis comment ça va les amis, je pourrais dire CMTV. Oui, parce que je ne sais pas si vous avez remarqué, mais je ne sais pas si c'est la nouvelle génération, mais il y a des gens, quand ils parlent, ils mettent de moins en moins de voyelles, de moins en moins de lettres. Pour dire « il n'y a rien », ils disent « il y a R ». Pour dire « mort du rire », ils disent « MDR ». Pour dire « péter de rire », ils disent « PTDR ». Et pour dire « à ce qui paraît », ils disent « à skip ». Il y a de moins en moins de lettres, de moins en moins de mots. Mais si on continue comme ça, ils vont parler comment dans 10 ans les gens? C'est quoi cette façon de parler là? Je veux dire, il n'y a rien, c'est pas une longue phrase. Je comprends qu'on veuille écourter des trucs, mais il n'y a rien, c'est pas long, il y a R. Comment on va parler dans 10 ans? Moi je dis... on parle de plus en plus des extraterrestres et des ovnis. Moi, je pense que si les extraterrestres viennent sur Terre, c'est à cause des gens qui parlent comme ça, qui réduisent les mots. C'est quoi cette façon de parler, franchement? C'est abusé, quoi. Parler français, c'est une belle langue, le français. Il y a R, MDR, PTDR, ASKIP, il est BG pour dire beau gosse. Mais c'est bien de dire qu'on est beau gosse, ça fait plaisir d'entendre beau gosse. C'est plus plaisant que BG. Ils enlèvent les voyelles comme ça. Ça me rappelle les films coquins qu'on voyait sur Canal+, au début du mois, le samedi du mois, quand c'était encrypté. Vous vous rappelez ça? Faites pas semblant. Hein. Lui, à tous les auditeurs d'ici Picardie, vous aussi, vous êtes tombés au moins sur du crypté sur Canal+, dans les années 90. Et ben c'est pareil, cette nouvelle façon de parler là. Des mots courts, de plus en plus courts. Et d'ailleurs, même les rappeurs de nos jours ont des noms d'artistes de plus en plus courts. ZKR, PLK, SCH, MHD. Après, il y en a qui gardent même les voyelles. Gims, Jules, Vald. Et bien sûr, on terminera par les groupes asiatiques, les Coréens de BTS. Alors eux, ils n'ont pas mis de voyelles, mais BTS, c'est quand même Bac plus 2.
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1: Pierre Nus s'installe pour les astuces de sa mamama. Bonjour Pierre.
2: Good morning, Yvonne. Salut Bissam.
1: Info pour celles et ceux qui viennent de découvrir peut-être une rayure sur un de leurs meubles.
2: Hop là, je vais d'en passer. Oui, ça arrive, une dent de chien, une griffe de chat, un jouet de bébé. Là, c'est les roues des camions en plastique, ça laisse des traces des fois. Bon, un petit choc, ça peut parfois abîmer vos meubles préférés, mais ma mama m'a rassuré. Elle m'a dit d'acheter des noix. Alors c'est pas parce que je porte le même patronyme que j'en fais la promotion, mais le cerneau de noix est riche en huile et graisse naturelle. Mais c'est l'intérieur de la noix, Cal. N'y allez pas avec la coquille pour frotter sur le meuble, ça va empirer les choses. Vous frottez le cerneau directement sur la rayure en allant dans le sens du grain du bois. Bon, faut un peu frotter, hein. Vous frottez
3: un petit peu quand même.
2: Voilà, faut que l'huile sorte. Et il faut laisser agir l'huile pendant environ 5 à 10 minutes pour qu'elle pénètre le bois. L'huile libérée va dans la rayure, ça aide à nourrir le bois sec qui est exposé par la rayure. Et surtout, les pigments naturels de la noix vont aider à teindre la rayure. Et ça va mieux correspondre à la couleur du bois qui l'environne, ça la rend beaucoup moins visible, cette rayure. Ensuite, vous laissez agir, vous essuyez l'excès d'huile avec un chiffon doux et propre, n'y allez pas avec le côté vert de l'éponge, Cal, et vous lustrez légèrement la zone. Alors ça fonctionne beaucoup mieux sur les rayures peu profondes et sur les bois dont la couleur est proche de celle du cerneau de noix, donc un brun assez clair. Mm-hmm. Les meubles verts ou rouges, vous oubliez.
1: Oui, bah,
2: merci, ma maman. Oui.
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4: Oui, avec un agriculteur exploitant qui a 39 ans à Angluzel et Courcelles, on est à 10 km de Cézanne. Bonjour Alexis Leherle.
5: Bonjour.
4: Quel est votre parcours pour arriver jusqu'ici en tant qu'exploitant agricole?
5: Alors moi, je suis agriculteur, donc installé à Angluzel depuis 4 ans. Donc avant, j'étais double actif pendant 2 ans. Avant de m'installer, j'étais 10 ans conseiller agricole, donc notamment sur l'installation en agriculture.
4: Ces 10 ans d'expérience en tant que personne spécialisée pour l'installation de nouveaux agriculteurs, agricultrices, ça consistait en quoi? Combien de personnes vous avez accompagnées et comment?
5: Je recevais toutes les personnes qui souhaitaient s'installer en agriculture, viticulture, maraîchage, élevage, tout projet agricole. J'étais là pour les accompagner, pour les renseigner sur les démarches à faire pour devenir agriculteur. Donc j'en rencontrais à peu près 200 personnes par an sur tout le département de la Marne.
4: Et c'était quoi l'étude de faisabilité, la reprise d'exploitation, la création d'exploitation?
5: Alors j'étais vraiment là sur la partie renseignement dans les démarches, notamment les formations, tout ce qui était réglementation à respecter lors de l'installation, et puis quelle aide on pourrait bénéficier pour s'installer en tant que jeune agriculteur.
4: Quel est le profil des personnes que vous avez accompagnées pour l'installation? C'est plus des jeunes, des personnes en reconversion professionnelle qui décident de se lancer dans l'agriculture?
5: Alors, en 10 ans d'expérience, j'ai vu le profil légèrement évoluer. Alors, on voit que l'âge moyen d'installation a progressé. Donc, les gens s'installent de plus en plus tard. Et donc, en termes de profil, on avait beaucoup de profils donc sur des exploitations, on va dire, assez classiques de la région. Donc, grande culture, céréales, viticulture. Mais on voit de plus en plus de projets avec de la diversification, production de maraîchage, développement de nouveaux élevages sur les exploitations.
4: Quand on entend parler des agriculteurs, souvent, c'est la reprise d'une exploitation familiale, c'était essentiellement le cas ou pas?
5: Alors dans la Marne, oui, on est essentiellement sur des reprises d'exploitation familiale, donc des enfants, filles ou neveux, neveux-nièces d'exploitants agricoles qui reprennent la suite dans l'exploitation familiale. Mais de plus en plus, on a des personnes donc extérieures au milieu agricole qui reviennent, qui ont un projet de revenir sur l'exploitation. Donc dans ces cas-là, la difficulté, c'est aussi l'accès au foncier. Donc c'est pas facile de trouver des surfaces agricoles pour exploiter dans la Marne.
4: Alexis Leherle, pendant 10 ans, 200 agriculteurs et agricultrices par an reçus pour l'aide à l'installation. Quelles étaient les principales sources de motivation et les freins
5: de ces personnes que vous avez rencontrées et aider à s'installer? La première motivation, c'est continuer l'entreprise familiale, donc poursuivre cette activité avec souvent des projets de diversification, de nouvelles activités sur cette exploitation avec de nouvelles cultures ou création ou développement de certains élevages. Après, niveau freins, les freins, c'est aussi souvent quand même le financement de ces projets d'exploitation, car une reprise d'exploitation, c'est quand même relativement onéreux à reprendre avec des emprunts sur une durée assez longue, donc il faut avoir les capacités financières de pouvoir assumer ces reprises.
4: Voilà, Alexis Le Herl qui a aidé des agriculteurs à s'installer pendant près de 10 ans en Champagne-Ardenne. Merci Alexis.
5: Merci.
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3: Les petits bonheurs, ce sont des rencontres au petit bonheur. Donc, au hasard, sans rendez-vous, sans se présenter, avec juste un tout petit et discret micro ici. Et en voici un de petit bonheur que je vous ai trouvé en Haute-Savoie, dans la commune de Rumilly, où pendant près d'une dizaine de minutes, j'ai suivi en voiture une monoplace qui circulait dans la ville. Alors maintenant qu'elle est arrêtée et que je m'en approche, je m'aperçois de mon erreur.
6: Bonjour.
3: Bonjour, c'est pas une monoplace, il y a deux places quand même.
6: Oui.
3: Et c'est quoi cet engin ?
6: C'est une arrêt à l'atome.
3: Alors, je vais attendre qu'il enlève son casque parce que là, on comprend pas trop bien. Voilà.
6: C'est une arrêt à l'atome.
3: Ça veut dire quoi ?
6: Arrêt à l'atome, c'est un moteur, enfin une voiture entière anglaise. Donc avec un moteur Honda compresseur, 310 chevaux, pour un poids total de 520 kg.
3: Quand je l'ai vu arriver tout à l'heure, parce que je vous ai croisé, vraiment, ça fait un petit moment là que je vous ai suivi, de loin, on a l'impression de voir arriver une monoplace.
6: Ouais, c'est atypique, ouais.
3: Ça, c'est autorisé à rouler ici, sur la voie publique?
6: Il n'y en a que 27 en France homologués, sur route, et autrement, toutes les autres, elles sont sur piste.
3: Donc là, ça veut dire rouler avec un casque obligatoire?
6: Ouais. C'est conseillé, parce que si vous avez un accrochage, un accident...
3: En même temps, quand on a une voiture comme ça, on n'a pas trop envie d'avoir un accrochage.
6: Ouais, faut faire attention avec ça sur la route. Il peut vite arriver des accidents.
3: Et alors là, c'était quoi, un petit tour pour le plaisir?
6: Ah non, c'était juste pour poser chez Anthony. Il doit faire un petit check sur la voiture.
3: C'est qui, Anthony? C'est un mécano?
6: Ouais, Anthony.
3: Et ça, c'est votre voiture?
6: Non, c'est la voiture à mon papa. Là, il est au travail et vu que j'ai un petit trou entre les cours, je l'ai ramené.
3: Et ouais, puis ça doit plutôt faire plaisir de ramener cette voiture-là, surtout.
6: Ouais, c'est cool, ouais, c'est fun, ça fait plaisir.
3: Du coup, le papa, il roule beaucoup avec?
6: Ouais, il roule plutôt pas mal, ouais. On l'a eu il y a un petit peu moins de 2 ans et on a roulé sur piste, ça va plutôt pas mal, ouais.
3: Et ici, dans l'agglo, à Rumilly?
6: Pas trop sur la route, on évite un petit peu de rouler.
3: Parce que là, je vous ai suivi 3-4 km, je sais pas, on était vers Moy là-haut, là. Oui. Et vous avez bien vu le regard de tout le monde, quoi. Tout le monde vous mate.
6: Ouais, c'est vrai que c'est pas tous les jours qu'on voit une voiture comme ça, donc c'est drôle.
3: Vous, c'est une passion, la voiture?
6: Bah, moi, à côté de ça, je fais du karting de compétition.
3: Ah oui, les chiens font pas des chats, quoi.
6: Ouais, ouais, t'as le père, t'as le fils, ouais, on peut dire ça, ouais.
3: T'as quel âge?
6: J'ai 17 ans.
3: Bon, en général, les jeunes qui se lancent dans le kart et puis qui ont un petit peu des capacités, l'objectif, c'est pas le kart, c'est quoi derrière?
6: Après, peut-être monter les échelons, mais ça coûte très très cher, donc pour l'instant je suis bien dans le kart.
3: Bon, papa, il a les moyens de s'acheter une belle voiture quand même.
6: Oui, mais bon, une saison de monoplace c'est 3 fois le prix de cette voiture, donc puis j'ai 2 grandes sœurs, donc faut que ça soit équitable.
3: En 17 ans, peut-être que vous commencez à avoir des perspectives professionnelles.
6: Oui, moi j'aimerais bien être horloger.
3: Ah oui, rien à voir, je m'attendais à un truc voiture.
6: Ah non, du tout, c'est vraiment un loisir.
3: Et votre prénom?
6: Alexis.
3: C'est quoi le dernier petit bonheur d'Alexis?
6: Dernier petit bonheur, je sais pas, manger.
3: Conduire la voiture à papa, c'est pas un petit bonheur?
6: Si, c'est un grand bonheur, ça. C'est un grand bonheur. C'est pas pareil. Et ouais, je suis fier que mon père me fasse confiance, quoi. C'est incroyable de pouvoir conduire ça à 17 ans. J'ai beaucoup de chance.
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1: Bonjour à toutes et tous, bienvenue dans Affaires classées, le podcast. Nous sommes en janvier 1879. Le sympathique garde champêtre du village de Laguinge, en Haute-Soule, est poignardé de 5 coups de couteau dans une auberge. Les gendarmes arrivent et son meurtrier a disparu.
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1: Les bohémiens. Ces individus migrant en groupe d'un village à l'autre ont longtemps alimenté les conversations, les polémiques, les peurs au Pays Basque et au-delà. Les historiens situent leur arrivée dans le coin en l'an 1602. C'est le seigneur d'Urtubi à Urugne et le vicomte d'Etchaus à Baïgorry qui accueillirent en nombre ces descendants du peuple tzigane ou rome venus de Bohême grâce au sauf-conduit que le roi de cette contrée d'Europe centrale délivrait. Nombre d'entre eux vont finir par s'implanter en Soule ainsi que dans les pays de Cise et de Mix. Vivant à l'écart des villages, ils offraient leurs services aux villageois, bien contents de leur donner du travail contre très peu d'argent. Selon les saisons, ils étaient employés chez les paysans. D'autres œuvraient comme vanniers, empailleurs de chaises ou tondeurs de mulets. Leurs épouses fabriquaient des chapeaux, de la vannerie aussi. Elles ne tardèrent pas à susciter la curiosité, voire la peur, lorsqu'elle disait disposer de pouvoirs magiques, de remèdes naturels ou jurant prédire l'avenir en lisant dans les lignes de la main. Frappant à la porte des fermes, on les disait mendiants, voire chapardeurs. Dans les gendarmeries du secteur, les plaintes des villageois affluaient pour vol d'animaux, de victuailles ou de linge. Leur présence finit par agacer le préfet palois qui décide de lancer en 1802 une gigantesque rafle. 475 bohémiens sont arrêtés et jetés en prison dans l'attente de les expédier outre-Atlantique en Louisiane. Mais le projet du préfet tourne court et la plupart des rescapés de la rafle reviendra vivre au Pays Basque où ils désigneront leur propre roi.
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1: Il se nomme Pierre Aguerre. Il vit en Haute-Soule, dans le petit village de Laguinge, et partage son existence avec une femme, encore jeune, qu'il dit être son épouse, même si les registres d'état civil du secteur ne trouvent nulle trace de leur mariage. Chez les bohémiens, point n'est besoin de s'ennuyer avec les formalités. On est libre depuis des lustres, et la loi que l'on reconnaît, d'abord, est celle des traditions. La modeste masure qui lui sert de quartier général à Laguinge ne l'empêche toutefois pas de faire de fréquentes excursions ailleurs. Pour tondre les mulets officiellement, comme il le clame à ceux qui l'approchent, et peut-être aussi pour tondre les bourses et les biens des paysans du secteur. Combien de fois, en effet, son premier voisin n'a-t-il pas déploré des vols d'objets agricoles ou d'animaux dans sa propre ferme ? Le dit voisin aurait bien aimé récupérer ses biens en signalant ses méfaits aux gendarmes de Tardets. Mais Aguerre traîne une sale réputation. Maintes fois condamné pour vol, violence, il pourrait bien se venger. Aguerre sait cultiver ses relations et, pour asseoir son autorité, il va lier amitié avec un homme influent au village. Le garde champêtre, un certain monsieur Iriard. Le brave fonctionnaire est au courant de tous les potins du village. Son goût immodéré pour la bouteille fait de lui un informateur facile, de premier choix. Ce 9 janvier 1879, Aguerre accoste le garde champêtre. Il l'invite sans peine à boire ensemble dans le premier cabaret venu. Les deux larrons y retrouvent le vieux Albex, un paysan du coin, et l'instituteur du village, qui a momentanément déserté sa classe. C'est alors parti pour une série de plusieurs tournées de vin.
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1: Dans le canton de Tardets, chacun sait que le garde champêtre, Iriard, est de ces muets à qui la picole alimente surabondamment les paroles. Ce soir de janvier, la nuit tombe tôt et la conversation s'éternise. Ivre à l'excès, Iriard dévoile toutes sortes de fâcheux secrets sur tel ou tel habitant du village. Ses amis, tout aussi ivres, en rajoutent. Soudain, Iriard explose de colère. Il menace ses acolytes de comptoir en ces termes.
3: « Pour un peu, je vous battrai comme on taille le lin !»
1: À peine a-t-il fini sa phrase que Pierre Aguerre, le roi des Bohémiens, se retourne. Il lui assène 4, voire 5 coups de couteau en hurlant « Puisque tu le veux, c'est comme ça !» Celui qu'on surnomme le roi des Bohémiens prend, sans attendre, la poudre d'escampette, sans doute en direction de son domicile. Dans le troquet, c'est la panique absolue. Le pauvre garde champêtre hurle de tous ses poumons. Il scande des mots de peur, conscient sans doute qu'il vit ses derniers instants. Quelques secondes suffiront pour qu'il s'effondre, baignant dans son sang. On accourt des maisons voisines, le médecin de Tardets arrive peu après, mais il est trop tard. Le malheureux Iriard accuse plusieurs plaies profondes. L'une d'elles a perforé l'abdomen, causant la libération d'une partie de ses intestins. Les gendarmes rappliquent à cheval. Avant d'expirer, Iriard réussit malgré tout à leur balbutier quelques mots, dont le nom de son meurtrier. On se lance aussitôt à la recherche d'Aguerre. Voyant de la lumière à l'intérieur de sa ferme, les gendarmes l'encerclent avec prudence. Qui sait si le roi des Bohémiens n'a pas encore quelques armes qu'il pourrait utiliser pour s'enfuir.
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1: Malin, Aguerre s'éclipse par la porte arrière de la demeure. Il marche à pas de loup avant de se blottir dans les broussailles, espérant tromper la vigilance des gendarmes et s'évanouir dans la nature, afin peut-être de se planquer plus tard en Espagne. Hélas, le bruit de ses pas sur les feuilles desséchées va le trahir. On le saisit avant de le coucher au sol sous la menace d'un fusil. Les gendarmes imaginaient qu'une telle posture lui ôterait toute envie de résistance. Que nenni ! La perspective de sombre lendemain réveille son audace. Aguerre tente les plus violents efforts pour se soustraire à ses gardiens, usant de coups, de nouveaux coups de poing à dessein. Mais la vaillance des gendarmes aura raison de lui. Le voilà maintenant conduit à Tardets, où son interrogatoire commence. Et la première question qui se pose, pourquoi a-t-il tué Iriard ? Le roi des Bohémiens aurait fort bien pu être en proie à des remords, formuler des regrets au besoin. Pas un instant. Il livre une fable ingénieuse à ses yeux. À l'écouter, le garde champêtre l'a d'abord frappé avec un bâton, jeté à terre et menacé de mort. C'est pour se défendre et seulement pour cela qu'il s'est emparé d'un couteau qu'il range habituellement dans sa poche. Il avoue donc son forfait, sans hésitation, mais entendez-le bien, son seul regret est de ne pas lui avoir tranché la gorge. Iriard l'avait saisi au bras et serré si fortement qu'il n'avait pas le choix, dit-il. Hélas, pour Aguerre, cette jolie fable ne convainc personne. Les piliers de comptoir présents le soir des faits démentent formellement son récit. Et le médecin venu l'examiner ne trouve sur son corps aucune trace de plaie, de contusion ou d'ecchymose. Conclusion, Aguerre ment.
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1: Le procès du roi des Bohémiens s'ouvre à Pau le 21 février 1879. Une foule nombreuse a fait le voyage pour l'occasion. Des congénères venus du Pays Basque, des amis et aussi des proches du malheureux garde champêtre que chacun appréciait en Haute-Soule. Le procès d'un bohémien n'a rien d'une première à la cour d'assises des Basses-Pyrénées, mais cette fois, on juge l'autoproclamé roi des Bohémiens. âgé de 58 ans. Il a le teint cuivré, l'air astucieux et même féroce, selon l'un des journalistes parisiens présents au procès. Les préjugés contre les bohémiens ne manquent pas. Le président de la cour, par exemple, M. de Lagéry, pose en préambule, je cite, « qu'au milieu de la race noble et loyale des Basques vit la race maudite et dangereuse des bohémiens. Aguerre, selon les témoins, aurait été proclamé roi des siens à cause de ses innombrables méfaits. » Il était si redouté en Soule que même le maire du village de Laguinge en avait peur. L'élu lui délivrait son certificat de bonne vie et de bonne mœurs, non parce qu'Aguerre était vertueux, mais pour qu'il aille migrer ailleurs. Le procès vire au mauvais spectacle. Tantôt calme, Aguerre justifie sa royauté bohémienne et tente de lui donner quelque chose d'imposant. Tantôt en colère, il se dresse sur son banc. Saisissant la rampe des deux mains, il insulte, il menace les témoins qu'il dit être des suppôts du diable. Ses regards menaçants n'épargnent personne, pas même son avocat. Aucune émotion n'affecte son visage quand on lui présente les vêtements ensanglantés du défunt. Avec un tel client qui ne rêve que de représailles et de vengeance, la cour d'assises n'aura aucun état d'âme à envoyer le roi des bohémiens au bagne, à perpétuité.
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1: Le roi des bohémiens, c'était ce nouvel épisode en podcast. Merci de l'avoir écouté. Dans un prochain rendez-vous, je vous emmènerai en 2018 du côté de Pau avec une intervention policière qui va faire couler beaucoup d'encre.
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4: Direction la Vendée à Beauvoir-sur-Mer. Je suis très heureux de vous emmener à la rencontre d'Anne-Marie. C'est une maraîchine très attachée à la Vendée et à la transmission de ses traditions.
5: J'y suis née et toute ma jeunesse est donc passée là-bas. C'était difficile. Mon père est décédé à 36 ans. Donc on était trois enfants. On est restés tout seuls tous les trois avec notre maman, avec une vache pour vivre. Et puis un petit jardin. Et puis quand il n'y avait pas trop à manger, ma maman allait pêcher les grenouilles et les anguilles dans les fossés. C'est vraiment mes racines, le marais. Hein. J'y suis accro.
4: Vous êtes une vraie maraîchine ?
5: Ah oui, je suis une maraîchine à 100%. Hein.
4: Elle représente quoi la Vendée pour vous, Anne-Marie ?
5: C'est mon pays, c'est quelque chose qui m'est vraiment cher au cœur. Le marais, je ne peux pas m'en passer, mais dans le marais, il y a aussi la mer chez nous. Ouais. Et ça, c'est pareil, on a besoin de ça, nous. Je vais voir la mer, et je me promène dans le marais.
4: Pourquoi ça vous apporte quoi, vous ?
5: Une détente, et j'ai un livre particulier aussi.
4: Ah.
5: C'est mon moment zen, moi.
4: Et c'est quoi ce livre que vous emmenez ? Ah, faut pas le dire.
5: C'est
4: votre petit jardin secret.
5: Oui, c'est mon petit jardin secret.
4: Alors, on le laissera dans son petit jardin secret.
5: Et puis, c'est pour ça aussi que je fais du folklore. Il nous faudrait des jeunes, mais les jeunes, maintenant, c'est compliqué. On en a dans le groupe, hein. On en a 5 et qui sont mordus, mais pour combien de temps? Parce qu'ils sont jeunes encore.
4: Alors, qu'est-ce qu'on peut faire pour remédier à ça?
5: Ben, on sait pas trop. Bon, maintenant, il y a beaucoup de balles folk et de choses comme ça.
4: Et pourtant, ces fêtes-là ont un succès assez populaire. Parce qu'on va penser à Chaland autrefois.
5: Oui, Chaland autrefois. Et ouais. Puis, maintenant, ce qu'on fait beaucoup moins, ce sont des kermesses, par exemple. Moi, j'adore les gens, j'adore connaître des gens parce qu'ils m'apporteront quelque chose.
4: C'est essentiel pour vous.
5: Oui.
4: C'est même limite vitale.
5: C'est limite vitale, oui. Après, ben, j'ai fait 10 ans pour la RSB, là. La RSB, qui est l'association des retraités sportifs de Beauvoir. Moi, les associations, c'est aussi apporter aux gens des choses, leur faire plaisir d'abord dans ce qu'on leur propose. J'espère vraiment que beaucoup de gens pourront se lancer dans les jeunes, il faut vraiment, mais je comprends bien qu'actuellement la vie est difficile. Les gens de 35 ans maintenant, ils sont tellement pris par autre chose que c'est compliqué.
4: Alors on revient en arrière, vous avez 18 ans, vous vous mariez, Anne-Marie, vous diriez quoi à cette jeune fille ?
5: Je dirais qu'il faut dans l'avenir, à 18 ans on est jeune, il faut penser à pas rester seul dans son coin.
4: On va dire Anne-Marie ce matin que vos petits-enfants nous écoutent là, à la radio. Oui. Vous voulez leur dire quoi pour conclure ?
5: Je vais leur dire, essayez de faire un peu comme mamie. essayer de donner, de partager, d'apprendre, de vouloir connaître. Voilà, plein de choses comme ça.
4: Anne-Marie, la passion de la Vendée, la générosité, la joie de vivre et l'amour des gens.
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6: Patrick Citeau nous emmène chaque week-end dans des communes de notre Poitou. Nous allons dans les Deux-Sèvres aujourd'hui, où Patrick Citeau se promène dans la rue Léonce Perret. On est à Niort, l'occasion d'évoquer le parcours artistique de cet homme de théâtre et également de cinéma.
7: La rue qui porte son nom rend ainsi hommage à cet artiste né à Niort le 14 mars 1880. Son goût pour l'art prend ses racines dès son enfance, passée rue Hiver à Niort, où ses parents possèdent un atelier de menuiserie. Les quelques mois de convalescence qu'il passe dans un Paris en pleine ébullition artistique confirment le choix du jeune homme. De retour à Niort, il obtient l'accord de ses parents pour tenter sa chance à Paris. Il s'inscrit dans une école musicale de Montparnasse et se révèle notamment bon chanteur. En parallèle, Léonce Perret prend des cours de théâtre. Il affiche rapidement une forte expérience théâtrale. En 1900, il obtient son premier contrat comme jeune premier au théâtre de l'Athénée. C'est un peu le hasard qui le pousse jusqu'au 7e art. En 1909, après un contrat de quelques mois dans un théâtre de Saint-Pétersbourg, il joue Cyrano de Bergerac à Berlin. Il fait alors la rencontre du directeur de la filiale allemande de la Société française cinématographique, Gaumont. Léonce Perret découvre le cinématographe. De retour à Paris, il travaille pour Gaumont sous la direction artistique de Louis Feuillade.
6: Il y débute comme acteur, mais très vite, Patrick, il passe derrière la caméra.
7: Léonce Perret réalise ainsi de plus en plus de films en dehors des studios et teste de nouvelles techniques en plein air. En 1913, il connaît la consécration. Son film « L'enfant de Paris » le propulse définitivement au rang des meilleurs réalisateurs français de l'époque. Quand la guerre éclate, Léonce Perret est mobilisé. Mais il ne tarde pas à revenir derrière la caméra pour réaliser quelques films patriotiques. Fin 1916, à la fin de son contrat, il part exercer son art aux États-Unis. Le film intitulé « N'oublions jamais » est son premier gros succès en France et outre-Atlantique. Quand la situation économique commence à se dégrader aux États-Unis, la récession n'épargne pas le cinéma. À la fin de l'été 1921, Léonce Perret rentre en France avec dans ses bagages les méthodes de travail de l'industrie cinématographique américaine. Avec Konixmark, qui sort en France en mars 1924, Léonce Perret va ensuite définitivement entrer dans la légende du 7e art. Le film est en effet considéré comme une œuvre majeure du cinéma des années 20. Quelques années plus tard, alors que Léonce Perret entame une nouvelle version de Konixmark, parlante et bilingue, il tombe malade. Il meurt finalement le 12 août 1935. Léonce Perret repose depuis lors au cimetière Cadet à Niort. La rue qui porte son nom à Niort lui rend un hommage bien mérité.
6: Quel hommage que vous lui rendez aussi, vous, Patrick Citeau. 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
1: Juan Manuel Fangio a débuté et terminé sa carrière de pilote de F1 sur le circuit de Gueux. Et en 1958, c'est le Grand Prix de Cuba, un pays secoué par l'insurrection menée par Fidel Castro contre le dictateur en place. La veille de la course, le 23 février, Fangio fait les derniers essais sur le circuit. Il a 47 ans, la retraite sportive est proche, mais il est très attendu. C'est la star. Le soir, il est à son hôtel quand il est enlevé par des membres du mouvement révolutionnaire cubain. Une manière d'embarrasser le régime et d'attirer l'attention sur la misère du peuple. La course est finalement lancée dans un climat tendu. Fangio, lui, qui sera retenu 26 heures, sera bien traité. Il sera libéré sain et sauf. L'enlèvement fait la une des journaux du monde et sert la cause révolutionnaire. Après la révolution,

0: à côté de Reims, un circuit ultra rapide, composé de longues lignes droites sur route nationale, où les voitures dépassent souvent les 250 km/h. Fangio y brille dès le premier Grand Prix de France, le 2 juillet 1950. Il est champion du monde l'année suivante. Il va remporter 5 titres de champion du monde jusqu'en 1957. Un record qui va tenir près d'un demi-siècle. Et même quand il ne gagne pas, il impressionne par sa combativité et son sens tactique. Fangio prend sa retraite en 1958 avec un palmarès exceptionnel. 24 victoires en 51 Grands Prix. Aujourd'hui encore, c'est une référence absolue. Juan Manuel Fangio sur le circuit de Gueux, c'est l'un des trésors de Champagne-Ardenne.
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2: Bonjour, je me présente, Pascal, j'ai 63 ans, j'habite à Bardos.
3: Bonjour Pascal, vous nous recevez chez vous, où il y a beaucoup d'amour, il y a un amour qui se mesure avec de la patience, de la constance et de la présence. Vous pouvez nous expliquer pourquoi ?
2: Pourquoi ? Je m'occupe de ma femme, c'est tout. Je m'occupe, j'essaie le mieux possible de m'occuper d'elle.
3: Et qu'est-ce qu'elle a votre femme ?
2: Un Alzheimer précoce qui ont détecté à 58 ans.
3: Quand on a le diagnostic qui arrive, qu'est-ce qui se passe dans sa tête ?
2: On va dire que la Terre s'arrête de tourner, on sait pas trop où on va, qu'est-ce qui nous arrive. Pour notre cas, après ça, on est resté sur ce sujet-là pendant 2 ans tout seul. Et ensuite, j'ai appelé France Alzheimer à Pays Basque. L'union fait la force, on est plus costaud à plusieurs. C'est moins compliqué, si je peux dire.
3: C'était quoi votre vie avant avec Marie-Rose, donc votre épouse ?
2: Bon, on travaillait comme tout le monde. On était, après, dès qu'on avait un moment de libre, on essayait de sortir. Les vacances ont bougé beaucoup plus. Maintenant, tout est devenu plus compliqué.
3: Aujourd'hui, 5 ans après la découverte de cet Alzheimer, l'autonomie de Marie-Rose, c'est quoi ?
2: Si elle est toute seule, elle ne boit pas, elle ne mange pas, elle regarde la télé.
3: Comment on tient ?
2: Alors, un mystère, je ne sais pas comment je tiens. Bon, après, j'ai des cachets pour tenir un peu. Après, c'est dur, c'est pas tous les jours comme ça. Il y a des jours où c'est plus compliqué que d'autres. Il y a des jours, on m'a dit que j'étais humain, que j'en ai marre aussi, que je voudrais tout arrêter. Donc, on m'a dit que c'était normal. Après, honnêtement, je fais ce que je peux. Je peux parler du ménage, des fois j'en ai marre, c'est pas que j'en ai marre, c'est que je m'assois et puis j'attends que le temps y passe.
3: Oui.
2: C'est plus un regret de la vie d'avant. C'est plus ça que je pense que c'est ça le plus dur. Enfin, alors c'est pas par jalousie, c'est la vie des autres, la vie des autres couples. Pourquoi elle ? J'ai pas dit qu'il faut que ça soit pour les autres.
3: Non, bien sûr.
2: Mais pourquoi elle ? Ça, si un jour quelqu'un peut me répondre, il est le bienvenu. Je voudrais qu'elle redevienne comme avant. Mais quitte à ce qu'elle m'engueule souvent, mais qu'elle revienne comme avant.
3: Vous m'avez dit qu'il y avait des amis qui vous ont tourné le dos.
2: Alors je sais pas si on peut appeler ça amis. Je pense que ça s'attrape pas. Je me demande si même des fois quand dans un couple il y a quelqu'un qui est malade, ça serait bien d'aller les voir. Discuter même de temps en temps, ça fait du bien pour les deux, si bien les dents que les dés.
3: Ça vous a changé justement cette maladie de votre épouse ?
2: On est plus humble. Ouais. Après, je reste quand même une personne, donc je peux m'énerver en voiture ou quoi que ce soit. Peut-être que je me défoule ailleurs. Mais après, on reste plus humble. On comprend mieux certaines choses.
3: S'il y a des gens qui nous écoutent, qui viennent d'apprendre l'Alzheimer d'un proche, qu'est-ce que vous pourriez leur dire ?
2: Ils ne sont pas tout seuls. Qu'ils prennent contact avec une association France Alzheimer. Je pense qu'il y en a dans tous les départements. Il faut aller chercher de l'aide. Il ne faut pas rester tout seul parce que je pense que c'est ce qu'il y a de pire.
3: Qu'est-ce que je peux vous souhaiter, Pascal ?
2: Je ne sais pas, honnêtement. Je ne sais pas. Si vous pouvez me rendre ma femme.
3: Merci beaucoup. Pascal.
2: Merci, au revoir.
3: Belle journée.

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1: Timéo, le chasseur.
2: Il était 5h du matin, on avançait dans les marais, couvert de brume.
1: Révélé par The Voice Kids, Timéo Béas est un jeune chanteur originaire de Cran. L'interprète de Canaillou a aussi su séduire les studios Disney en prêtant sa voix au personnage de Mufasa, le roi lion.
2: Marchait devant dans les roseaux.
1: Pour l'un de ses enregistrements, il rend hommage à Michel Delpech.

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3: Si vous portez le nom de famille Salin, restez à l'écoute. Mais avant cela, je vais vous parler d'un bretonnisme bien connu qui est le lagen.
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3: Oh, je suis dans le lagen. Bon, voilà une expression typique dans le français local. C'est inspiré par notre belle langue bretonne. On l'entend souvent aujourd'hui, en particulier les lendemains de fête. Quand on est un peu dans le brouillard, on a tendance à dire « Oh, je suis dans le lagen ». Alors ce mot a pourtant une signification un petit peu différente en breton. En breton, arlagen, c'est en général de la boue bien collante, impossible à cultiver, dans laquelle on a difficulté à marcher, voire on s'enfonce un peu. Mais pas que ça, ça désigne donc les fondrières, les mares d'eau boueuse. Donc Béa et lagen, être dans le lagen, c'est devenu une expression permettant de dire que l'on est dans un état qui n'est pas des plus sympathiques. Vous saurez maintenant que lagen, c'est pas la gueule de bois, mais c'est de la boue en langue bretonne, à lagen.
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3: Et j'en arrive maintenant à un nom de famille très commun. Vous en connaissez peut-être, hein, peut-être qu'il y en a dans votre entourage, ou peut-être le portez vous-même. C'est Salin. Alors, déjà en breton, on prononce Salahun. Pas Salin, mais Salahun. Comme le célèbre ermite de la forêt de Landévennec, ou encore du